Étienne, Dao et Dani, comme un boomerang, un titre qui vous accompagne sur le 107.7 et toujours priorité à votre sécurité sur cette antenne. Pour vous qui circulez sur l'A8 en direction de l'Italie, plus précisément dans la région de Monaco, 7 km après la sortie 55 Nice-Est, il y a un véhicule qui est en panne sur la voie la plus à droite, donc à hauteur du kilomètre 206, vous ne circulez que sur les voies les plus à gauche. On en reparlera de cet événement dans le prochain point trafic qui arrive. Après de la musique, il y aura entre autres Michael Jackson. Et pour commencer, voici Taylor Swift avec le titre Opelite sur le 107.7.

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1: Nouveau point complet sur vos conditions de circulation dans ce large quart sud-est du pays et très peu d'événements à vous faire part. Votre trajet se passe pour le mieux du côté de la région Occitanie, le long de la vallée du Rhône ou encore en région Provence-Alpes-Côte d'Azur. Je commence ce point trafic par vous retrouver pour vous qui circulez dans le département de la Loire. Vous cherchez à rejoindre la 72 et quelle que soit votre destination. Au niveau du péage d'entrée Feur, il y a un piéton qui est à proximité des voies de l'autoroute, un piéton qui pourrait se mettre en danger en traversant à tout moment les voies de ce péage. Soyez donc vigilants dans ce secteur. Toutefois, c'est la seule et unique information à vous faire part du côté de la région, de la grande région lyonnaise. Donc je vous retrouve maintenant beaucoup plus au sud pour évoquer ces trois événements avec vous. Pour commencer, je vous rejoins dans la région Occitanie et plus précisément dans le secteur de Carcassonne. Vous circulez sur l'autoroute A61 et quel que soit votre sens de circulation, il y aurait un incendie qui serait déclaré à proximité des voies de l'autoroute, de cette autoroute A61. Soyez donc vigilants vraiment dans la région de Carcassonne car il pourrait avoir des dégagements de fumée qui pourraient gêner votre visibilité dans ce secteur. Maintenant, nous quittons la région Occitanie pour se diriger du côté de la région Provence-Alpes-Côte d'Azur pour les deux derniers événements à vous faire part. Pour commencer, dans le département du Var, il y a toujours cet incendie qui est actif. C'est pourquoi la sortie numéro 35 de Brignoles de la 8 est déconseillée dans les deux sens de circulation afin de faciliter le transit des pompiers et des secours. Notez également que de nombreuses routes sont fermées sur le réseau secondaire et que les autorités vous demandent d'éviter le secteur. Et pour terminer, je vous retrouve dans le département des Alpes-Maritimes. Pour vous qui circulez sur l'A8 en direction de l'Italie, 7 km après la sortie 55 Nice-Est, il y a ce véhicule qui est en panne sur voie de droite. Soyez donc vigilants à hauteur du kilomètre 206. Vous ne circulez que sur les voies les plus à droite. Et vous savez désormais tout de vos conditions de circulation. Et priorité à votre information trafic avec cette toute nouvelle information qui vient de me parvenir en studio. Ça vous concerne toujours pour vous qui circulez dans la région Provence-Alpes-Côte d'Azur, dans les Alpes-Maritimes. Il y a ce piéton qui aurait été aperçu sur cette autoroute A8. Donc ça vous concerne dans les deux sens de circulation entre le péage de Antibes et la sortie 46 Villeneuve-Loubet-Plage. Piéton qui pourrait se mettre en danger en traversant les voies de l'autoroute. Soyez vigilants dans ce secteur.

0: 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Côté trafic, il y a toujours ce piéton qui serait à proximité des voies de l'autoroute. Ça vous concerne dans le département des Alpes-Maritimes. Entre, pour vous qui circulez sur l'A8 et quel que soit votre sens de circulation, entre le péage de Antibes et la sortie 46 Villeneuve-Loubet-Plage, soyez vigilants dans ce secteur car ce piéton pourrait se mettre en danger. Péter une durite, roule ma poule, tomber en rade. Ces expressions, vous les utilisez sans y penser. Mais savez-vous vraiment d'où viennent ces expressions? Nous allons mettre le coup de projecteur dans quelques instants sur l'une d'entre elles. Et c'est la suivante. Tiens, est-ce que vous avez dit tomber en rade, vous? Eh bien, Loïc Alsac nous en parle.
1: En voiture, Simon, les lagomes.
2: Roule ma poule.
3: Péter une durite.
4: Allez, en route, mauvaise troupe.
5: Après une année de dur labeur, ça y est, vous êtes sur la route des vacances, vous fredonnez votre tube préféré diffusé à la radio quand soudain... Le moteur tousse, ralentit, la voiture s'immobilise sur le bas-côté. Le constat est sans appel, vous êtes tombé en rade.
6: Ah !
5: Cette expression trouve son origine dans le domaine maritime. Le mot rade désigne une zone abritée où les navires jettent l'ancre avant d'entrer dans un port. Lorsqu'un bateau rencontre un problème technique, il reste bloqué dans la rade. Peu à peu, l'expression s'est étendue à toutes les situations où un véhicule se retrouve immobilisé à la suite d'une panne ou d'un incident, comme une batterie à plat, une panne d'essence ou un moteur capricieux, et souvent au pire moment.
7: Qu'est-ce que je vais devenir, moi?
8: Eh ben, un piéton, le plus vrai.
7: Hein? Mes vacances sont foutues, je partais pour l'Italie.
8: Mais écoutez, prenez l'avion, ça va plus.
5: Et quand cela arrive, après plusieurs heures dans les embouteillages, il n'est pas rare que certains finissent par péter une durite, mais ça, c'est une autre expression.
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0: Soprano, DJ pour vous accompagner sur le 107.7. Nouveau point sur vos conditions de circulation qui arrive dans moins d'une minute.
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0: Et nouveau tour d'horizon de vos conditions de circulation dans ce large quart sud-est du pays à 2h29 sur le 107.7. Et globalement, votre trajet se passe correctement pour vous qui circulez du côté de la région Occitanie, Provence-Alpes, Côte d'Azur ou encore le long de la vallée du Rhône. Il y a tout de même des informations à vous faire part. Et pour commencer, je vous rejoins pour vous qui circulez sur l'autoroute A8. Pour commencer sur cette autoroute A8, quel que soit votre sens de circulation, il y aurait un piéton qui aurait été aperçu à proximité des voies de l'autoroute. Vos points de repère sont la sortie 46 Villeneuve-Loubet-Plage et la barrière de péage d'Antibes. Soyez donc vigilants dans ce secteur. Et puis nous continuons notre trajet sur l'autoroute A8, mais cette fois pour vous qui circulez en direction de l'Italie, 7 km après la sortie 55 Nice-Est. Il y a ce véhicule qui est en panne sur voie de droite. Soyez donc vigilants dans ce secteur en vous décalant sur les voies les plus à gauche à hauteur du kilomètre 206. Je vous retrouve maintenant dans le Var car il y a toujours cet incendie qui est actif. C'est pourquoi sur l'autoroute A8, la sortie numéro 35 de Brignoles est déconseillée dans les deux sens de circulation pour faciliter le transit des pompiers et des secours. Et notez qu'également de nombreuses routes sont fermées sur le réseau secondaire. C'est une information qui nous parvient des autorités qui vous demandent donc d'éviter le secteur. Pour terminer ce point trafic, je vous retrouve beaucoup plus à l'ouest pour vous qui circulez du côté de la région Occitanie et plus précisément sur l'autoroute A61 dans la région de Carcassonne, que vous circulez en direction de la Méditerranée ou de la Ville Rose Toulouse. Il y a cet incendie qui serait à proximité des voies de l'autoroute. Soyez donc vigilants dans la traversée de Carcassonne car il pourrait y avoir des dégagements de fumée qui pourraient gêner votre circulation. Et puis, une fois que j'ai évoqué cet événement avec vous, on a déjà fait le tour de vos conditions de circulation dans ce quart sud-est du pays qui reste globalement confortable.
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0: Colby Calais sur le 107.7, très très belle route à vous, avec un trafic qui reste globalement calme dans ce quart sud-est du pays. Pas d'événement majeur à vous faire part. Il y a toutefois pour vous qui circulez beaucoup plus au sud du pays, dans le département des Alpes-Maritimes, sur l'A8, et quel que soit votre sens de circulation, il y a toujours ce piéton à proximité des voies de l'autoroute entre le péage d'Antibes et la sortie 46 Villeneuve-Loubet-Plage. Soyez prudent dans ce secteur. On aura l'occasion d'en reparler dans le prochain point à trafic qui arrive à 2h45 sur le 107.7. Et avant de vous laisser un petit mot concernant nos forêts, de nombreux départements sont confrontés à la sécheresse, dont une majorité se trouve du côté du pourtour méditerranéen. Ils sont donc exposés au risque de feux de forêt et de végétation. Il faut donc qu'on soit tous vigilants, et il ne faut pas qu'oublier qu'un seul mégot jeté par la fenêtre peut déclencher un incendie et ravager des hectares en quelques minutes. Il faut donc penser à faire attention à ceci. Et puis surtout, vous retrouvez tous les bons gestes sur le site feu-forêt.gouv.fr. Côté musique, dans les prochains kilomètres, pour nous amener vers le prochain point trafic, il y aura Queen. Et pour commencer, c'est Emma avec son titre Pitié sur le 107.7.
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1: 2h et bientôt 44 minutes sur le 107.7. Nouveau tour d'horizon de vos conditions de circulation dans ce large quart sud-est du pays. Et pour commencer, je vous le rassure, pour vous qui circulez le long de la vallée du Rhône ou encore du côté de l'Occitanie sur l'A9, l'A709 et l'A61, votre trajet se passe pour le mieux. J'ai pas d'événement majeur à vous faire part. Toutefois, pour vous qui circulez du côté de la région Provence-Alpes-Côte d'Azur, j'ai 3 événements à vous faire part. Et pour commencer, je vous retrouve pour vous qui circulez dans le département des Alpes-Maritimes avec ce piéton qui est présent sur l'A8. Soyez donc vigilants pour vous qui circulez en direction d'Aix et de Marseille ou encore de l'Italie entre la barrière de péage d'Antibes et à la sortie 46 Villeneuve-Loubet-Plage. Il y a ce piéton qui pourrait se mettre en danger en traversant à tout moment les voies de l'autoroute. Soyez prudents dans ce secteur. Et puis nous allons rester dans ce département des Alpes-Maritimes pour se rapprocher cette fois-ci du secteur de Monaco avec ce véhicule qui est en panne 7 km après la sortie à 55 Nice-Est. Un véhicule en panne qui vous concerne pour vous qui circulez sur l'A8 en direction de l'Italie. Véhicule en panne sur voie la plus à droite. Vous ne circulez que sur les voies les plus à gauche à hauteur du kilomètre 206. Il y a actuellement le dépanneur qui est sur place. Pour terminer avec cette autoroute A8, je vous retrouve beaucoup plus à l'ouest de cette autoroute et nous nous retrouvons dans le département du Var où il y a toujours cet incendie qui est actif. C'est à l'ouest de cette autoroute et nous nous retrouvons dans le département du Var où il y a toujours cet incendie qui est actif. C'est pourquoi la sortie

Nous circulons dans la région de Carcassonne et quel que soit votre sens de circulation, il y a cet incendie qui est en cours et donc il pourrait y avoir des dégagements de fumée qui peuvent vous gêner pour vous qui circulez en direction de la Méditerranée ou encore de Toulouse. Et puis pour refermer ce point trafic, je vous rejoins sur l'autoroute du Soleil pour vous qui circulez en direction de Lyon. Il y aurait ces branches qui seraient sur les voies de l'autoroute 14 km après la sortie 13 Tain-l'Ermitage. Soyez donc vigilants à hauteur du kilomètre 42. Et vous savez désormais toutes vos conditions de circulation dans ce quart sud-est du pays. Si j'évoque pas votre cas, du côté de l'autoroute A51 entre Aix-en-Provence et Gap ou encore sur l'A89 entre Lyon et Clermont-Ferrand. Ce n'est pas que je ne regarde pas le trafic, mais c'est qu'il n'y a aucun événement à vous faire part. Dans un instant, nous irons sur la piste de danse d'une célèbre boîte de nuit parisienne. Nous vous racontons tout cet été sur le 107.7 l'histoire des discothèques de légende. Dans notre saga, ce soir on danse. On fera étape dans un instant au bus Palladium. Rendez-vous juste après Joyce Jonathan sur le 107.7.

0: Le bonheur, un titre de Joyce Jonathan pour vous accompagner sur le 107.7. Et côté trafic, votre trajet se passe pour le mieux. On aura l'occasion de faire un nouveau point complet ensemble à 3h du matin après le flash d'actualité de la rédaction du 107.7. Et pour nous amener jusque-là, nous aurons de la musique avec Zaoui, Stéphane, Madonna. Et pour commencer, votre rendez-vous.
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0: Et cet été sur le 107.7, on remonte le temps et on explore l'histoire, les plus grandes discothèques de France. Notre dance floor du jour est parisien et sa légende vous est contée par Francine Thomas.
1: À l'adresse que l'on évoque aujourd'hui, on fait la fête depuis plus d'un siècle. Au 6 rue Pierre Fontaine à Paris, près de Pigalle, il y a eu un dancing, un club de jazz, puis en 1965, une enseigne devenue mythique a été inaugurée, le Bus Palladium. Ce club, né sous l'impulsion de James Arch, à l'origine, il propose un service de bus aux jeunes de banlieue pour qu'ils puissent sortir à Paris. Et il finit par créer sa propre discothèque, baptisée Bus, rapport à sa première activité, et Palladium, en référence à une célèbre boîte de New York. Et directement, Serge Gainsbourg y élit domicile, sa chanson « Qui est in, qui est out » y fait référence.
2: C'est au Bus Palladium, ça s'écoute.
1: Et parmi les gens très in qui fréquentent les lieux, il y a aussi Salvatore Dali.
3: Je suis fou !
1: Qui, entre autres folies, y organise un banquet à l'eau plate. Et l'un des tout premiers DJ du Bus Palladium n'est autre que...
4: C'est fini.
1: Eh oui, Hervé Villard. Mais trop de buzz, tue le buzz, le club irrite le voisinage et il doit fermer ses portes dès 1966 pour cause de tapage nocturne. Le Bus Palladium finit par ouvrir 7 ans plus tard, en 1973, grâce cette fois au journaliste et animateur Sam Bernett. Il va en faire une boîte de nuit à l'ambiance très rock. En 1977, 4 jeunes musiciens viennent y enregistrer la maquette de leur premier album. Téléphone est né. Jean-Louis Aubert, Louis Bertignac et Richard Kolinka y reviennent en 2013 pour un concert surprise. En 1981, le prix musical Le Bus d'Acier y est créé pour récompenser les révélations rock. Alain Bachung en est le premier lauréat. Il y aura également Indochine, Étienne Daou, encore Berrurier Noir. Le Bus Palladium devient au fil des années un tremplin incontournable. Tellement incontournable qu'il inspire des artistes. Le duo Brigitte en a fait le cadre d'une chanson.
5: Je t'emmène au Palladium.
1: Christopher Thompson appelle son film sorti en 2010 Bus Palladium. Le club finit tout de même par fermer ses portes en 2022 pour d'énormes travaux. Mais le Bus Palladium est un phénix qui vient de rouvrir. S'il est surtout aujourd'hui un hôtel de luxe et un restaurant, une boîte de nuit y existe encore au sous-sol. Et il ne lui reste plus qu'à écrire une nouvelle page de sa légende.
0: Et merci Francine Thomas pour ce rendez-vous de l'été. Côté trafic, je vous rappelle juste pour vous qui circulez sur l'autoroute A61, que ce soit en direction de la Méditerranée ou direction de Toulouse dans la région de Carcassonne, il y aurait toujours cet incendie à proximité des voies de l'autoroute avec de possibles dégagements de fumée qui pourraient gêner votre traversée de cette région de Carcassonne. On y reviendra ensemble dans le prochain point trafic qui arrive après le flash d'actualité de la rédaction du 107.7 à 3h du matin. Et pour nous accompagner jusque-là, Zaoui et Stéphane, ils arrivent juste après Madonna sur le 107.7.

0: Le duo Zaoui et Stéphane avec le titre Love Noir pour vous accompagner sur le 107.7 et il est 3h du matin. Très très belle route à vous.
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2: Bonsoir à tous. Les incendies occupent toujours l'actualité ce lundi matin. Le feu en Gironde reste fixé selon les autorités, tandis que celui du Var est stabilisé. Un nouvel incendie s'est déclaré près de Carcassonne ce dimanche en bordure de l'autoroute A61. L'intervention des pompiers a permis de le fixer. Les personnes évacuées sur les communes du Porge et de Lège-Cap-Ferré en Gironde pourront retourner chez elles dès demain, annonçait la préfecture. Les campings ne sont cependant pas concernés par cette annonce. Donald Trump a annoncé la tenue de nouveaux pourparlers entre les États-Unis et l'Iran ce lundi. Le président américain a affirmé retenir une attaque d'Israël contre l'Iran à condition qu'un accord soit rapidement trouvé. Plus de peur que de mal en Moselle. Ce dimanche, pas moins de 30 000 personnes ont été confinées chez elles après un incendie dans un entrepôt de produits chimiques classés Céveso. C'était un principe de précaution, a expliqué la préfecture du département. Le confinement a été levé vers 17 heures. Une nouvelle loi de l'Union européenne sur l'intelligence artificielle a été adoptée le 2 août. Des icônes officielles doivent informer le public lorsqu'un contenu ou une image est généré par ou modifié par intelligence artificielle. En cas de non-respect de ces nouvelles règles, les entreprises risquent jusqu'à 15 millions d'euros d'amende. Un mot de cinéma à présent, le dernier opus de la saga Spider-Man Brand New Day cartonne en salle. Quelques jours après sa sortie, le film a généré plus de 928 millions de dollars de recettes. C'est le deuxième meilleur démarrage de l'histoire au box-office. Seul Avengers Endgame avait fait mieux en 2019. Deuxième victoire en autant d'étapes pour la néerlandaise Lorena Wiebes. Ce dimanche, sur le Tour de France Femmes, la porteuse du maillot jaune a remporté la deuxième étape entre Aigle et Genève en Suisse. Aujourd'hui, les coureuses s'élanceront de Genève justement pour parcourir 157 km et rejoindre la commune de Poligny dans le Jura. C'est la fin de ce flash d'information. Place maintenant à la météo.
0: Merci Théophile et c'est une journée globalement ensoleillée qui nous attend sur la moitié sud du pays avec du Mistral tout de même en vallée du Rhône. Toutefois dans l'après-midi, les parapluies seront de sortie du côté de Clermont-Ferrand avec un risque élevé d'orage. Il y aura aussi également des averses. Côté température, Météo France place 20 départements en vigilance canicule, dont une grande partie située le long de l'autoroute du Soleil et près de la frontière italienne où nous roulons ensemble. Ce matin, il fait 29 degrés à Nice, 28 à Marseille et pour l'après-midi, 30 degrés à Montpellier, 35 à Montélimar et 36 à Lyon. Et pour terminer ce point météo, la région Occitanie et Provence-Alpes-Côte d'Azur sont toujours en risque élevé au feu de forêt, donc ne jetez jamais vos mégots dans la nature et retrouvez plutôt tous les bons réflexes sur le site feu-forêt.gouv.fr.
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0: Et retour de l'infotrafic à 3h03 sur le 107.7. Et pour commencer, votre trajet se passe pour le mieux globalement, que ce soit du côté de la région Auvergne-Rhône-Alpes. Aucun événement à vous faire part. Et puis ensuite, du côté de l'autoroute A9 en région Occitanie, tout se passe pour le mieux. Les principales informations à vous transmettre nous vous concernent pour vous qui circulez du côté de la région Provence-Alpes-Côte d'Azur. Nous y reviendrons juste après cet événement que je vous fais part pour vous qui circulez sur l'autoroute A61 dans la région de Carcassonne, que vous circulez en direction de Toulouse ou de la Méditerranée. Il y aurait cet incendie à proximité des voies de l'autoroute. L'homme en jaune, Jonathan, arrive sur place et cet incendie pourrait dégager des fumées qui pourraient vous gêner dans ce secteur-là. Soyez donc vigilants. Et puis nous pouvons quitter dès à présent la région Occitanie où c'était l'unique et seule information à vous transmettre pour se retrouver en région Provence-Alpes-Côte d'Azur et commencer par évoquer ce piéton qui vous concerne pour vous qui circulez dans le département des Alpes-Maritimes sur l'A8 et quel que soit votre sens de circulation car ce piéton pourrait traverser à tout moment les voies de l'autoroute. Donc vos points de repère pour être vigilant dans ce secteur, c'est le péage d'Antibes et la sortie 46 Villeneuve-Loubet-Plage. Donc dans ce secteur-là, il faut donc évidemment être vigilant. Et puis nous continuons notre trajets dans ce département des Alpes-Maritimes. Et nous nous arrêtons dans la région de Monaco pour vous qui circulez en direction de l'Italie. 7 km après la sortie 55 Nice-Est de cette autoroute A8. Il y a ce véhicule qui est en panne sur voie de droite. Vous ne circulez que sur les voies les plus à gauche à hauteur du kilomètre 206. Nous pouvons terminer ce point trafic par évoquer cet événement qui vous concerne dans le Var. Il y a toujours cet incendie qui est actif. C'est pourquoi la sortie 35 de Brignoles de cette autoroute A8 est déconseillée dans les deux sens de circulation pour faciliter le transit des pompiers et des secours. Il faut aussi noter que de nombreuses routes sont fermées sur le réseau secondaire et que les autorités vous demandent d'éviter le secteur. Et à 3h et bientôt 6 minutes sur le 107.7, vous savez tout de vos conditions de circulation.
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J'aime un homme, un titre de Véronique Sanson, plutôt, sur le 107.7. Très belle route à vous. Et puis, toujours priorité à votre sécurité sur cette antenne, avec un piéton qui aurait été aperçu à proximité des voies de l'autoroute. Ça vous concerne sur l'autoroute A61. Et quel que soit votre sens de circulation, entre la bifurcation de cette autoroute avec l'autoroute A9 et à la sortie 25 Lézignan, un piéton qui se trouve à proximité des voies de l'autoroute et qui pourrait se mettre en danger à tout moment. Donc, soyez vigilants dans ce secteur. On en reparlera de ce piéton et des autres informations à vous transmettre dans le prochain point trafic qui arrive dans 5 minutes. Le temps de retrouver pour commencer de la musique avec Clan Café Con Ron sur le 107.7.

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1: Et on est parti pour faire un nouveau tour d'horizon de vos conditions de circulation dans ce quart sud-est du pays. Et pour commencer, votre trajet se passe pour le mieux, que ce soit le long de la vallée du Rhône ou encore en région lyonnaise. Aucun événement à vous faire part. Toutefois, les principales informations vous concernent du côté de la région Provence-Alpes-Côte d'Azur. Nous les évoquerons juste après ces deux événements qui vous concernent pour vous qui circulez dans le département de l'Aude. Pour commencer, il y a ce piéton qui aurait été aperçu à proximité des voies de l'autoroute. Ça vous concerne pour vous qui circulez sur l'A61, que ce soit en direction de la Méditerranée ou en direction de la Ville Rose. Piéton qui se situe entre la bifurcation de cette autoroute avec l'A9 et la sortie 25 Lézignan. Soyez donc attentifs dans ce secteur. Pour continuer sur cette autoroute A61, je vous rejoins dans le secteur de Carcassonne avec cet incendie qui est à proximité des voies de l'autoroute. Également, ça vous concerne dans les deux sens de circulation parce qu'il pourrait y avoir des dégagements de fumée qui pourraient gêner votre traversée de ce secteur de Carcassonne. Maintenant, nous pouvons nous diriger beaucoup plus à l'est pour évoquer ces événements qui vous concernent. Donc pour commencer, je vous rejoins pour vous qui circulez sur l'A8, également quel que soit votre sens de circulation, parce qu'il y a toujours ce piéton à proximité des voies de l'autoroute entre la sortie 46 Villeneuve-Loubet-Plage et le péage d'Antibes. Soyez vigilants dans ce secteur, il y a les forces de l'ordre qui sont à sa rencontre. Nous continuons notre trajet sur l'autoroute A8, cette fois-ci en direction de l'Italie, avec ce véhicule qui est en panne dans la région de Monaco, 7 km après la sortie 55 Nice-Est. Et véhicule en panne sur la voie la plus à droite, donc à hauteur du kilomètre 206, vous ne circulez que sur les voies les plus à gauche. Véhicule en panne qui doit être chargé sur le plateau du dépanneur au moment où je vous parle. Et puis, pour terminer ce point trafic, je vais évoquer avec vous ces incendies qui sont en cours. Pour commencer, je vous rejoins dans le Var avec cet incendie qui est actif. C'est pourquoi vous ne pouvez pas, il vous est déconseillé de sortir à la sortie numéro 35 de Brignoles de cette autoroute A8, quel que soit votre sens de circulation, afin de faciliter le transit des pompiers et des secours. Également dans ce secteur, les autorités vous demandent de les éviter car il y a de nombreuses routes qui sont fermées sur le réseau secondaire. Et pour terminer, je vous rejoins dans la région d'Aix-en-Provence. Vous quittez la région d'Aix-en-Provence pour vous diriger sur l'autoroute A51 en direction de Gap et du réseau Vinci Autoroute. Mais sur cette petite portion, il y aurait un incendie qui serait en cours. Information qui nous provient de la direction des routes méditerranéennes. Soyez donc prudents dans ce secteur pour vous qui rejoignez le réseau Vinci Autoroute sur cette autoroute A51 ou alors qui le quittez car il pourrait également y avoir des dégagements de fumée qui peuvent occasionner de la gêne. Dans un instant, votre rendez-vous sur la route avec, en compagnie d'un invité que vous connaissez bien, Amir Ada. Le chanteur s'est récemment illustré à la télévision dans la série La Belle et le Boulanger, une nouvelle étape dans sa carrière. Il fera la route des vacances avec vous juste après Pharrell Williams. 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
1: C'était Pharrell Williams avec son titre Freedom pour vous accompagner sur les ondes du 107.7. Côté trafic, je vous le rappelle, pour vous qui circulez sur l'autoroute A61, quel que soit votre sens de circulation, il y a ce piéton qui aurait été aperçu à proximité des voies de l'autoroute entre la sortie 25 Lézignan et la bifurcation de l'autoroute A61 avec l'autoroute A9. Soyez donc prudents dans ce secteur. Sur la route avec Amir Hadda qui est au micro de Virginie Decorte.
2: Amir Hadda, bonjour.
3: Bonjour.
2: On a le plaisir de vous rencontrer à l'occasion du Festival TV de Monte Carlo car votre actu n'est pas uniquement musicale. Après avoir foulé les planches de théâtre pendant 2 ans, on vous a vu récemment sur TF1 dans la série La Belle et le Boulanger. Sacrée expérience là aussi.
3: Extraordinaire. Un vrai plaisir, une découverte. En même temps, un rêve que j'ai attendu d'exaucer pendant presque 40 ans. Le théâtre a été la première rencontre avec cet univers, avec cette nouvelle discipline artistique, et ensuite cette série où en prenant le premier rôle sur 4 épisodes entiers, une histoire que je devais porter sur mes épaules, évidemment très aidée par Hervé Mimran, l'excellent réalisateur, et le casting d'artistes, de comédiens qui m'a accompagné. Mais c'est vrai que c'était un peu vertigineux au départ, et puis peu à peu le plaisir s'est installé et j'ai adoré vivre cette expérience.
2: Et le plaisir à traverser l'écran d'ailleurs, bravo.
3: Merci, c'est tellement enrichissant jusqu'à vous dire qu'aujourd'hui le chanteur que je suis est changé, parce que c'est une manière de développer l'empathie, de développer le rapport au texte qu'on connaît pas, en tout cas moi à titre personnel je ne le connaissais pas auparavant, et de remonter sur scène après avoir vécu l'expérience d'acteur au théâtre ou à la télé
2: m'a
3: énormément apporté. Tout à fait.
2: Alors après le théâtre où vous aviez excellé dans un seul en scène, cette nouvelle aventure artistique a ouvert la voie donc à peut-être d'autres projets aussi, télé ou cinéma.
3: Alors je suis actuellement diffusé sur Apple TV dans une autre série.
2: J'allais dire. Unconditional.
3: Unconditional. C'est pas le premier rôle cette fois-ci, mais c'est un rôle tellement à l'opposé de ce que les gens et moi-même avons l'habitude de me voir faire, de me voir être. C'est du dur, c'est plus sarcastique, c'est plus sérieux. C'était très spécial à vivre. Cette transformation était pour le coup radicale. Et j'aime le résultat. Je dois reconnaître que plus ça va, plus j'ose, plus cette audace aussi me conforte dans le fait qu'il y a encore plein de choses à explorer. Voilà, j'ai beaucoup de reconnaissance en fait d'être là et d'avoir la chance de faire tout ça.
2: Et le cinéma dans tout ça, Amir, est-ce qu'il y a eu des approches ou pas encore ?
3: Il y en a eu. Il y a eu des castings aussi pour le cinéma. Pour l'instant, rien ne s'est tout à fait concrétisé. Mais si j'arrive quelque part à choisir que des projets qui me parlent et qui me font vibrer, ce serait ça la vraie victoire, et c'est ce que j'ai envie de faire, et ça prendra le temps que ça prendra.
2: Mais c'est ce qu'on vous souhaite.
3: Merci.
2: Amir Hadda, il est temps de marquer une petite pause. On va écouter l'un de vos derniers titres et on se retrouve après le trafic pour évoquer justement la route et la musique.
3: À tout de suite.

C'était J'ai cherché Damir, notre invité cette semaine. Vous retrouvez la seconde partie de son interview juste après le point trafic de 3h30. On aura l'occasion de revenir sur ce piéton qui sera à proximité des voies de l'autoroute A61, quel que soit votre sens de circulation en direction de Narbonne ou de Toulouse, entre la bifurcation avec l'autoroute A9 et la sortie 25 Lézignan, piéton qui pourrait se mettre en danger en traversant les voies de l'autoroute. Frédéric, l'homme en jaune, est en route dans ce secteur. On en reparle juste après le titre d'Angèle, c'est Dis-le sur le 107.7.

0: Le dernier titre de Angèle, dis-le à l'instant sur le 107.7 et dans un instant sur Radio Vinci Autoroute, retrouvez la seconde partie de notre rendez-vous avec Amir Adha. Après avoir évoqué sa carrière de comédien, il nous parlera de son rapport à la route entre souvenirs de voyage et parcours musical. Ce rendez-vous arrive juste après vos conditions de circulation.
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0: Les conditions de circulation qui restent plutôt calmes dans ce quart sud-est du pays. Je n'ai pas d'événements majeurs à vous faire part. Toutefois, des petits événements qui se situent notamment du côté de l'autoroute A8 où je vous retrouve pour commencer avec ce véhicule qui est en panne pour vous qui circulez en direction de l'Italie dans le secteur de Monaco, 7 km après la sortie 55 Nice-Est. Véhicule en panne sur voie de droite, vous ne circulez que sur les voies les plus à gauche dans ce secteur à hauteur du kilomètre 206. Soyez vigilants car le véhicule a été dépanné mais il peut toujours y avoir du personnel des services de l'autoroute à proximité des voies justement de l'autoroute. Nous continuons sur l'autoroute A8 pour évoquer avec vous cette information qui vous concerne dans le Var. Il y a toujours cet incendie qui est d'actualité. C'est pourquoi la sortie numéro 35 de Brignoles sur l'A8 est déconseillée dans les deux sens de circulation afin de faciliter le transit des pompiers et des secours. Nous continuons notre trajet et je vous retrouve cette fois-ci sur l'autoroute A7 dans la vallée du Rhône. C'est une information qui vous concerne pour vous qui circulez en direction de Lyon. Il y a un accident qui se serait produit à l'instant, 19 km après la sortie 18 Montélimar Sud Pierre Latte. Soyez donc vigilants à hauteur du kilomètre 106. De plus amples informations devraient arriver dans les prochaines minutes. Je vous retrouve du coup désormais pour terminer ce point trafic pour vous qui circulez du côté de la région Occitanie avec ce piéton qui se mettrait en danger entre Carcassonne et Narbonne. Ça vous concerne sur l'autoroute A61, quel que soit votre sens de circulation, entre la sortie 25 Lézignan et la bifurcation avec l'autoroute A9. Donc dans ce secteur-là, soyez donc vigilants car ce piéton pourrait se mettre en danger. Et puis une fois que j'ai évoqué cet événement avec vous, on a fait le tour de vos conditions de circulation dans ce quart sud-est du pays.
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0: Et il est temps de reprendre le fil de notre rencontre avec l'un de nos invités de l'été, Amir Adha, toujours au micro de Virginie Decorte.
2: Amir, on a coutume d'embarquer avec nos invités sur la route. Déjà la route, qu'est-ce que ça vous inspire? Des souvenirs, je sais pas, d'enfance, de tournée?
3: Évidemment, des souvenirs d'enfance, parce que j'ai le souvenir qu'on partait en vacances avec la voiture. On n'avait pas trop l'occasion de prendre ni le train ni l'avion. Ça voulait dire qu'il fallait parfois, pour descendre sur la côte, nous qui vivions en banlieue parisienne, ça faisait 10 heures de route, 9 heures de route sur ces 9 heures de route dans une voiture surchargée où on n'avait pas toujours la place de s'asseoir sur la banquette arrière. Moi, j'ai des souvenirs de me disputer pour avoir un peu plus de place avec ma sœur ou mon frère. C'est des souvenirs qui peuvent être un peu relous sur le moment, mais qui deviennent les Madeleines de Proust avec le temps.
2: Mais carrément.
3: Et la musique qu'écoutait mon père, la radio qu'écoutait mon père, bref, beaucoup de souvenirs.
2: Et c'était direction la Côte d'Azur.
3: La plupart du temps pour la Côte d'Azur.
2: Sur la route des vacances en été, parce que beaucoup de nos auditeurs, c'est le cas,
3: sont en ce moment. C'était la A7, si je ne m'abuse, non?
2: Il y a la A7, effectivement. L'autoroute du soleil, direction la Méditerranée. Donc c'était celle-là que vous preniez en famille.
3: Tout à fait.
2: Il y avait des pauses aussi, importantes.
3: Évidemment, mais bien sûr, on s'arrêtait. Des fois, on s'arrêtait pour la nuit dans un hôtel sur la route, pour que papa se repose, pour qu'on puisse aussi souffler un peu. Parce que comme je vous disais, les conditions du voyage n'étaient pas les plus faciles.
2: Il n'y avait pas la clim non plus.
3: Il n'y avait pas la clim en plus. Mais voilà, mais on savait qu'on partait vers une, deux, trois semaines merveilleuses au soleil.
2: Fallait les mériter.
3: Absolument.
2: La voiture, c'est un endroit clé pour écouter de la musique. Est-ce que ça vous arrive de trouver l'inspiration, Amir, ou de tester des chansons en roulant?
3: Tester des chansons en roulant. Alors d'abord, j'adore les écouter en voiture. Quand les chansons sortent du studio, je demande tout de suite à ce qu'on me les envoie pour pouvoir les écouter avec les haut-parleurs d'une voiture qui sont généralement peut-être le lieu où on écoute le plus la musique.
2: On écoute fort en plus.
3: Et qu'on écoute fort. Et je pense qu'avec la distraction partielle qu'on peut avoir parce qu'on est concentré sur la route, on a un recul sur la musique. On n'est pas comme en studio ultra concentré sur les moindres détails, on se laisse happer par l'atmosphère. C'est pour ça que j'aime aussi le faire quand je cours, j'aime aussi le faire quand je cuisine. En fait, avoir la musique en fond sonore, c'est différent et ça donne une perspective qui est très importante dans la période de création. Donc oui, systématiquement, je récupère mes titres en état de maquette et je les écoute dans la voiture.
2: On a parlé tout à l'heure de votre actu en tant que comédien, pour autant, et on en sait quelque chose sur le 107.7, vous n'avez pas délaissé la musique. Votre dernier album, C'est Amir, a d'ailleurs été certifié disque d'or.
3: Oui, c'est très touchant pour moi parce que c'est un album spécial, je dirais un peu hors circuit, parce que c'est un album hommage à ma mère et à des événements douloureux que j'ai vécu pendant un temps. C'est d'ailleurs la raison pour laquelle cet album est sorti deux fois, une fois dans sa version ombragée, on va dire, et par la suite dans sa version lumineuse, pour prouver que la musique peut guérir, peut aider à voir la lumière.
2: Merci beaucoup Amir d'avoir été avec nous.
3: C'est moi qui vous remercie.
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1: Et on est parti pour faire un nouveau tour d'horizon de vos conditions de circulation dans ce quart sud-est du pays. Globalement, votre circulation se fait pour le mieux du côté de la région Occitanie, le long de la vallée du Rhône ou encore en région Provence-Alpes-Côte d'Azur. Toutefois, il y a plusieurs événements à vous faire part où vous devez avoir votre attention portée dessus. Pour commencer, je vous retrouve en région lyonnaise. Pour commencer, il y a cet accident qui se serait produit sur l'autoroute A7 Nord pour vous qui circulez en direction de Marseille, une dizaine de kilomètres après la bifurcation de cette autoroute avec l'A46 et l'A4 Nord pour vous qui circulez en direction de Marseille, une dizaine de kilomètres après la bifurcation de cette autoroute avec l'A46 et l'A47.

un accident impliquant deux poids lourds au kilomètre 106. Soyez vigilants, surtout que dans le même secteur, il y aurait des obstacles sur la chaussée. Je vous le rappelle, une vingtaine plutôt de kilomètres après la sortie 18, Montélimar-Sud, Pierre-Latte sur l'autoroute A7 en direction de Lyon. Nous continuons notre trajet sur l'autoroute A7. Dernier événement à vous faire part cette fois. En direction de Marseille, 2 km après la sortie 21 Orange Centre, il y aurait un poids lourd qui serait arrêté sur bande d'arrêt d'urgence au kilomètre 169. Nous pouvons quitter l'autoroute A7 et je vous retrouve pour vous qui circulez dans le département des Alpes de Haute-Provence avec cet accident qui s'est produit pour vous qui circulez sur l'A51 en direction de Gap, 6 km après la sortie 18 Manosque. Accident, c'est un véhicule accidenté sur bande d'arrêt d'urgence au kilomètre 76. Soyez donc vigilants dans ce secteur car il y a également dans le même secteur un pneu qui serait sur voie de gauche à hauteur du kilomètre 76. Soyez vigilants. Et puis pour terminer, je vous retrouve dans le Var avec cet incendie qui est toujours actif. C'est pourquoi la sortie numéro 35 de Brignoles de l'autoroute A8 est déconseillée dans les deux sens de circulation afin de faciliter le transit des pompiers et des secours. Le nouveau point complet sur vos conditions de circulation arrivera à 4h du matin après le point sur l'actualité avec la rédaction du 107.7. Et pour nous emmener jusque-là, il y aura Christophe Mahé. Et voici tout de suite Gesto Funk sur le 107.7.

La route en musique avec Christophe Maé, La Lune, à l'instant sur le 107.7. Et côté trafic, je vous rappelle pour vous qui circulez sur l'A7 en direction de Lyon, entre Montélimar et Valence, il y a cet accident qui est en cours, 19 km après la sortie 18 Montélimar Sud Pierre-Latte. Accident entre deux poids lourds qui sont arrêtés sur la bande d'arrêt d'urgence à hauteur du kilomètre 106. Soyez vigilant, il y a Stéphane, l'homme en jaune, qui est sur place. Donc, à hauteur de ce kilomètre, décalez-vous sur les voies les plus à gauche pour respecter le corridor de sécurité, c'est-à-dire de laisser une voie de libre entre vous et le patrouilleur en intervention. On fera un nouveau point ensemble sur vos conditions de circulation à 4h du matin après le flash d'actualité de la rédaction du 107.7. Et pour nous emmener jusque-là, voici Yellow Claw, DJ Snake et Elipa sur le 107.7.

0: Merci d'avoir choisi Radio Vinci Autoroute comme copilote sur la route des vacances. On fera un nouveau point complet ensemble sur vos conditions de circulation. Ça arrive juste après le flash d'actualité de la rédaction du 107.7. Il est tout pile 4h du matin. Très belle route à vous.
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2: Bonsoir à tous. Les incendies occupent toujours l'actualité. Ce lundi matin, le feu en Gironde reste fixé selon les autorités, tandis que celui du Var est stabilisé. Un nouvel incendie s'est déclaré près de Carcassonne ce dimanche en bordure de l'autoroute A61. L'intervention rapide des pompiers a permis de le fixer. Les personnes évacuées sur les communes du Porge et de Lège-Cap-Ferré pourront retourner chez elles dès demain, a annoncé la préfecture de Gironde. Les campings ne sont pas concernés par cette annonce. Donald Trump a annoncé la tenue de nouveaux pourparlers entre les États-Unis et l'Iran ce lundi. Le président américain a affirmé retenir une attaque d'Israël contre l'Iran à condition qu'un accord soit rapidement trouvé. Plus de peur que de mal en Moselle hier. Pas moins de 30 000 personnes ont été confinées chez elles après un incendie dans un entrepôt de produits chimiques classé Céveso. C'était un principe de précaution, a expliqué la préfecture du département. Le confinement a été levé vers 17 heures. Une nouvelle loi de l'Union européenne sur l'intelligence artificielle a été adoptée le 2 août. Des icônes officielles doivent informer le public lorsqu'un contenu ou une image est généré ou modifié par IA. En cas de non-respect de ces nouvelles règles, les entreprises risquent jusqu'à 15 millions d'euros d'amende. Un mot de cinéma à présent, le dernier opus de la saga Spider-Man cartonne en salle. Quelques jours après sa sortie, le film a généré plus de 928 millions de dollars de recettes. C'est le deuxième meilleur démarrage de l'histoire au box-office. Seul Avengers Endgame avait fait mieux en 2019. Et puis en sport, deuxième victoire en autant d'étapes pour la néerlandaise Lorena Vibes. Ce dimanche, sur le Tour de France Femmes, la porteuse du maillot jaune a remporté la deuxième étape entre Aigle et Genève en Suisse. Aujourd'hui, les coureuses s'élanceront de Genève justement pour parcourir 157 km et rejoindre la commune de Poligny dans le Jura. C'est la fin de ce flash d'information. Place maintenant à la météo.
0: Merci Théophile, et c'est une journée globalement ensoleillée qui nous attend sur la moitié sud du pays, avec du Mistral tout de même dans la vallée du Rhône. Toutefois, dans l'après-midi, les parapluies seront de sortie du côté de Clermont-Ferrand avec un risque d'averse orageuse. Côté température, Météo France place 20 départements en vigilance canicule, dont une grande partie située le long de l'autoroute du Soleil et près de la frontière italienne où nous roulons ensemble. Ce matin, il fait 29 à Nice, 28 degrés à Marseille, et pour l'après-midi 30 degrés à Montpellier, 35 à Montélimar et jusqu'à 36 degrés à Lyon. Et pour terminer, en région Occitanie et Provence-Alpes-Côte d'Azur, les forêts sont toujours en risque élevé au feu de forêt, donc il ne faut jamais jeter vos mégots dans la nature, et vous retrouvez plutôt tous les bons réflexes sur le site feu-forêt.gouv.fr.
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0: Et comme chaque quart d'heure sur cette antenne du 107.7, nouveau point complet sur vos conditions de circulation, et justement dans le quart sud-est du pays, avec un trafic qui reste globalement fluide, que vous circuliez du côté de la région Occitanie, Provence-Alpes-Côte d'Azur ou en région Auvergne-Rhône-Alpes. Le trajet se passe pour le mieux. Toutefois, il y a des événements à vous faire part, et pour commencer, je vous retrouve le long de la vallée du Rhône, plus précisément entre Valence et Montélimar, pour vous qui circulez sur l'autoroute A7 en direction de Lyon, 19 km après la sortie 18 Montélimar Sud Pierrelatte. Il y a un accident qui s'est produit au kilomètre 106. Accident, ce sont deux poids lourds. Il y en a un qui est arrêté sur la bande d'arrêt d'urgence à hauteur de ce kilomètre 106. Il y a l'homme en jaune, Stéphane, qui a mis en place un balisage vous demandant de vous décaler donc sur les voies les plus à gauche dans ce secteur. Il faut donc être être vigilant car il y a également des obstacles qui se trouveraient dans le même secteur, je vous le rappelle, sur la 7 en direction de Lyon à hauteur du kilomètre 106. On se retrouve beaucoup plus au sud de cette autoroute A7 dans la région d'Orange pour vous qui circulez cette fois en direction de Marseille. Il y a un véhicule qui est arrêté sur la bande d'arrêt d'urgence. C'est également un poids lourd avec une circulation qui reste un peu difficile sur la voie la plus à droite car il faut respecter le corridor de sécurité, donc vous décalez sur les voies les plus à gauche. Ce véhicule est en panne 2 km après la sortie 21 Orange Centre. Dans cette vallée du Rhône sur l'autoroute A7, on a fait le tour des événements à vous faire part. Je vous rejoins maintenant pour vous qui circulez sur l'autoroute A51 en direction de Gap dans le département des Alpes de Haute-Provence. Avec cet accident qui s'est produit 6 km après la sortie 18 Manosque. Accident, c'est un véhicule qui est accidenté sur la bande d'arrêt d'urgence au kilomètre 76. Soyez vigilants dans ce secteur car également il y a des obstacles dans ce secteur, c'est un pneu qui serait sur voie de gauche, toujours au kilomètre 76. Il faut vraiment être vigilant dans cette traversée 6 km après la sortie 18 Manosque. Et pour terminer ce point trafic, je vous rejoins dans le Var avec cet incendie qui est toujours actif. C'est pourquoi la sortie numéro 35 de Brignoles de l'autoroute A8 est déconseillée dans les deux sens de circulation afin de faciliter le transit des pompiers et des secours. Notez qu'également que de nombreuses routes sont fermées sur le réseau secondaire et que les autorités vous demandent d'éviter le secteur. Et à 4h06, vous savez désormais toutes vos conditions de circulation dans ce quart sud-est du pays.
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0: Jamiroquai pour vous accompagner sur les ondes de Radio Vinci Autoroute. À suivre, Absolument BO, votre rendez-vous estival dédié aux bandes originales les plus mythiques du cinéma, celles qu'on ne se lasse pas de réécouter. Dans quelques minutes, retour en 1990, l'année où l'on découvrait l'une des futures reines d'Hollywood, Julia Roberts. Nous partirons faire du shopping avec Pretty Woman. Tout ça, ça arrive juste après vos conditions de circulation.
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0: Et nous sommes partis pour faire un nouveau tour d'horizon de vos conditions de circulation dans ce quart sud-est du pays, avec un trafic qui reste globalement fluide, que ce soit du côté de la région Occitanie, Provence-Alpes-Côte d'Azur ou en région Auvergne-Rhône-Alpes. Votre trajet se passe pour le mieux. Toutefois, il y a pas mal d'événements à vous faire part, notamment des accidents. Et puis, pour commencer, c'est une nouvelle information qui vient de me parvenir en studio, donc je vous la donne immédiatement. Cela vous concerne pour vous qui circulez dans la région de Montpellier sur l'autoroute A700 en direction de Nîmes, 8 km après la sortie 30 Montpellier Sud. Il y a un véhicule qui est en panne sur bande d'arrêt d'urgence et voie les plus et la plus à droite, donc vous ne circulez que sur les deux voies les plus à gauche à hauteur du kilomètre 7. C'est un poids lourd et sa remorque qui sont en panne sur cette autoroute A709. Nous pouvons quitter la région de Montpellier et l'Occitanie de façon générale parce que je n'ai aucune information à vous faire part de ce côté-ci. Les principales informations sont dans la vallée du Rhône. Et pour commencer, je vous retrouve dans la région d'Orange pour vous qui circulez sur l'A7 en direction de Marseille, 2 km après la sortie 21 Orange Centre. Il y aurait ce poids lourd qui serait en panne sur la bande d'arrêt d'urgence. La circulation est un peu difficile sur la voie de droite dans ce secteur-là. Vous ne circulez que sur les voies les plus à gauche à hauteur du kilomètre 169. Et puis nous allons remonter à cette autoroute A7 et nous nous arrêtons au nord de Montélimar avec cet accident qui s'est produit au kilomètre 106. Ça vous concerne pour vous qui circulez en direction de Lyon, 19 km après la sortie 18 Montélimar Sud Pierre-Latte. C'est deux poids lourds qui sont accidentés sur la bande d'arrêt d'urgence et la voie la plus à droite qui est donc neutralisée pour permettre au personnel de l'autoroute de travailler en toute sécurité. Donc, pour redoubler de vigilance dans ce secteur-là, décalez-vous sur les voies les plus à gauche et réduisez votre vitesse, car dans ce même secteur, il y aurait des obstacles sur les voies de l'autoroute. Nous avons fait le tour de cette autoroute A7. Je vous retrouve maintenant du côté de l'autoroute A51 pour évoquer avec vous cet accident qui vous concerne pour vous qui circulez en direction de Gap, 6 km après la sortie 18 Manosque. C'est une voiture qui est accidentée sur la bande d'arrêt d'urgence à hauteur du kilomètre 76 et soyez également vigilants à ce même kilomètre et dans ce même sens de circulation, car sur la voie la plus à gauche, il y aurait également des obstacles, plus précisément un pneu qui pourrait gêner votre circulation dans ce secteur-là. Et pour terminer, direction le Var, où il y a toujours cet incendie qui est actif. C'est pourquoi la sortie numéro 35 de Brignoles de l'autoroute A8 est déconseillée dans les deux sens de circulation pour faciliter le transit des pompiers et des secours. Et à 4h et bientôt 19 minutes, vous savez désormais tout de vos conditions de circulation. Et c'est l'heure maintenant d'Absolument BO.
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0: Votre rendez-vous consacré aux bandes originales de films. Si je vous dis Julia Roberts, Richard Adjer et une virée shopping sur Rodeo Drive, évidemment, vous pensez à Pretty Woman et on retrouve tout de suite Marie Codemo qui nous en parle.
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3: C'est un titre sorti à l'été 64 qui a connu un grand succès. Il est signé Roy Orbison, l'un des pionniers du rock'n'roll américain. Oh Pretty Woman lui a été inspiré par sa femme, Claudette, qui voulait faire du shopping. Mais Pretty Woman, c'est aussi un film culte de Gary Marshall de 1990 qui raconte l'histoire d'amour entre une prostituée et un riche homme d'affaires. On y découvrait une toute jeune actrice irrésistible et au sourire ravageur. Julia Roberts se révèle à Hollywood et au monde dans la peau de Vivian Ward. Pretty Woman est devenue maintenant indissociable de nos séances de shopping, même si nous n'avons pas tous le même portefeuille que dans le film.
4: Vous travaillez à la commission, je crois. Oui. Bien fait. C'est bête. Gros. Grosse erreur. J'ai des courses à faire, je vous laisse.
3: La chanson illustre la scène des essayages où elle resplendit dans de nombreuses tenues, tandis que Richard Gere, avec sa carte de crédit, est prêt à tout donner pour la sublimer. Il est vrai que cette chanson n'a pas été écrite pour le film, mais on y pense forcément. Oh Pretty Woman est dans Absolument BO.

C'était Pretty Woman de Roy Orbison sur le 107.7 dans Absolument BO. Et vous retrouvez d'autres épisodes sur notre site internet et notre application radio 107.7. Nous ferons un nouveau point complet sur vos conditions de circulation d'ici 7 minutes où on évoquera notamment cet accident qui vous concerne dans la vallée du Rhône pour vous qui circulez sur l'A7 en direction de Lyon. 19 km après la sortie 18 Montélimar Sud Pierrelatte. Accident entre deux poids lourds au kilomètre 106, vous ne circulez que sur les voies les plus à gauche. Soyez donc vigilants dans ce secteur. Dans les prochains kilomètres, il y aura de la musique avec Jack Savoretti et Philippine Lavray. Et pour commencer, voici tout de suite Marc Lavoine, la semaine prochaine sur Radio Vinci Autoroute.

0: Ce qui s'aimait, un titre de Jack Savoretti et Philippine Lavray sur le 107.7. Retour à vos conditions de circulation dans 30 secondes.
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0: Et comme chaque quart d'heure sur cette antenne de Radio Vinci Autoroute, nouveau point complet sur vos conditions de circulation dans le quart sud-est du pays. Et globalement, votre trajet se passe pour le mieux du côté de la région Occitanie, Provence-Alpes, Côte d'Azur ou le long de la vallée du Rhône. Toutefois, il y a des événements à vous faire part. Et sans plus tarder, je vous rejoins justement dans la vallée du Rhône sur l'autoroute du Soleil. Pour vous qui circulez sur l'A7 en direction de Lyon, 19 km après la sortie 18, montée Limarsud Pierre Latte. Il y a un accident qui s'est produit entre deux poids lourds à hauteur du kilomètre 106. Conséquence, la bande d'arrêt d'urgence ainsi que la voie de droite sont neutralisées pour le moment. Vous ne circulez que sur les voies les plus à gauche. Les forces de l'ordre ont escorté le poids lourd direction une aire de repos, ce qui laisse à entendre que au moment où je vous parle, la circulation reprend normalement sur les voies de cette autoroute à 7. Toutefois, il peut toujours y avoir du personnel de l'autoroute à proximité des voies, notamment au niveau de la bande d'arrêt d'urgence. Donc, soyez tout de même vigilants à hauteur du kilomètre 106. Surtout qu'il y a des obstacles qui seront à proximité de ce kilomètre également. 19 km après la sortie 18, Montélimar Sud, Pierre Latte. On continue notre trajet sur l'autoroute A7. Cette fois-ci, pour vous qui circulez en direction de Marseille, dans la région d'Orange, 2 km après la sortie 21, Orange Centre. Il y a un poids lourd qui est arrêté sur la bande d'arrêt d'urgence au kilomètre 169. Nous quittons le Vaucluse et nous nous dirigeons du côté de l'Hérault sur l'A709. Pour vous qui circulez en direction de Nîmes, 8 km après la sortie 30 Montpellier Sud, il y a un poids lourd qui est en panne. Conséquence de ce poids lourd en panne, vous ne circulez que sur les voies les plus à gauche car la voie de droite est neutralisée. Pour le moment, la remorque de ce poids lourd a été évacuée mais il reste toujours le poids lourd sur place. Soyez donc vigilants dans ce secteur. Et pour terminer ce point trafic, je vous retrouve pour vous qui circulez sur l'A51 en direction de Gap, plus précisément dans les Alpes de Haute-Provence. Il y a cet accident qui est toujours en cours, 6 km après la sortie 18 Manosque. C'est une voiture accidentée qui a été remorquée par le dépanneur. Toutefois, il peut toujours y avoir du personnel de l'autoroute à proximité des voies car à ce même kilomètre, il y a un pneu qui est présent sur la voie la plus à gauche, au kilomètre 76. Soyez donc prudents car l'homme en jaune, Laurent, est sur place et va à tout moment traverser les voies de l'autoroute pour récupérer ce morceau de pneu, donc à hauteur du kilomètre 76 sur cette autoroute A51. Pensez à bien réduire votre vitesse et à regarder devant vous. Et puis pour terminer, dans le Var, il y a toujours cet incendie qui est en cours. Et c'est pour ça, sur l'autoroute A8, la sortie numéro 35 Brignoles est déconseillée dans les deux sens de circulation pour faciliter tout simplement le transit des pompiers et des secours. Et vous savez désormais toutes vos conditions de circulation.
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Uncover, un titre de Zara Larsson qui vous accompagne sur les ondes du 107.7. Et côté trafic, il y a toujours différents événements à vous faire part le long de la vallée du Rhône. Et puis j'attire votre attention sur l'autoroute A51 pour vous qui circulez en direction de Gap. 6 km après la sortie 18 Manosque, l'accident est bien terminé. Toutefois, il y a des obstacles sur ces voies de l'autoroute à hauteur du kilomètre 76. C'est un pneu qui serait sur la voie la plus à gauche. Soyez prudent dans la traversée de ce secteur. On y reviendra en détail dans le prochain point trafic qui arrive d'ici 7 minutes sur le 107.7. Le temps de retrouver Kim Wilde et pour commencer M. Pokora avec Quand même.

0: La route en musique avec Kim Wilde à l'instant sur le 107.7. Nouveau point sur vos conditions de circulation dans moins d'une minute.
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0: Nouveau point complet sur vos conditions de circulation à 4h46 sur le 107.7. Et globalement, votre trajet se passe correctement pour vous qui circulez du côté de la région lyonnaise. 46 minutes sur le 107.7. Et globalement, votre trajet se passe correctement pour vous qui circulez du côté de la région lyonnaise, de

106. Nous continuons sur cette autoroute A7 et je vous retrouve un peu plus au sud dans la région d'Orange. Pour cette fois-ci, pour vous qui circulez en direction de Marseille, 2 km après la sortie 21 Orange Centre, nous sommes toujours sur l'autoroute A7 avec ce poids lourd qui est arrêté sur la bande d'arrêt d'urgence. La circulation est un petit peu difficile sur la voie la plus à droite, c'est la raison pour laquelle vous ne circulez que sur les voies les plus à gauche. Actuellement, le dépanneur est sur place. Opération de dépannage à suivre dans les prochaines minutes. Je vous retrouve maintenant du côté du département de l'Hérault. Pour vous qui circulez sur l'A709 en direction de Nîmes, 8 km après la sortie 30 Montpellier Sud, il y a un poids lourd qui est en panne au kilomètre 7. Vous ne circulez que sur les voies les plus à gauche car la voie de droite est neutralisée. Et pour refermer ce point trafic, je vous retrouve du côté de la région Provence-Alpes-Côte d'Azur pour évoquer deux événements avec vous. Pour commencer, sur l'A51, pour vous qui circulez en direction de Gap, 6 km après la sortie 18 Manosque, il y a un pneu qui est présent sur la voie la plus à gauche au kilomètre 76. Il faut que vous soyez prudent à hauteur de ce kilomètre-là. Et puis, maintenant, direction le Var, il y a toujours cet incendie qui est en cours. C'est pourquoi la sortie numéro 35 de Brignoles sur l'A8 est déconseillée dans les deux sens de circulation afin de faciliter le transit des pompiers et des secours. Nouvelle information qui vient de me parvenir en studio, donc je vous la transmets immédiatement. Ça vous concerne dans la région de Montélimar sur l'autoroute A7 pour vous qui circulez en direction de Lyon. 19 km après la sortie 18 Montélimar Sud Pierre-Latte, il y a un accident qui s'est produit à hauteur du kilomètre 106. Soyez vigilants dans ce secteur. Et désormais, vous savez toutes vos conditions de circulation. Dans un instant, votre rendez-vous estival, voiture mythique, zoom sur le van GMC de l'agence Tourisque. L'un des véhicules cultes des séries d'action des années 80 s'arrivait juste après jouer doué de filet sur le 107.7.

0: Un titre qui sent bon l'été, Rihanna, de jouer Douette Filet à l'instant sur le 107.7. Et côté trafic, ça reste globalement calme du côté de la région Occitanie ou Provence-Alpes-Côte d'Azur. Il y a uniquement dans la vallée du Rhône, notamment un événement à vous faire part qui vous concerne pour vous qui circulez sur l'A7 en direction de Lyon, 19 km après la sortie 18 Montélimar-Sud de Pierrelatte. Il y a une opération de dépannage qui est en cours pour un poids lourd qui est arrêté sur la bande d'arrêt d'urgence au kilomètre 106. Comment circulent 4 mercenaires en quête de justice ? En van GMC, bien sûr. Dans votre rendez-vous de l'été voiture mythique, Loïc Alsac nous raconte aujourd'hui l'histoire du fourgon le plus iconique des séries d'action des années 80.
1: Quand la loi ne peut plus rien pour vous, il vous reste un recours, un seul, l'agence Tourisque.
2: C'est le 5e membre de l'équipe de mercenaires la plus connue de la télévision. Le van GMC Vendura G15 de 1983. Un V8 sous le capot et un style inimitable, avec sa peinture noire et grise, sa bande rouge et son spoiler avant, digne d'une véritable voiture de course. Au fil des 5 saisons de la saga, le van est utilisé comme un véritable QG mobile, outil parfait pour d'anciens militaires. Au volant, un pilote aussi bodybuildé que sa monture, le très sculptural Barracuda, alias Mr. T.
3: Qu'est-ce que tu veux, toi ?
4: Je vais garer la voiture.
3: T'es cinglé ou quoi ? Je ne passerai le volant à personne. Allez, de l'air, de l'air !
2: La marque GMC fournira 8 modèles à la production, 2 pour les scènes entre les personnages et 6 pour les cascades. En 98 épisodes, entre 1983 et 1987, le GMC Vendura aura illustré, toujours avec panache, une certaine vision de la série d'action des années 80.
5: J'adore quand un plan se déroule sans accroc.
0: Merci Loïc. 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Direction 5h du matin avec le nouveau point d'actualité de la rédaction du 107.7. Et puis juste après, on aura l'occasion d'évoquer ensemble des mots de météo et surtout l'information à trafic. Et pour nous emmener jusque-là, Amanda Bourneuf arrive juste après Georges Ezra sur le 107.7.

0: Amanda Bourneuf, Oxygène, pour vous accompagner sur le 107.7. Très belle route à vous, il est 5h du matin.
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2: Bonjour à tous. Les incendies occupent toujours l'actualité ce lundi matin. Le feu en Gironde reste fixé selon les autorités, tandis que celui du Var est stabilisé. Un nouvel incendie s'est déclaré près de Carcassonne hier, en bordure de l'autoroute A61. L'intervention des pompiers a permis de le fixer. Les personnes évacuées sur les communes du Porge et de Lège-Cap-Ferré pourront retourner chez elles dès aujourd'hui, a annoncé la préfecture de Gironde. Les campings ne sont pas concernés par cette annonce. Donald Trump a annoncé la tenue de nouveaux pourparlers entre les États-Unis et l'Iran ce lundi. Le président américain a affirmé retenir une attaque d'Israël contre l'Iran à condition qu'un accord soit rapidement trouvé. Plus de peur que de mal en Moselle hier. Pas moins de 30 000 personnes ont été confinées chez elles après un incendie dans un entrepôt de produits chimiques classé Céveso. C'était un principe de précaution, a expliqué la préfecture du département. Le confinement a été levé hier vers 17h. Une nouvelle loi de l'Union européenne sur l'intelligence artificielle a été adoptée le 2 août. Des icônes officielles doivent informer le public lorsqu'un contenu ou une image est généré ou modifié par IA. En cas de non-respect de ces nouvelles règles, les entreprises risquent jusqu'à 15 millions d'euros d'amende. Un mot de cinéma à présent, le dernier opus de la saga Spider-Man cartonne en salle. Quelques jours après sa sortie, le film a généré plus de 928 millions de dollars de recettes. C'est le deuxième meilleur démarrage de l'histoire du box-office après Avengers Endgame en 2019. Deuxième victoire en autant d'étapes pour la néerlandaise Lorena Wiebes ce dimanche. Sur le Tour de France femme, la porteuse du maillot jaune a remporté la deuxième étape entre Aigle et Genève en Suisse. Aujourd'hui, les coureuses s'élanceront de Genève pour parcourir 157 km et rejoindre la commune de Poligny dans le Jura. C'est la fin de ce flash d'information. Place maintenant à la météo.
0: Merci Théophile, et c'est une journée globalement ensoleillée qui nous attend sur la moitié sud du pays, avec du mistral dans la vallée du Rhône tout de même. Toutefois, dans l'après-midi, les parapluies seront de sortie du côté de Clermont-Ferrand avec un risque d'averses orageuses. Côté température, Météo France place 20 départements en vigilance canicule, dont une grande partie située le long de l'autoroute du Soleil et près de la frontière italienne où nous roulons ensemble. Ce matin, il fait 29 degrés à Nice, 28 à Marseille, et pour l'après-midi, 30 degrés à Montpellier, 35 à Montélimar et jusqu'à 36 degrés à Lyon. Et pour terminer, en région Occitanie et Provence-Alpes, Côte d'Azur, le risque aux feux de forêt reste élevé. Ne jetez jamais vos mégots dans la nature et retrouvez tous les bons réflexes sur le site feu-forêt.gouv.fr.
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0: Et à 5h03 sur le 107.7, nouveau point complet sur vos conditions de circulation qui sont plutôt favorables dans ce quart sud-est du pays. Je n'ai pas d'événement majeur qui a ralenti votre trajet sur ces autoroutes du sud-est du pays. Je vais toutefois évoquer avec vous des événements qui vous concernent. Pour commencer, sur l'autoroute A7, vous circulez en direction de Marseille, sur l'A7 en direction de Marseille. 2 km après la sortie 21 Orange Centre, il y a un poids lourd qui est en panne sur la bande d'arrêt d'urgence à hauteur du kilomètre 169. Il y a le dépanneur qui est sur place, donc des opérations de dépannage qui sont en cours. Donc pour garantir la sécurité des intervenants, pensez à bien vous décaler sur les voies les plus à gauche. Nous quittons l'autoroute A7 et je vous retrouve sur l'autoroute A709 dans la région de Montpellier avec ce véhicule qui est en panne pour vous qui circulez en direction de Nîmes, 8 km après la sortie 30 Montpellier Sud. Conséquence de ce véhicule en panne, vous ne circulez que sur les voies les plus à gauche car la voie de droite est neutralisée. Nous pouvons quitter la région Occitanie pour se retrouver à l'est du côté de la région Provence-Alpes-Côte d'Azur et plus précisément pour vous qui circulez dans le département des Alpes de Haute-Provence sur l'A51 en direction de Gap. Conséquence d'un accident qui s'est produit un peu plus tôt dans le début de matin. matinée. Il y a l'homme en jaune qui est Laurent, qui est sur place et qui travaille à proximité des voies de l'autoroute. Donc pour sa sécurité, pensez à bien réduire votre vitesse à hauteur du kilomètre 75. Pour terminer ce point trafic, je vous retrouve dans le Var avec un incendie qui est toujours d'actualité. C'est pourquoi la sortie numéro 35 de Brignoles de l'autoroute A8 est déconseillée dans les deux sens de circulation afin de faciliter le transit des pompiers et des secours. Notez également que de nombreuses routes sont fermées sur le réseau secondaire et que les autorités vous demandent d'éviter le secteur. Et désormais, vous savez tout de vos conditions de circulation.
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C'était Attic avec son titre Angela sur le 107.7 pour vous accompagner avec une circulation qui reste très confortable sur l'ensemble du réseau. Je n'ai pas d'événement majeur à vous faire part. Toutefois, des véhicules en panne à vous faire part. Pour commencer, du côté de l'autoroute A7 pour vous qui circule en direction de Marseille, 2 km après la sortie 21 Orange Centre. Véhicule qui est en panne à hauteur du kilomètre 169 avec des opérations dépannage qui sont en cours. On aura l'occasion de reparler de cet événement-là et des autres dans le prochain point trafic qui arrive d'ici 5 minutes, le temps de retrouver Mousti et pour commencer Tiwayo sur le 107.7.

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1: Comme chaque quart d'heure sur cette antenne du 107.7, nouveau tour d'horizon de vos conditions de circulation dans ce quart sud-est du pays. Et globalement, le trafic est fluide pour vous qui circulez sur l'A61 entre Toulouse et Narbonne ou encore sur l'A89 entre Lyon et Clermont-Ferrand. Je n'ai aucun événement à vous faire part depuis 1h du matin. Ce n'est pas que je ne regarde pas le trafic, mais c'est que votre trajet se passe pour le mieux. Toutefois, le long de la vallée du Rhône, globalement, le trafic s'écoule normalement. Il y a juste un événement à vous faire part qui vous concerne. Pour vous qui circulez sur l'A7 en direction de Marseille, 2 km après la sortie 21 Orange Centre, il y a un poids lourd qui est arrêté sur bande d'arrêt d'urgence au kilomètre 169 avec le dépanneur qui est sur place. Opérations de dépannage qui sont en cours. Nous pouvons quitter la région d'Orange pour maintenant se diriger du côté de la région de Montpellier dans l'Hérault avec ce véhicule également qui est en panne sur l'A709 en direction de Nîmes, 8 km après la sortie 30 Montpellier Sud. Conséquence de ce véhicule en panne, la voie de droite est neutralisée à hauteur du kilomètre numéro 7. Nous quittons maintenant la région Occitanie pour se diriger beaucoup plus à l'est. Pour vous qui circulez sur l'autoroute A51 en direction de Gap, conséquence d'un accident qui s'est déroulé beaucoup plus tôt dans le début de matinée, 6 km après la sortie Manosque 18. Il y a des hommes en jaune à proximité des voies de l'autoroute au kilomètre 75. Soyez vigilants pour leur sécurité. Pensez à bien réduire votre vitesse et à regarder devant vous. Pour terminer, je vous rejoins dans le Var avec cet incendie qui est toujours actif. C'est la raison pour laquelle la sortie numéro 35 de Brignoles sur l'A8 est déconseillée dans les deux sens de circulation afin de faciliter le transit des pompiers et des secours. Notez également que de nombreuses routes sont fermées sur le réseau secondaire et que les autorités vous demandent d'éviter le secteur. Et puis à 5h17, on a déjà fait le tour de vos conditions de circulation dans ce quart sud-est du pays où le trafic se passe pour le mieux. Dans un instant, tous au parc, l'un de vos rendez-vous de l'été sur Radio Vinci Autoroute. Chaque semaine, nous vous faisons découvrir un parc de loisirs ou un parc à thème. Aujourd'hui, place au deuxième ou troisième parc le plus fréquenté de France. Selon les années, il s'agit du Puy du Fou en Vendée. Visite guidée juste après Phoenix. 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

0: Phoenix à l'instant sur le 107.7 avec un trafic qui reste plutôt calme dans ce quart sud-est du pays. Des événements à vous faire part qu'on évoquera ensemble dans le prochain point trafic.
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0: Nouvelle étape dans notre série Tous au parc. Aujourd'hui, Yvan Mouton nous emmène au Puy du Fou en Vendée, 38e saison pour ce parc qui mise sur le spectacle vivant. C'est parti.
2: C'est super de voir les artistes comme ça évoluer sur scène. C'est le spectacle vivant, c'est pas les images, c'est vraiment des vraies personnes. Les émotions sont complètement différentes.
3: Le spectacle vivant, c'est vous, le public, qui en parlez dans vos témoignages. 1000 artistes à l'année qui évoluent quotidiennement sur 20 scènes. C'est là que réside le succès du Puy du Fou. Nicolas Devilliers, président du parc.
4: Vous savez, au Puy du Fou, nous avons notre propre académie qui forme nos jeunes pour créer des spectacles, pour être cascadeurs, danseurs, danseuses. Et puis tous nos spectacles sont créés en interne par nos propres équipes. C'est ce qui explique cette signature Puy du Fou qui a pour objectif de toucher de manière universelle les Français qui viennent voir, mais aussi les étrangers.
5: Very good. What do you think of it?
6: It was great.
5: It was great. Thank you.
3: Les étrangers, on les entend, et les Français également. Par exemple, à la sortie du spectacle Le Signe du Triomphe, dans une arène bondée de 6000 spectateurs.
7: Là, l'arène, c'est vraiment, vraiment la chose la plus impressionnante, le top du top.
8: J'en ai vu d'autres, et celui-là, il est vraiment extraordinaire. En fait, vous en avez plein les yeux, le son, les acteurs, et la mise en scène.
9: Le Signe du Triomphe, c'est vraiment le clou de la journée.
3: Laurent Tard, directeur artistique exécutif du Puy du Fou.
9: Quand vous approchez du Signe du Triomphe, vous êtes déjà surpris par cette arène, et vous allez vous retrouver vraiment à l'époque de la Rome antique, avec ses combats de gladiateurs, sa course de chars.
10: Ils mettent le feu déjà dès le départ, avant que le spectacle commence, pour nous mettre dans l'ambiance, et c'est ça qui est aussi génial, quoi.
9: Il y a une très grosse participation dans ce spectacle parce que les jeux antiques demandaient l'avis du public, malheureusement ou heureusement pour le gladiateur, pour donner l'avis ou sauver les différents personnages du spectacle.
3: Autre spectacle dans un théâtre monumental du XVIIe siècle, Mousquetaire de Richelieu, équipé du plus grand rideau de scène du monde.
11: Les décors royaux.
12: Juste un mot pour définir, c'était juste exceptionnel, voilà.
3: Et pour terminer, le bal des oiseaux fantômes, 330 volatiles qui évoluent dans un final éblouissant. La parole aux enfants.
13: Oui, j'ai adoré.
3: Qu'est-ce que t'as aimé, dis-moi?
13: Quand ils volaient de ce côté à l'autre.
14: J'ai très aimé les oiseaux qu'on voit pas trop souvent, on les voit pas trop souvent, donc de les voir, ça nous fait plaisir.
3: Est-ce que ça fait un petit peu peur?
14: Pas du tout, parce qu'en fait, ils sont dressés, alors ça, ils peuvent pas attaquer une personne.
3: Le Puy du Fou, 20 spectacles permanents, sans compter la célèbre Cinécénie en nocturne, 23 hectares, 2500 acteurs. Puydufou.com pour les renseignements. C'est en Vendée, au nord de La Roche-sur-Yon, par l'autoroute A87.
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1: Et de retour sur vos conditions de circulation à 5h31 sur le 107.7. Et globalement, votre trajet se passe pour le mieux du côté de la région Occitanie, Provence-Alpes, Côte d'Azur ou le long de la vallée du Rhône. Il n'y a pas d'événements majeurs qui impactent votre circulation dans ces secteurs-là. Mais toutefois, il y a des événements à vous faire part. Et pour commencer, je vous retrouve dans la région d'Orange. Pour vous qui circulez sur l'A7 en direction de Marseille, 2 km après la sortie 21 Orange Centre, il y a ce véhicule qui est arrêté sur la bande d'arrêt d'urgence. C'est un poids lourd et il y a actuellement le dépanneur qui est sur place, donc des opérations de dépannage qui sont en cours à hauteur du kilomètre 169. Nous quittons maintenant Orange et je vous retrouve du côté du département de l'Hérault. Pour vous qui circulez sur l'A709 en direction de Nîmes, 8 km après la sortie Montpellier Sud qui porte le numéro 30, il y a un véhicule qui est en panne. Conséquence de ce véhicule en panne, à hauteur du kilomètre 7, la voie de droite est neutralisée. Vous ne circulez que sur les voies les plus à gauche dans ce secteur. Nous poursuivons notre trajet sur ce secteur-là. Je vous retrouve sur l'autoroute A9 dès à présent dans la région de Narbonne. Cette fois-ci, pour vous qui circulez en direction d'Orange, 3 km après la sortie 37 Narbonne-Est, il y aurait des pneus sur les voies de l'autoroute. Soyez donc prudents à hauteur du kilomètre 186. Pour terminer ce point trafic, je vous retrouve beaucoup plus à l'est, dans le département du Var, où un incendie est toujours actif. C'est pourquoi la sortie numéro 35 de Brignoles sur l'autoroute A8 est déconseillée dans les deux sens de circulation. Le but est de faciliter le transit des pompiers dans ce secteur. Notez qu'également de nombreuses routes sont fermées sur le réseau secondaire et que les autorités vous demandent d'éviter le secteur. Et à 5h33 sur le 107.7, vous savez désormais toutes vos conditions de circulation. Si je n'évoque pas votre cas, du côté de l'autoroute A89 entre Clermont-Ferrand et Lyon, ce n'est pas que je ne regarde pas le trafic depuis 1h du matin, mais c'est qu'il n'y a aucun événement à vous faire part.
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La route en musique avec Avamax à l'instant sur le 107.7 et les kilomètres défilent sans difficulté du côté de la région Provence-Alpes-Côte d'Azur. Nouveau point sur vos conditions de circulation qui arrive dans 5 minutes. On aura l'occasion d'évoquer cet événement qui vous concerne dans la région de Montpellier sur l'A709 pour vous qui circulez en direction de Nîmes. 8 kilomètres après la sortie 30 Montpellier-Sud. Il y a ce véhicule qui est en panne à hauteur du kilomètre 7 et conséquence de ce véhicule en panne, la voie de droite est neutralisée. On en reparle juste après le roi de la pop. Voici Michael Jackson sur le 107.7.

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Entre Fréjus et Cannes, vous circulez sur l'A8 et quel que soit votre sens de circulation, il y aurait un piéton qui aurait été aperçu à proximité des voies de l'autoroute entre la sortie 40 Mandelieu et la sortie 39 Les Adrets. Soyez vigilants dans ce secteur.

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1: 5h46 sur le 107.7. Il est temps pour nous de faire un nouveau tour d'horizon de vos conditions de circulation dans ce quart sud-est du pays, avec un trafic qui reste globalement calme du côté de la région Occitanie ou de la région Auvergne-Rhône-Alpes. Les voyants sont au vert. Toutefois, il y a des informations à vous faire part. Et sans plus tarder, je vous retrouve du côté d'Aix-en-Provence pour vous qui circulez sur l'A8. Et quel que soit votre sens de circulation, il y aurait un piéton qui aurait été aperçu à proximité des voies de l'autoroute. Ça vous concerne entre la bifurcation de cette autoroute A8 avec l'A52 et la sortie 33 Traits. Soyez vigilants dans ce secteur car ce piéton pourrait se mettre en danger en traversant à tout moment les voies de l'autoroute. Et puis il y a également un deuxième piéton à vous faire part, toujours sur l'autoroute A8, mais cette fois-ci dans la région de Cannes. Et évidemment, ça vous concerne dans les deux sens de circulation, que vous rejoigniez l'Italie ou Aix et Marseille, entre la sortie 40 Mandelieu et la sortie 39 Les Adrets, piéton à proximité des voies de l'autoroute. J'en profite tant que je suis 40 Mandelieu et la sortie 39 Les Adrets, piéton à proximité des voies de l'autoroute. J'en profite tant que je suis dans la région Provence-Alpes.

La 709 en direction de Nîmes, 8 km après la sortie 30 Montpellier-Sud. Il y a un véhicule qui est en panne à hauteur du kilomètre 7. Il y a donc la voie de droite qui est neutralisée. Donc dans ce secteur, vous ne circulez que sur les voies les plus à gauche. Je vous retrouve du côté du département de l'Aude pour évoquer avec vous de la pluie qui est en cours du côté de la région de Carcassonne. Soyez prudent dans ce secteur-là. Sur autoroute, quand la chaussée est humide, il faut abaisser sa vitesse à 110 km/h. Sur l'autoroute A61, je finis ce point trafic pour évoquer avec vous ce véhicule qui est en panne. Ça vous concerne pour vous qui quittez l'aire Bizané Nord. Ce véhicule qui est en panne accompagné du dépanneur qui est sur place. Et nous avons déjà fini ce tour de l'information en trafic à 5h48. Et tout au long de ces deux mois de l'été sur Radio Vinci Autoroute, nous éveillons vos papilles avec notre rendez-vous Les Desserts de l'été. En vacances, sur la Côte d'Azur, impossible de passer à côté de la tarte tropézienne. Cette brioche moelleuse fourrée de crème onctueuse et saupoudrée de grains de sucre, peut-être parfois garnie de fruits frais. Nadine Mistre s'est rendue sur place à Lys, à Saint-Tropez, pour une dégustation reportage à suivre après Mylène Farmer.

0: Farmer pour vous accompagner sur les ondes du 107.7. Et puis, côté trafic, il y a toujours ce piéton qui se trouvera à proximité des voies de l'autoroute dans le secteur d'Aix-en-Provence. Ça vous concerne évidemment dans les deux sens de circulation, entre la bifurcation de cette autoroute A8 avec l'A52 et la sortie 33 Traite. Soyez vigilants dans ce secteur. Et poursuivons notre découverte des desserts de l'été. Avec vous, Nadine Mistre, nous prenons la direction de Saint-Tropez.
1: Me voilà sur la place des Lys, à l'ombre des platanes, entourée de joueurs de boules. Je rentre dans la boutique. Bonjour.
2: Bonjour.
1: Qu'est-ce que vous avez en tarte tropézienne?
2: Alors, on a plusieurs parfums. On a celle à la fraise, à la framboise ou la classique, évidemment.
3: On adore. C'est vraiment une des meilleures recettes de pâtisserie du coin. C'est goûtu, c'est fondant, il y a du croquant, il y a tout ce qu'il faut.
1: Sacha Dufresne, le directeur général de la tarte tropézienne, nous rejoint. Il nous confirme qu'ici, nous sommes au paradis des gourmets.
4: On est effectivement au paradis des gourmets et des gourmands. Et la spécialité phare chez nous, c'est la véritable tarte tropézienne, celle d'Alexandre Mika, donc le créateur de la tarte tropézienne, qui ouvre sa pâtisserie en 55. Il y avait au même moment le tournage du film « Et Dieu créa la femme » avec Brigitte Bardot. C'est elle qui est tombée amoureuse du produit et qui a symboliquement suggéré en tout cas au pâtissier de l'appeler la tarte de Saint-Tropez. Et c'est comme ça que tout a commencé.
5: Sur la plage abandonnée.
1: On aurait pu chanter sur la plage abandonnée, tarte tropézienne et crustacée.
4: Exactement, on aurait pu aussi. Aujourd'hui, la tarte tropézienne, elle fait partie intégrante du patrimoine de Saint-Tropez. Elle a traversé différentes générations.
6: J'ai toujours acheté des tartes tropéziennes depuis que je suis gamine. C'est une tarte de vacances.
1: Pourquoi la tarte tropézienne plaît autant?
4: On a la chance d'avoir un produit qui doit rester accessible et gourmand pour tous. Et moi, ce qui me plaît particulièrement, c'est qu'aujourd'hui, la tarte tropézienne, c'est un puits de souvenirs. On a participé aux anniversaires, aux baptêmes, aux mariages. On a un tel capital sympathie qui est formidable.
1: C'est quoi la plus grande tarte que vous avez fabriquée?
4: C'est une très bonne question. C'était l'année dernière, pour les 70 ans.
1: Elle mesurait combien?
4: 3,50 m de diamètre. Il fallait la monter parce qu'elle a été montée sur place par l'intégralité de notre équipe qui l'a découvert comme un feu d'artifice, si vous voulez, parce que c'était le clou du spectacle. Et là, en une heure et demie, il n'y avait plus rien.
1: Le secret de fabrication, vous voulez toujours pas nous le donner?
4: Non, toujours pas. Non, on a un point d'honneur justement. Bien évidemment, il y a une recette, un processus de fabrication qui est très pointu. La température est importante, les temps de chauffe. Il faut respecter à la lettre le process si on veut pouvoir avoir un produit top qualité.
1: Ne manquez pas non plus de goûter la glace à la tarte tropézienne, un délice. La tarte tropézienne se commande partout en France. Pour plus d'infos,
4: latartetropezienne.fr.
6: Ah ben j'adore la tarte tropézienne parce que c'est Saint-Tropez.
0: Merci Nadine, d'autres desserts de l'été sont à découvrir sur notre site internet et notre application Radio 107.7. Il est bientôt 6h du matin, à 6h du matin vous retrouverez le nouveau point sur l'actualité avec la rédaction du 107.7 et puis ensuite l'information de trafic sera présentée par de nouveaux copilotes et pour nous amener jusqu'à 6h du matin, voici un peu de musique sur le 107.7.

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Dans la région de Fréjus, vous circulez sur l'A8 en direction d'Aix et de Marseille. 2 km après la sortie 38 Fréjus Est, il y a un véhicule qui est en panne.

0: Très très belle route à vous à l'écoute du 107.7. Il est tout pile 6h du matin. Très très belle route à vous à l'écoute du 107.7.
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2: Bonjour à tous. Les incendies encore et toujours au cœur de l'actualité ce lundi matin. Le feu en Gironde reste fixé selon les autorités, tandis que celui du Var est stabilisé. Un nouvel incendie s'est déclaré près de Carcassonne hier en bordure de l'autoroute A61. L'intervention des pompiers a permis de le fixer. Les personnes évacuées sur les communes du Porge et de Lège-Cap-Ferré pourront retourner chez elles dès cet après-midi, a annoncé la préfecture de Gironde. Les campings ne sont pas concernés par cette annonce. Donald Trump a annoncé la tenue de nouveaux pourparlers entre les États-Unis et l'Iran ce lundi. Le président américain a affirmé retenir une attaque d'Israël contre l'Iran à condition qu'un accord soit rapidement trouvé. Plus de peur que de mal en Moselle hier. Pas moins de 30 000 personnes ont été confinées chez elles après un incendie dans un entrepôt de produits chimiques classé Céveso. C'était un principe de précaution, a expliqué la préfecture du département. Le confinement a été levé hier vers 17h. Une nouvelle loi de l'Union européenne sur l'intelligence artificielle a été adoptée le 2 août. Des icônes officielles doivent informer le public lorsqu'un contenu ou une image est généré ou modifié par IA. En cas de non-respect de ces nouvelles règles, les entreprises risquent jusqu'à 15 millions d'euros d'amende. Un mot de cinéma à présent, le dernier opus de la saga Spider-Man cartonne en salle. Quelques jours après sa sortie, le film a généré plus de 928 millions d'euros de dollars de recettes. C'est le deuxième meilleur démarrage de l'histoire du box-office après Avengers Endgame en 2019. Deuxième victoire en autant d'étapes pour la néerlandaise Lorena Wiebes ce dimanche sur le Tour de France Femmes. La porteuse du maillot jaune a remporté la deuxième étape entre Aigle et Genève en Suisse. Aujourd'hui, les coureuses s'élanceront de Genève pour parcourir 157 km et rejoindre la commune de Poligny dans le Jura. Il est 6h, passé de 2 minutes, c'est la fin de ce flash information. Place maintenant à la météo.
3: Et avant de revenir sur les vigilances météo toujours d'actualité, c'est une perturbation orageuse qui est annoncée pour aujourd'hui du sud-ouest au nord-est du pays, des orages en provenance de l'Espagne qui pourraient être très virulents, nécessiter une vigilance orange sur plusieurs départements du sud-ouest. Grêle, pluie et forte rafale annoncée entre Pyrénées, Massif central. Informez-vous si vous devez voyager. Ce lundi, le vent se renforce en tout cas en région Provence-Alpes-Côte d'Azur, soufflant à 50-60 km/h. Le soleil est omniprésent encore une fois, la chaleur toujours d'actualité et les orages pourraient éclater sur les reliefs près de l'Italie en fin de journée. Demain, d'autant plus d'instabilité annoncée dans la région, de la montagne jusqu'en plaine, mais le soleil résistera en bord de mer. Concernant les vigilances météo, toujours en cours, 20 départements restent placés en vigilance orange canicule sur le sud et l'est du pays, dont toute la région, à l'exception des Bouches-du-Rhône, toujours en jaune. 37 départements sont en vigilance orange face au risque incendie, dont 12 en Méditerranée. Toute la région est concernée, à l'exception des Alpes-Maritimes. N'oubliez pas, 9 sur 10 sont d'origine humaine. On pourrait largement les éviter, donc aucun mégot de cigarette jeté par la fenêtre de votre véhicule. Les bons réflexes, c'est sur feu-forêt.gouv.fr.
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3: L'infotrafic est à 6h03, c'est fluide pour l'instant, il est encore tôt ce lundi matin. L'instabilité annoncée entre sud-ouest et nord-est du pays, on en reparlera. Et puis, ces vigilances orange qui restent d'actualité, la canicule qui touche toute la région à l'exception des Bouches-du-Rhône qui reste placée en jaune. Et puis, pour la vigilance face au risque incendie, elle a été étendue aussi à toute la région à l'exception des Alpes-Maritimes. Ça ne veut pas dire qu'il ne faut pas non plus y faire attention, bien évidemment. Alors à cette heure-ci, des priorités concernant des personnes, surtout des piétons pris en charge près des voies de circulation de la 8. On commence entre Bouches-du-Rhône et Var sur l'autoroute en direction de l'Italie, où une dizaine de kilomètres après Aix-en-Provence, mais surtout la bifurcation A8 à 52, vous apercevrez le patrouilleur. C'est Cyril qui est sur place pour évacuer la personne qui marchait près des voies. Et puis plus loin, en traversant l'Estérel, vous êtes entre Fréjus et Cannes. Là aussi, un autre patrouilleur en intervention pour pouvoir prendre en charge la personne après les adrets de l'Estérel, 3 km après la sortie 39. Des infos aussi concernant des véhicules en panne. Le plus gênant, c'est cette voiture dans le tunnel de Toulon, dans le Var. Lorsque vous rejoignez le centre de Toulon, vous roulez en direction aussi de Hyères et de Nice. C'est vous qui allez apercevoir, donc, dans le tunnel, sur la voie de droite, un véhicule tombé en panne et il faudra vous écarter sur la voie de gauche. Et si vous circulez dans le Var, mais cette fois plus près de Fréjus-Saint-Raphaël, au niveau de la barrière de péage de Fréjus-Capitou, un véhicule est en difficulté, un fourgon, le patrouilleur, vient d'arriver sur place. Voilà ce qu'il faut retenir, donc, pour le trafic à cette heure-ci. Je termine avec deux infos. D'abord, il y a des travaux, des constatations qui doivent être effectuées suite à un accident qui s'est produit sur l'A51 cette nuit entre Manosque et Fort-Calquier. La voie de gauche est neutralisée, vous le verrez, en direction des Alpes et de Gap, après Manosque, la sortie 18. Et puis, sur demande des autorités, la sortie 35 pour Brignoles dans le Var, sortie de la 8, qui porte le numéro 35, est à éviter dans les deux sens de circulation, que ce soit en direction de Nice, en direction d'Aix-en-Provence, avec l'incendie surtout qui reste d'actualité dans le Var et certaines routes du réseau secondaire qui restent fermées. En tout cas, il s'agit surtout de faciliter l'intervention des pompiers et des secours.
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3: Bienvenue sur Radio Vinci Autoroute, je suis à vos côtés, je m'installe jusqu'à 10h tout à l'heure. On suit les évolutions côté trafic et on profite du voyage en musique. Voici Jimmy Cliff.

Entre les jungles et l'homme pâle, quelques mots de vos conditions de circulation pour vous dire que globalement ça se passe bien pour ce matin, c'est fluide, il est encore tôt pour ce lundi. Et surtout, il va faire encore très chaud aujourd'hui, donc hydratez-vous bien, risque incendie, canicule, toute la région est concernée, on en reparlera. Puis j'attire votre attention également sur cette intervention dans le Var, si vous circulez entre Fréjus et Cannes, après les adrets de l'Estérel, vous apercevrez le patrouilleur, les gendarmes sont attendus, un piéton est pris en charge.

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1: Il est 6h15 pour le trafic à 7h06. C'est fluide, certes, mais il y a plusieurs infos à retenir avant de parler de la météo. D'abord, si vous circulez dans le Var, du côté de Toulon, vous le verrez à l'entrée du tunnel de Toulon, en arrivant de Bandol, en direction de Nice et de Hyères. La voie de droite est neutralisée, une croix rouge lumineuse. Vous ne pouvez pas l'emprunter. Vous circulez uniquement sur la voie de gauche dans le tunnel parce que le patrouilleur sécurise le véhicule en panne et le dépanneur d'ailleurs est en intervention. Un dépanneur attendu aussi dans le Var, mais cette fois sur l'autoroute A8 près de Fréjus-Saint-Raphaël au niveau de la barrière de péage de Capitou où le fourgon est tombé en panne. Et puis plus loin, on reste dans le Var, mais cette fois entre Fréjus et Cannes, ce sont les forces de l'ordre qui ont été appelées aussi avec le patrouilleur qui sécurise un piéton, une personne pour pouvoir l'évacuer. C'est 3 km après les adrets et Fayence, la sortie 39 sur la 8 en direction de Nice. Partout ailleurs, pas d'autres incidents à ma connaissance. La fluidité, comme je vous l'ai dit. Toutefois, au chapitre météo, c'est toute la région, encore une fois, qui souffre à la fois de la canicule et du risque incendie. Pour la canicule, tous les départements sont en orange, à l'exception des Bouches-du-Rhône. Et pour le risque incendie, 37 départements en France aujourd'hui placés en vigilance orange, dont toute la région, à l'exception des Alpes-Maritimes. Pour tout le monde, hydratons-nous et surtout, ne jetez aucun mégot dans la nature ou par la fenêtre du véhicule lors des déplacements. On vous le rappelle très très régulièrement, on le répète, mais trop souvent on voit encore ce geste qui vous paraît anodin, banal et qui pourtant met le feu. Un mégot jeté par la fenêtre du véhicule, c'est 135 euros d'amende. Et en parlant des incendies, pour l'incendie dans le Var, il vous est déconseillé de quitter l'autoroute A8 au niveau de Brignoles, la sortie 35 à éviter, ce dans les deux sens de circulation pour faciliter le transit des pompiers et des secours. De nombreuses routes d'ailleurs sur le réseau secondaire restent fermées et donc les autorités recommandent d'éviter le secteur. La suite ce matin, c'est avec Whitney Houston ou encore Lynn dans ton téléphone.

0: Whitney Houston, vous aurez reconnu, c'est sur Radio Vinci Autoroute. À 6h30 tout à l'heure, un nouvel aperçu du trafic. Fluidité, certes, mais intervention pour d'abord ce véhicule en panne à vous rappeler. Si vous êtes aux portes du tunnel de Toulon, dans le Var, entre la 50, la 57, en direction de Nice, et hier, dans le tunnel, la voie de droite sera neutralisée, et dès l'entrée d'ailleurs, donc décalez-vous bien sur la voie de gauche, le dépanneur œuvre à l'évacuation du véhicule en panne. Le patrouilleur est en intervention dans le Var, cette fois pour un piéton, une personne entre Fréjus et Cannes, après les adrets de l'Estérel, sortie 39. C'est sur la 8, c'est toujours en direction de Nice. Les forces de l'ordre ne sont plus très loin non plus.
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0: Et puis on reviendra sur les vigilances météo tout à l'heure. Sachez que des travaux sont prévus pour ce soir. D'abord, on en parlait dans le Var, du côté du tunnel de Toulon, entre 22h et 6h du matin. Il y aura des travaux d'entretien dans le tunnel de Toulon qui sera donc fermé sur la 50 et ce, dans les deux sens de circulation. Dans les Alpes de Haute-Provence, entre 20h et 5h demain matin, c'est l'autoroute A51 aussi qui sera fermée en direction de Gap, entre Sisteron-Vallée du Jabron, sortie 22, et la Saulce. Pour effectuer des travaux de fauchage, la 51 sera aussi fermée en direction d'Aix-en-Provence, entre Sisteron-Nord, sortie 23, et Aubignosque-Digne, sortie 21.

0: Restez sur le 107.7 dans quelques instants. On vous raconte les concerts les plus emblématiques des années 80 à aujourd'hui. Et on retrouvera le groupe Chic en concert au Japon. En 1996, la toute dernière fois où les deux membres fondateurs étaient réunis, Nile Rodgers et Bernard Edwards, Absolument Live arrive après le point trafic complet.
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0: Il est 6h30 ce lundi matin, fluidité au rendez-vous, il est encore temps si vous profitez de quelques jours de repos ou si vous avez déjà repris la route du travail et que vous n'êtes pas encore parti en vacances, je pense bien à vous tous et toutes. En tout cas, sur la route, globalement, ça se passe bien, vous gardez les bons réflexes, vous maintenez les bonnes distances, vous roulez sur la voie droite, vous respectez aussi les limitations de vitesse. Et dans ces conditions, avant de reparler de la météo et des vigilances orange, on va refaire un point sur la situation, d'abord dans le Var. Sachez, si vous êtes en direction d'Aix et de Marseille, que le dépanneur a été appelé pour pouvoir évacuer le fourgon tombé en panne au niveau de la barre de péage de Fréjus-Capitou. C'est vous qui passez le péage, donc en direction d'Aix et Marseille, qui êtes concernés. Dans l'autre sens, entre Fréjus et Cannes, le patrouilleur est toujours en intervention pour évacuer la personne, le piéton, 3 km après les adrets de l'Estérel. C'est la sortie 39 et les forces de l'ordre sont attendues. Enfin dans le Var, mais cette fois à Toulon, dans le tunnel et depuis l'entrée d'ailleurs, vous le verrez. Pour traverser Toulon, direction de Nice et de Hyères, vous ne passez que sur une voie, celle de gauche. La voie de droite est neutralisée pour permettre les opérations de dépannage dans le tunnel et évacuer la voiture d'ici quelques minutes maintenant. Dans le Var, on remonte sur la 8 à Brignoles. Les sorties à éviter, ce sont celles qui portent le numéro 35 pour Brignoles. Évitez le secteur de Brignoles encore une fois avec l'incendie dans le Var qui reste d'actualité. Même s'il est maîtrisé, il n'est pas complètement éteint. Donc sur le réseau secondaire, certaines routes restent encore fermées à la circulation et puis surtout, il s'agit d'éviter le secteur pour faciliter aussi les intervention des pompiers et des services de secours. Puisqu'on parle d'incendie, l'évolution, c'est que quasiment toute la région Provence-Alpes-Côte d'Azur est passée en vigilance orange. Les Alpes de Haute-Provence, les Hautes-Alpes, les Bouches-du-Rhône, le Var, le Vaucluse, seules les Alpes-Maritimes pour l'instant restent en jaune. Et puis, pour la vigilance canicule, pas d'évolution. 20 départements du sud et de l'est du pays sont toujours concernés par la vague de chaleur, avec toute la région en orange, à l'exception des Bouches-du-Rhône. Il va faire entre 32-38 degrés à l'ombre cet après-midi. Hydratez-vous, ne prenez aucun risque et puis évitez les efforts et surtout de prendre la route aux heures les plus chaudes, entre midi et 16h.
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0: On remonte le temps sur Radio Vinci Autoroute, on repart en 1996.
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0: Et oui, c'était il y a 30 ans, au Japon, le public s'impatiente pour applaudir le groupe Chic en concert, public qui ne sait pas encore que c'est un adieu qui se prépare. Le rendez-vous, c'est Absolument Live et c'est Gilles Ravarino qui raconte.
4: En 1996, le groupe Chic se produit au Japon, au stade Budokan, et ce concert est devenu mythique pour plusieurs raisons, mais la plus importante est que c'est la dernière fois que le duo Nile Rodgers et Bernard Edwards s'est réuni sur scène. En effet, ce dernier sera retrouvé mort quelques heures plus tard dans sa chambre d'hôtel.
5: We came here tonight to dance and party and have a good time.
4: Le groupe Chic s'apprête le 17 avril 1996 à donner un concert retraçant durant plus d'une heure la carrière du groupe à travers les nombreux tubes disco qui ont fait les grandes heures de la fin des années 70. Pour marquer l'événement, de nombreux invités vont se succéder aux côtés de Nile Rodgers et Bernard Edwards. À commencer par les Sister Sledge, pour lesquels ils ont composé de nombreux standards comme We Are Family, qui se transforme en une immense jam session.

bien plus qu'un simple groupe disco. On note parmi les invités Steve Winwood, ex-Spencer Davis Group, et même Slash, le guitariste de Guns N' Roses. Ce concert est sorti en CD il y a quelques années, mais il faut le dire, côté son, il n'est pas de la qualité à laquelle le groupe nous a habitués. Mais Nile Rodgers l'a expliqué. Il aurait pu le nettoyer en studio, mais il a préféré laisser l'enregistrement dans son état naturel, en hommage à son défunt ami et partenaire musical. Cette prestation reste donc une célébration de l'héritage chic. Outre l'énergie et la joie que diffuse le groupe sur scène, le concert au Budokan de Tokyo est la dernière représentation du bassiste Bernard Edwards, membre de Chic, disparu le lendemain, et c'est ce qui en fait un moment absolument live. 1, 2, 3.

0: Slash, Slashola, the Slash Man. 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
1: C'était il y a 30 ans, Chic en live au Japon en 1996. D'autres moments absolument live, d'autres concerts à revivre sur notre site internet et en replay bien sûr. Vos conditions de circulation, si vous prenez la route à cette heure-ci, rassurez-vous, vous serez à l'heure. Les véhicules en panne plus près de Toulon, plus près de Fréjus ont été évacués. Reste toujours cette intervention à vous rappeler dans le Var. Entre Fréjus et Cannes, sur la 8, en traversant l'Estérel, après les Adrets, en direction Nice, après la sortie 39, le patrouilleur intervient. Une personne a été signalée près des voies de circulation. Le patrouilleur va évacuer donc cette personne, le piéton, dans quelques instants. Vous restez bien calés sur le 107.7. La suite, c'est Louisa ce matin.

0: À l'instant, Louisa, sur Radio Vinci Autoroute, la suite avec vos conditions de circulation et la météo.
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0: Il est temps de faire ensemble un point sur vos conditions de circulation pour vérifier que c'est fluide ce matin. C'est le cas, ça se passe bien. Si vous êtes dans le Var, je rappelle surtout que le patrouilleur intervient pour le piéton. Signalé entre Fréjus et Cannes, et c'est bien confirmé, l'intervention reste d'actualité. Les forces de l'ordre sont prévenues aussi pour intervenir après les adrets de l'Estérel. Les adrets, pour repère, c'est la sortie 39 entre Fréjus et Cannes, en direction donc de l'Italie et de Nice sur cette portion de la 8. On va rester sur la 8, mais dans le Var, je vous rappelle surtout que la sortie 35 est déconseillée dans les deux sens de circulation. C'est la sortie pour Brignoles, avec de nombreuses routes fermées encore sur le réseau secondaire en raison de l'incendie dans le Var. Et toujours, pour permettre le transit des pompiers et des secours, il vous est demandé, c'est une demande des autorités, d'éviter le secteur. Des infos aussi concernant donc ce risque incendie étendu à toute la région Provence-Alpes-Côte d'Azur. Tous les départements sont en vigilance orange, à l'exception des Alpes-Maritimes. Et pour la canicule, tous les départements de la région sont en vigilance orange, à l'exception des Bouches-du-Rhône en jaune. Quoi qu'il en soit, il va faire très chaud partout. La sécheresse, le vent aussi, la chaleur. Il fera 32 à 38 degrés en moyenne et même à l'ombre. Il faut penser à vous hydrater et surtout, la nature souffre autant que nous, donc aucun mégot jeté par la fenêtre de votre véhicule. La moindre étincelle, la moindre flamme peut rapidement embraser des hectares de forêt. Pour la suite du programme en musique, Flo de la Vega, Robbie Williams ou encore Bon Entendeur maintenant.

Robbie Williams, c'est sur Radio Vinci Autoroute, Flo de la Vega pour la suite ou encore Moby. Et il sera 7h, nous referons un point sur l'actu, on reviendra sur les vigilances canicule et risque incendie étendu quasiment à toute la région Provence-Alpes-Côte d'Azur où vous circulez. À 7h06, c'est fluide, restez concentrés au volant, restez ensemble.

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0: 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Il est 7h, bon début de journée, bon lundi.
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2: Bonjour à toutes et à tous. Elles étaient les deux dernières villes encore évacuées. Le Porge et l'Aige-Cap-Ferret seront de nouveau accessibles à partir de 14h. Les vacanciers des campings n'ont pas eu l'autorisation de rentrer. Sur les 224 000 personnes évacuées à cause du méga-feu en Gironde, 90% ont pu retrouver leur logement. Le travail des pompiers, lui, continue, même si le feu ne progresse plus. Des points chauds subsistent, notamment dans les zones les plus escarpées, comme au pied des dunes ou encore au bord de l'océan. En Moselle, 30 000 habitants ont été confinés hier, incités à rester chez eux plusieurs heures en raison d'un incendie dans un entrepôt de déchets industriels. Le feu à l'origine d'un immense panache de fumée a depuis été maîtrisé et le risque de toxicité éliminé. De la Dordogne à l'Ariège, en passant par la Corrèze et le Tarn-et-Garonne, 6 départements du sud-ouest seront concernés par une vigilance orange aux orages, et ce à partir de 16h, tandis que dans le sud-est, c'est toujours la canicule qui pèse, alerte orange pour 20 départements du territoire de Belfort, jusque dans les Alpes-Maritimes avec la Corse également. Donald Trump annonce une reprise des négociations avec l'Iran. Le président américain a suspendu les bombardements sur la République islamique. La signature mi-juin d'un protocole d'accord n'a débouché pour l'instant sur aucune percée diplomatique majeure en vue d'arriver à la fin d'un conflit qui, depuis plus de 5 mois, a embrasé le Moyen-Orient et ébranlé l'économie mondiale. Après avoir menacé l'Iran d'une nouvelle attaque majeure, le président Donald Trump a finalement annoncé samedi soir y renoncer et a laissé entendre que des progrès avaient été réalisés sur le plan diplomatique. Elle a doublé la mise. La néerlandaise Lorena Wiebes a remporté la deuxième étape du Tour de France femme hier après avoir déjà franchi la ligne en première la veille. La sprinteuse de 27 ans comptabilise désormais 7 victoires sur la grande boucle, un nouveau record. Et puis elle conserve surtout son maillot jaune avec 14 secondes d'avance sur la deuxième Kim Lecourte. Et puis Randal Kolo Muani retourne à la Juve. L'attaquant français quitte le PSG pour Turin. Le club a annoncé le transfert hier. Le joueur avait été prêté au club italien en 2025. Il est 7h02. Fin de ce flash, retour de l'actualité dans une heure. Pour l'instant, je vous propose un point sur vos conditions de circulation, juste après la météo.
0: Merci Yoko. Pour les vigilances orange, elles ont été étendues. Alors 20 départements sont toujours en vigilance orange canicule. Pour le sud et l'est du pays, c'est toute la région qui est concernée, à l'exception des Bouches-du-Rhône en jaune. Les températures devraient baisser un petit peu sur les Hautes-Alpes, les Alpes d'Haute-Provence. Deux départements qui devraient être rétrogradés en jaune à compter de 22h. Mais quoi qu'il en soit aujourd'hui, il fera encore 32 à 38 degrés à l'ombre dans la région. Et il pourrait y avoir un petit peu d'instabilité aussi avec des orages qui pourraient éclater sur les reliefs près de l'Italie. D'ailleurs, certains départements du sud-ouest ont été placés en vigilance orange aux orages avec cette perturbation qui arrive de l'Espagne et qui touchera tous les reliefs entre Pyrénées et Massif central. 37 départements sont en vigilance orange face au risque incendie, dont 12 en Méditerranée. Et la vigilance a été élargie à toute la région Provence-Alpes-Côte d'Azur, à l'exception des Alpes-Maritimes. Donc aucun mégot jeté par la fenêtre de votre véhicule. 9 sur 10 sont d'origine humaine. On pourrait largement les éviter.
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0: Il est 7h03 et un nouvel aperçu de vos conditions de circulation s'impose pour ce matin. Globalement, c'est fluide, ça se passe bien, même près des grandes villes où vous m'entendez, où vous vous rendez. Ce matin, pas de difficultés particulières. Ça ne vous dispense pas, bien évidemment, de rester attentif. Le trafic est à 7h06, dans le détail, avec deux infos à vous donner ou vous rappeler. D'abord, si vous êtes sur l'autoroute dans les Alpes-Maritimes, au niveau du péage d'Antibes, en direction d'Aix-et de Marseille, il y aurait des obstacles, peut-être des débris sur les voies de circulation en abordant la barrière de péage. Vous allez apercevoir le patrouilleur qui n'est plus très loin. Et puis un autre patrouilleur est en intervention, cette fois dans le Var, entre Fréjus et Cannes. Je rappelle qu'un piéton est pris en charge. Les forces de l'ordre aussi ont été appelées. Dans le Var, si vous le pouvez, évitez encore une fois le secteur de Brignoles. Les sorties 35 sont déconseillées dans chaque sens à la demande des autorités pour permettre le transit des pompiers et des secours, toujours en raison du feu dans le Var. De nombreuses routes restent fermées d'ailleurs sur le réseau secondaire, même s'il y a eu un petit peu d'évolution. Donc informez-vous bien.
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Vous écoutez Radio Vinci Autoroute, Louane dans un instant, et puis vos conditions de circulation. Des obstacles en cours de ramassage si vous êtes à Antibes sur la 8 en direction d'Aix et de Marseille au péage. Et plus loin, près des Bouches-du-Rhône et d'Aix-en-Provence, après Traite, 12 km plus loin. Un véhicule est en panne, c'est un poids lourd qui traque d'ailleurs une remorque. Et visiblement, il y aurait des morceaux de pneus sur les voies. Le patrouilleur pour intervenir. Je vous propose de revenir sur le trafic à 7h15. On reviendra aussi sur les vigilances orange, canicule et risque incendie dans toute la région.

0: Bientôt 7h15, vos conditions de circulation arrivent.
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0: Il est 7h15 pour le trafic de ce lundi, de ce début de journée. Ça se passe bien, c'est plutôt fluide à 7h06. Ça va se charger progressivement, mais là, Toulon, Aix-en-Provence, Nice, Monaco, pas de difficultés particulières. Quelques infos à vous rappeler ou vous donner. Si vous êtes sur l'A8, d'abord en direction d'Aix-et-de-Marseille, au péage d'Antibes, sur la Côte d'Azur entre Nice et Cannes, dont des obstacles au péage que le patrouilleur va récupérer. Et puis plus loin, c'est un poids lourd qui est tombé en panne. Visiblement, il s'agirait d'une crevaison parce qu'il y aurait des morceaux de pneus, des obstacles à ramasser sur l'autoroute entre Trets et Aix-en-Provence, près de la bifurcation A8 à 52, votre père, le kilomètre 35. Autres obstacles signalés sur l'autoroute près de Cadarache. Nous sommes cette fois sur l'A51, l'axe entre Gap et Aix-en-Provence. C'est en direction d'Aix-et-de-Marseille, 15 km après le péage de Mérargues et après Pertuis. Donc des obstacles sur la voie de droite, des débris visiblement, et il faut anticiper en vous décalant en conséquence. Pour emprunter l'autoroute et rejoindre le centre d'Aix et Marseille, dans l'entrée de Fuveau-Gardanne, un véhicule est en panne. Visiblement, c'est une voiture. Dépanneurs patrouilleurs pour intervenir qui ont été prévenus. Et puis ailleurs, pas d'incident de parcours à ma connaissance. Je rappelle bien évidemment qu'avec les incendies dans le Var, les autorités vous déconseillent le secteur de Brignoles et donc les sorties 35 sont à éviter pour faciliter aussi le transit des pompiers et des secours. Sur le réseau secondaire, de nombreuses routes restent fermées, même s'il y a eu un petit peu d'évolution. En tout cas, l'évolution, elle est surtout au niveau des vigilances orange météo, puisque aujourd'hui 37 départements sont passés en vigilance orange risque incendie. C'est toute la région d'ailleurs Provence Alpes-Côte d'Azur qui est concernée à l'exception des Alpes-Maritimes. Et puis, concernant la canicule, pas d'évolution. 20 départements de l'Est et du Sud restent placés en vigilance orange. Toute la région, à l'exception des Bouches-du-Rhône, il fera encore jusqu'à 38-39 degrés à l'ombre aujourd'hui. Donc vous ne prenez aucun risque. La suite en musique ce matin pour vous sur Radio Vinci Autoroute. Prince arrive après Mentissa.

0: Merci d'écouter Radio Vinci Autoroute, c'était Prince pour vous accueillir ce matin. Si vous partez travailler, vous serez à l'heure, pas de difficultés particulières, mais des interventions, notamment pour des obstacles, près de Cadarache sur la 51, direction Aix, mais aussi plus près d'Aix, entre Trètes et Aix-en-Provence, avec un poids lourd en difficulté et des obstacles sur les voies de circulation. J'ai une info aussi, une priorité sur la Côte d'Azur à Villeneuve-Loubet, sur la 8 en direction d'Aix et de Marseille, un véhicule en panne se confirme, une voiture empiète sur la voie de droite après Villeneuve-Loubet centre, sortie 47 en se rapprochant d'Antibes.
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0: Une exposition à voir jusqu'à fin septembre. Vinci Autoroute célèbre les 50 ans de la Fondation Vasarely sur l'aire de service de Rousset sur la 8 en direction de Lyon, près d'Aix-en-Provence. Victor Vasarely, l'un des plus grands artistes du XXe siècle, figure majeure de la création moderne et contemporaine. Et Bertrand Wippschnebel nous rappelle l'intérêt de ces expositions sur les aires d'autoroute.
2: Ça fait plusieurs années qu'on a décidé de marquer des attentions plus marquées au territoire, et donc d'avoir des gestes vis-à-vis de points qui attirent des visiteurs et de leur offrir une fenêtre sur l'autoroute qui permette à la fois à nos usagers de faire des pauses plus longues et donc de regagner leur vigilance et en même temps de découvrir un des points d'ADN forts du territoire. Et là, vous êtes typiquement dans un dispositif qui traite de la Fondation Vasarely. Vasarely, il est connu de beaucoup de gens, de beaucoup de voyageurs sûrement, mais quand on revoit ses œuvres, eh bien, on s'aperçoit bien, on a une forme de nostalgie qui nous parle et on se dit, mais en fait, elle est où la Fondation? Eh bien, elle est à quelques kilomètres et elle jouxte l'autoroute depuis la conception de l'autoroute. D'ailleurs, vous avez un grand V de Vasarely à Aix-en-Provence. Et justement, on invite les gens à travers cette exposition à ce qu'ils s'arrêtent et qu'ils aillent redécouvrir Vasarely.
0: Donc une belle façon de marquer la pause sur l'aire de Rousset, sur l'autoroute A8 près d'Aix-en-Provence, et ce jusqu'en septembre. L'exposition qui est actuellement aussi à voir jusqu'à à fin octobre à la Fondation Vasarely fait la part belle justement à cette fondation, à ce lieu atypique. Teddy Swims dans un instant pour la musique et juste après l'infotrafic.

0: Eddie Swim, c'est sur Radio Vinci Autoroute. L'info trafic également. Le point détail arrive.
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0: Toujours 20 départements en vigilance orange canicule, dont toute la région à l'exception des Bouches-du-Rhône en jaune, mais surtout la vigilance aux incendies a été élargie à toute la région à l'exception des Alpes-Maritimes. Les températures devraient baisser un petit peu dans les Hautes-Alpes, les Alpes de Haute-Provence notamment, qui devraient rétrograder pour la canicule en vigilance jaune dès 22h. Mais le risque incendie, lui, reste bel et bien d'actualité. La sécheresse, la chaleur, le vent. Et d'ailleurs, dans ce contexte, je vous rappelle qu'avec l'incendie dans le Var, les autorités vous déconseillent de quitter l'autoroute pour rejoindre Brignoles, d'emprunter les sorties 35, donc des sorties à éviter afin de faciliter d'abord le transit des pompiers et des secours. Puis de nombreuses routes sur le réseau secondaire restent fermées. À 7h32, c'est fluide, même près des grandes villes. Aix, Toulon, Marseille, Monaco, pas de longs bouchons. Un peu plus soutenu par endroits, mais rien de trop difficile à traverser. Et dans le détail, encore une fois, plusieurs infos à vous donner. Déjà, un véhicule en panne empiète sur la voie de droite, sur la Côte d'Azur, entre Nice et Antibes. C'est au niveau de Villeneuve-Loubet, 2 km après la sortie 47 en direction d'Aix. Plus loin, les obstacles ont été ramassés dans les Bouches-du-Rhône, entre Trèves et Aix en Provence. Le poids lourd désormais est pris en charge. Le patrouilleur est donc sur place pour sécuriser le véhicule. 12 km après Trèves, la sortie 33. Dans l'entrée de la 8, pour prendre l'autoroute et rejoindre Aix en Provence et Marseille, dans l'entrée de Fuveau, méfiez-vous, près de Fuveau-Gardanne, une voiture est en panne. Et je termine ce point sur la 51 entre Manosque et Aix en Provence pour vous dire qu'un obstacle a été signalé sur la voie de droite, peut-être même des débris. Entre Pertuis et Cadarache, entre les sorties 15 et 17, votre père, kilomètre 50.
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0: Dans quelques minutes, on part sur la piste de danse d'une célèbre boîte de nuit parisienne. On vous raconte tout cet été sur le 107.7, l'histoire des discothèques de légende dans notre saga. Ce soir, on danse. Et aujourd'hui, nous allons faire étape dans un instant au Bus Palladium, juste après Shawn Mendes.

0: Camila Camello et Shawn Mendes sont sur Radio Vinci Autoroute à vos côtés aussi pour vous tenir informés. Il n'y a plus d'obstacles à cette heure-ci, mais des véhicules en panne près d'Aix-en-Provence, près de Trètes, près de Villeneuve-Loubet à évacuer. Et puis de Nice-Saint-Isidore. D'ailleurs, si vous êtes sur l'autoroute A50, j'ai une priorité aussi, non pas un véhicule en panne, mais un accident près de La Ciotat qui s'est produit sur l'A50 en direction de Toulon, qui se confirme entre La Ciotat et Saint-Cyr, les sorties 9 et 10. Si vous faites une pause au ravitaillement sur l'aire des Frères Lumière, mais méfiez-vous aux accès peut-être à un véhicule près des voies de circulation et des personnes.
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0: Sur le 107.7, tout au long de l'été, on remonte le temps, on explore l'histoire des plus grandes discothèques de France. Notre dance floor du jour est parisien et sa légende vous est contée par Francine Thomas.
2: À l'adresse que l'on évoque aujourd'hui, on fait la fête depuis plus d'un siècle. Au 6 rue Pierre Fontaine à Paris, près de Pigalle, il y a eu un dancing, un club de jazz, puis en 1965, une enseigne devenue mythique a été inaugurée, le Bus Palladium. Ce club, né sous l'impulsion de James Arch, à l'origine, il propose un service de bus aux jeunes de banlieue pour qu'ils puissent sortir à Paris. Et il finit par créer sa propre discothèque, baptisée Bus, rapport à sa première activité, et Palladium, en référence à une célèbre boîte de New York. Et directement, Serge Gainsbourg y élit domicile. Sa chanson « Qui est in, qui est out » y fait référence.
3: C'est au Bus Palladium, ça s'écoute. Ah !
2: Et parmi les gens très in qui fréquentent les lieux, il y a aussi Salvatore Dali.
4: Je suis fou !
2: Qui, entre autres folies, y organise un banquet à l'eau plate. Et l'un des tout premiers DJ du Bus Palladium n'est autre que...
5: C'est fini.
2: Eh oui, Hervé Villard. Mais trop de buzz, tue le buzz, le club irrite le voisinage et il doit fermer ses portes dès 1966 pour cause de tapage nocturne. Le Bus Palladium finit par ouvrir 7 ans plus tard, en 1973, grâce cette fois au journaliste et animateur Sam Bernett. Il veut en faire une boîte de nuit à l'ambiance très rock. En 1977, 4 jeunes musiciens viennent y enregistrer la maquette de leur premier album. Téléphone est né. Jean-Louis Aubert, Louis Bertignac et Richard Colinka y reviennent en 2013 pour un concert surprise. En 1981, le prix musical Le Bus d'Acier y est créé pour récompenser les révélations rock. Alain Bachung en est le premier lauréat. Il y aura également Indochine, Étienne Daou, encore Berrurier Noir. Le Bus Palladium devient au fil des années un tremplin incontournable. Tellement incontournable qu'il inspire des artistes. Le duo Brigitte en a fait le cadre d'une chanson. Christopher Thompson appelle son film sorti en 2010 Bus Palladium. Le club finit tout de même par fermer ses portes en 2022 pour d'énormes travaux. Mais le Bus Palladium est un phénix qui vient de rouvrir. S'il est surtout aujourd'hui un hôtel de luxe et un restaurant, une boîte de nuit y existe encore au sous-sol. Et il ne lui reste plus qu'à écrire une nouvelle page de sa légende.
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La grande Sophie est sur Radio Vinci Autoroute à vos côtés également pour vous dire que globalement ça se passe bien parce qu'il n'y a pas de longs bouchons, même si c'est un peu soutenu, près d'Antibes, d'Aix-en-Provence, de Monaco, de Marseille. Ça se traverse en 5 minutes. On revient sur les détails du trafic après Nike. 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

0: Naïka est sur Radio Vinci Autoroute. Je suis à vos côtés, évidemment. On va se retrouver pour le trafic dans quelques minutes. À tout de suite.
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0: Merci d'être à l'écoute du 107.7, il est 7h47, on sent que le mois d'août a commencé et que les vacances sont là parce qu'il n'y a pas de longs bouchons à cette heure-ci dans la région, vous m'entendez, entre Côte d'Azur et Provence. Pas de difficultés trop longues à traverser, mais du monde, hein, près d'Aix-en-Provence, de Marseille ou encore de Monaco. S'il y a du monde devant vous, c'est 5 minutes vraiment de plus sur les temps de parcours, ça se passe vraiment bien. Des infos aussi à vous donner plus en détail. On va commencer avec cet accident confirmé dans les Bouches-du-Rhône, près de La Ciotat. Nous sommes sur l'A50, c'est l'axe entre Marseille et Toulon, c'est en direction de Toulon, entre La Ciotat et Saint-Cyr, les sorties 9 et 10 que l'accident s'est produit. En fait, aux accès de l'aire de service, c'est l'axe entre Marseille et Toulon, c'est en direction de Toulon, entre La Ciotat et Saint-Cyr, les sorties 9 et 10 que l'accident s'est produit. En fait, aux accès de l'aire de service, des frères

0: Villeneuve-Loubet, 2 km après la sortie 47. Un poids lourd pris en charge également après Trets en se rapprochant d'Aix-en-Provence. Toujours sur la 8, mais là dans les Bouches-du-Rhône, près de la bifurcation à 8 à 52. Les obstacles, eux, ont été ramassés. Et puisque nous parlons d'obstacles, un animal peut-être aurait été percuté. C'est Pierre, le patrouilleur, qui se met en route sur l'A51, l'axe entre Aix-en-Provence et Gap. Après Perruit, 10 km après la sortie 20, obstacle sur la voie de droite. Je rappelle qu'avec l'incendie dans le Var, la sortie 35 pour Brignoles, sortie de la 8, est à éviter dans chaque sens de circulation, plus généralement le secteur de Brignoles, car sur le réseau secondaire, d'ailleurs, il y a encore de nombreuses routes qui restent fermées à la circulation pour votre sécurité, mais aussi pour permettre l'intervention des services de secours et les pompiers. Pour le trafic, on se retrouve tout à l'heure après 8 heures. On reviendra aussi sur la météo, vigilance orange, canicule quasiment dans toute la région, à l'exception des Bouches-du-Rhône, et vigilance orange étendue à 37 départements pour risque incendie. Toute la Méditerranée concernée, à l'exception près de nous des Alpes-Maritimes. Toutefois, il fait très chaud partout. La sécheresse, le vent, la nature souffre autant que nous. Et pour adopter les bons gestes, rendez-vous sur ce site internet feu-forêt.gouv.fr. La suite, ce sera donc l'actu à 8h. D'ici là, les Buggles sont encore Benabar.
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Sur Radio Vinci Autoroute, dans 3 minutes, il sera 8h, on reviendra sur vos conditions de circulation avec, à cette heure-ci, un trafic un peu soutenu par endroits près des grandes villes. Si vous êtes entre Nice et Antibes, notamment dans les deux sens, et je précise qu'en direction d'Aix et de Marseille, le véhicule en panne qui était sur la voie de droite a pu être évacué, donc ça va permettre à la circulation de se libérer un peu. Un accident près de la Ciotat sur l'aire de service sur la 50, juste après la Ciotat en direction de Toulon. On revient sur tout ceci, comme sur la météo, les vigilances orange après les Buggles.

0: L'accident dans les Bouches-du-Rhône près de la Ciotat se termine et s'il y a un petit peu de monde devant vous sur la Côte d'Azur et en Provence, rien de trop long, pas de bouchon ce matin. 8h, vous écoutez Radio Vinci Autoroute. Bon début de semaine, bon lundi.
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2: Bonjour à toutes et à tous. Les pompiers continuent de batailler pour contenir les reprises de feu dans le Var et en Gironde, où les flammes n'ont presque pas gagné de terrain. Mobilisés également près de Carcassonne dans l'Aude, où un incendie déclaré hier après-midi est désormais fixé. Dans le village dévasté du Porge, commune la plus touchée par le méga-feu, la préfecture a autorisé le retour des milliers de personnes évacuées à partir de 14h aujourd'hui. L'Esch-Cap-Ferret est aussi concernée, mais pas les campings de ses alentours. Les températures sont déjà très élevées ce matin sur l'Hexagone, alors que 20 départements sont toujours en vigilance orange canicule. 7 autres seront placés à partir de 16h au même niveau de vigilance, mais cette fois-ci pour un risque d'orage violent dans le sud-est du pays. Météo détaillé à la fin de ce flash. Donald Trump a annoncé la tenue de nouveaux pourparlers entre les États-Unis et l'Iran ce lundi. Le président américain a affirmé retenir une attaque d'Israël contre l'Iran, mais à condition qu'un accord soit rapidement trouvé. Une nouvelle loi de l'Union européenne sur l'intelligence artificielle a été adoptée le 2 août. Des icônes officielles doivent informer le public lorsqu'un contenu ou une image est généré ou modifié par IA. En cas de non-respect de ces nouvelles règles, les entreprises risquent jusqu'à 15 millions d'euros d'amende. Le Tour de France féminin se poursuit aujourd'hui avec la troisième étape entre Genève et Poligny dans le Jura. 157 km à parcourir pour les 22 équipes engagées. Hier, la néerlandaise Lorena Wiebes s'est facilement imposée comme la veille. La française Océane Maé est parvenue, elle, à conserver son maillot à poids, celui de la meilleure grimpeuse malgré un parcours difficile. Il est 8h et bientôt 2 minutes, c'est la fin de ce flash. Prochain rendez-vous avec l'actualité à 9h. Pour l'instant, c'est l'infotrafic qui revient juste après la météo.
0: Merci Yoko. La météo avec de l'évolution, vous l'avez dit, 7 départements passent en orange pour la vigilance aux orages avec cette perturbation qui arrive de l'Espagne, des orages virulents annoncés. Que ce soit entre sud-ouest et nord-est, grêle, pluie, forte rafale selon Météo France, entre Pyrénées et Massif central. Ce lundi, le vent se renforce aussi en région Provence-Alpes-Côte d'Azur en soufflant parfois jusqu'à 60 km/h. Le soleil sera omniprésent, la chaleur toujours d'actualité avec des vigilances pour les incendies et la canicule et des orages qui pourrait quand même éclater sur les reliefs près de l'Italie. Demain, d'autant plus d'instabilité dans la région, de la montagne jusqu'en plaine, avec le soleil qui devrait résister en bord de mer. On attend donc 32 à 38 degrés à l'ombre encore aujourd'hui. 20 départements du sud et de l'est sont placés en vigilance orange. Canicule dont toute la région Provence-Alpes-Côte d'Azur, à l'exception des Bouches-du-Rhône. Et puis une vigilance élargie face au risque incendie avec la sécheresse, le vent, la canicule. 37 départements sont en vigilance orange face aux incendies, dont 12 en Méditerranée. Toute la région Provence-Alpes-Côte d'Azur, à l'exception des Alpes-Maritimes. feu-forêt.gouv.fr pour adopter les bons gestes.
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0: Globalement, le trafic s'écoute bien. On sent que c'est le mois d'août et que les vacances ont commencé pour vous. Donc, pas de long bouchon en perspective. Même si, près de Monaco, vous patientez un peu sur la moyenne corniche, c'est 10 minutes. 10 minutes aussi, globalement, pour passer la portion entre les Pennes Mirabeau et les Égalades sur la 7 près de Marseille avec les travaux menés par la direction des routes méditerranéennes. Mais ailleurs, pour Toulon, pour Nice, pour Antibes, pour Aix, pour Digne, le trafic s'écoule bien. Des infos concernant des véhicules en panne d'abord. Sur la Côte d'Azur, dans la sortie de Nice-Saint-Isidore, sortie 52, une voiture est en panne, tout comme plus loin dans la sortie pour Antibes, Sophie Antipolis, sortie 44. À chaque fois, en direction d'Aix et de Cannes, vous quittez l'autoroute A8 par Nice-Saint-Isidore ou Antibes, vous apercevrez le dépanneur qui est déjà en intervention pour évacuer donc les différents véhicules en difficulté. Dans le Var, toujours cette info à retenir, une vigilance concernant l'incendie dans le Var qui reste d'actualité avec les sorties de Brignoles déconseillées, les sorties 35 et ceux dans chaque sens de circulation, un secteur à éviter, avec encore de nombreuses routes fermées sur le réseau secondaire, même s'il y a eu un peu d'évolution. Et ce, bien sûr, pour faciliter toujours le transit des pompiers et des secours, continuer à éviter le secteur autant que possible. Une fois qu'on a fait ce bon rappel, n'oublions pas non plus que la vigilance orange au risque de feu de forêt a été étendue à 37 départements total en France, dont eh bien, toute la région Provence-Alpes-Côte d'Azur, à l'exception des Alpes-Maritimes. Et en revanche, pour la canicule, c'est du orange partout dans la région, à l'exception des Bouches-du-Rhône en jaune.
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0: La suite, c'est en musique ce matin. Bon réflexe en écoutant le 107.7, voici Ace of Base.

priorité à l'info trafic avec des cartons, des obstacles peut-être imposants entre Antibes et Cannes, signalés sur la 8 en direction d'Aix, 4 km après la grande barrière de péage d'Antibes, radio 28 autoroute.

Tame Impala et Jenny sont sur Radio Vinci Autoroute. Big Flo et Oli aussi, les frères toulousains, dans un instant. Et puis, il n'y a plus de véhicules en panne gênant à cette heure-ci. Du côté de Nice et d'Antibes, c'est rentré dans l'ordre. Reste à vous rappeler surtout qu'entre Antibes et Cannes, des obstacles vont devoir être ramassés, des cartons. Donc des obstacles peut-être imposants aperçus après le péage d'Antibes en direction de Cannes et d'Aix-en-Provence. On en reparle dans le point détaillé qui arrive.

0: Flo et Oli sur Radio Vinci Autoroute. Vos conditions de circulation arrivent.
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0: Vos conditions de circulation, 8h15 ce matin pour ce lundi. Les vacances, on le sent bien parce qu'il n'y a pas de longs bouchons en Provence-Alpes-Côte d'Azur où vous m'entendez. Alors, vous êtes ralenti un peu aux endroits habituels, hein, bien sûr. Si vous êtes dans le Var pour rejoindre Toulon sur la 57 près de Solliès, de Cuers. Un petit peu de monde aussi près de Marseille entre Septèmes-les-Vallons et la cité phocéenne sur la 7 avec les travaux menés par la direction des routes méditerranées. Un peu de monde à Aix-en-Provence sur la 8, mais rien qui ne se traverse en plus de 5 minutes. Et dans les Alpes-Maritimes, même chose, entre Antibes-Nice, un peu de monde pour la promenade des Anglais, mais pour vous donner une idée, Antibes-Nice, c'est un quart d'heure en direction de l'Italie et 10 minutes dans l'autre sens en direction de Cannes. Pour Monaco, sur la moyenne corniche, un peu d'attente, c'est 5 minutes aussi, mais au débouché de la 8, que ce soit sur la 500, près de la Turbie ou Monaco-Est, le trafic s'écoule tout à fait normalement. J'ai une info qui me parvient, une priorité près de Cannes, des personnes signalées sur les voies de la 8 entre Mandelieu et Cannes qui marcheraient, piétons signalés en direction de l'Italie, mais qui pourraient aussi vous concerner dans l'autre sens en direction donc d'Aix-en-Provence. Méfiez-vous, surtout entre les sorties 41 et 42 pour Mandelieu-Est, Cannes-la-Bocca ou encore Cannes-Mougins. Des obstacles à ramasser également quasiment sur le même secteur, entre Antibes et Cannes. Le patrouilleur a été prévenu pour ramasser les cartons signalés 4 km après la barrière de péage d'Antibes. Donc là aussi, vous réduisez votre allure, vous augmentez les distances de sécurité. Enfin, dernier mot, pour vous rappeler que la sortie 35 de Brignoles sur la 8 dans le Var est à éviter en raison de l'incendie toujours d'actualité, donc dans le Var, même s'il est maîtrisé selon les dernières informations. Quoi qu'il en soit, il s'agit toujours de faciliter le transit des pompiers et des secours. Et notez aussi la fermeture de nombreuses routes sur le réseau secondaire, même s'il y a eu un petit peu d'évolution. L'évolution, c'est surtout la vigilance orange face aux incendies qui a été élargie et étendue à 37 départements, dont 12 en Méditerranée. Toute la région Provence-Alpes-Côte d'Azur est en vigilance orange, à l'exception des Alpes-Maritimes concernant les incendies. Et concernant la canicule, toute la région concernée encore aujourd'hui et même demain, à l'exception pour aujourd'hui des Bouches-du-Rhône en jaune. La suite en musique, c'est toujours mieux. Voici Gaëtan Roussel.
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1: Prioritaire l'info trafic avec ce nouveau véhicule en panne qui empiéterait sur la droite. Ça se confirme d'ailleurs. C'est sur la 8 en direction Nice et de l'Italie. Entre Antibénice, 3 km après Villeneuve-Loubet, la sortie 47 en vous rapprochant de Cagnes-sur-Mer, tout près même de la sortie pour Cagnes-sur-Mer et des entrées sur cette portion de la 8.

0: écoutez Radio Vinci Autoroute, Marie-Sara arrive pour la musique et puis vos conditions de circulation. Globalement, ça se passe plutôt bien ce matin. Alors un petit peu de monde entre Antibénis, un peu plus près aussi de Marseille, mais vraiment c'est 5 minutes de plus sur vos trajets. On y reviendra près de Cannes, méfiez-vous. Entre Mandelieu et Cannes, il y aurait une personne qui pourrait traverser les voies de la 8 qui se mettrait en danger entre les sorties 41-42 et le patrouilleur bien sûr va intervenir.
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0: Marie-Sara sur Radio Vinci Autoroute. Pour la suite, ce sont vos conditions de circulation. Rassurez-vous, pas de bouchons, on sent que c'est les vacances.
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0: Toujours à vos côtés à 8h passé 31 minutes. Et ce matin, globalement, il n'y a pas de bouchon, même si c'est un peu soutenu dans le Var pour rejoindre Toulon sur la 57. Après Pugéville, pour vous qui vous rapprochez de Cuers, un peu de monde aussi, près de Marseille, avec les travaux menés sur la 7 par la direction des routes méditerranées, entre Septem-les-Vallons, c'est-à-dire la bifurcation à 7 à 51, et le centre de Marseille, près des Égalades, une voie de circulation au moins dans chaque sens, d'où un peu l'attente. Et sur la Côte d'Azur, comment ça se passe sur la 8? Ça se passe plutôt bien, même si entre Antibénice, dans chaque sens. Il y a quelques coups de frein près de Caen-sur-Mer, notamment dans un sens comme l'autre. C'est 5 minutes de plus pour votre trajet. Dans le détail, je rappelle qu'une personne se mettrait en danger près de Cannes, entre Mandelieu et Cannes, les sorties 41 et 42. Méfiez-vous, tout près d'ailleurs de Mougins-Cannes-Centre. Des infos aussi avec un véhicule en panne qui empiète sur la voie de droite entre Villeneuve-Loubet et Saint-Laurent-du-Var en direction de l'Italie, là où vous patientez un peu, donc entre Antibes et Nice. Et dans l'autre sens, en quittant Antibes, après le péage, 4 km plus loin, des obstacles ont été signalé des cartons entre Antibes et Cannes, donc peut-être des obstacles imposants en direction d'Aix et de Marseille. Je rappelle que dans le Var, vous êtes près de Brignoles, il faut éviter le secteur. C'est pour ça qu'il vous est demandé aussi d'éviter d'emprunter les sorties 35 Brignoles avec le feu, l'incendie dans le Var. Sur le réseau secondaire, certaines routes restent encore fermées, même s'il y a eu de l'évolution. En tout cas, il s'agit toujours de faciliter les interventions des secours et des pompiers. En parlant du risque incendie, il a été élargi à 37 départements dans toute la France. C'est toute la région France-Alpes-Côte d'Azur qui est concernée, à l'exception des Alpes-Maritimes. Et puis pour la canicule, c'est toujours du orange pour aujourd'hui. Il va faire encore très chaud, jusqu'à 38 degrés à l'ombre, à l'exception des Bouches-du-Rhône, toujours placées en jaune. Toutefois, il y fait très chaud aussi. Puis avec la sécheresse, le vent, le risque incendie, ne prenez aucun risque, ni pour vous, ni pour la nature.
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0: Dans Play Replay cet été, on vous emmène à la découverte des destinations qui se cachent derrière vos séries préférées. Et dans un instant, direction la Pologne, au cœur de l'Europe de l'Est, terre d'origine de l'univers de The Witcher. Entre légendes slaves, cités médiévales et paysages sauvages, partez sur les traces du célèbre sorceleur, juste après Scarlet Pleasure.

0: Scarlet Pleasure sur Radio Vinci Autoroute. La suite avec Georgia Smith ou encore les Rolling Stones. Et vos conditions de circulation. Toujours une personne près des voies, signalée près de Cannes. C'est sur l'A8, entre Mandelieu et Cannes, méfiez-vous. Et puis avec un véhicule en panne entre Antibes et Nice, il y a un petit peu d'attente près de Villeneuve-Loubet. La voiture, elle se trouve sur la voie de droite, donc vous passez uniquement sur deux voies. Mais rassurez-vous, le temps de parcours, il est rallongé de 5 minutes seulement. Et comme promis, on parle série, on met le cap sur la Pologne et l'Europe de l'Est, le berceau de l'univers de la série The Witcher, Mathilde Ferrière.
1: Des montagnes majestueuses, des forêts à perte de vue, The Witcher nous plonge dans un univers inspiré des légendes d'Europe de l'Est.
2: Je dois trouver Geralt de Rive.
1: The Witcher, c'est l'histoire de Geralt de Rive, un chasseur de monstres solitaire qui traverse royaumes et contrées au gré des missions aussi dangereuses qu'imprévisibles. Sur sa route, il croise notamment Yennefer, une puissante magicienne, Ciri, une jeune princesse au destin exceptionnel, et le barde Yaskier, compagnon de voyage aussi attachant que bavard, dont les chansons accompagnent les exploits de Geralt tout au long de son voyage. Ride,
3: Witcher, ride. Je suis toujours étonné de voir à quel point ils sont mignons, les monstres. Ils sont là à te supplier.
4: Oh non, pitié, ne me fais pas de mal.
3: Et d'un coup, ils sortent leurs crocs et ça mord à tout va. Jusqu'aux bijoux de famille.
1: Entre paysages sauvages, châteaux médiévaux et routes sinueuses, la série offre un véritable dépaysement. Son succès mondial a aussi suscité un intérêt grandissant pour la Pologne et l'Europe centrale, dont les légendes, l'histoire et les paysages ont largement inspiré cette saga devenue culte.
5: Geralt, vous avez voué votre vie à combattre des hommes et des monstres. Votre être tout entier se consacre à la quête d'une personne, votre Ciri.
6: Plus jamais retrouvée, à tout jamais perdue.
1: Avec ses décors grandioses, son ambiance de légende et ses aventures aux quatre coins de ce monde fantastique, The Witcher est une véritable invitation à l'évasion, à retrouver en replay sur Netflix.
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Georgia Smith avec Wizkid, c'est sur Radio Vinci Autoroute. Vos conditions de circulation ici également, globalement ça se passe bien. Toutefois sur la Côte d'Azur, deux infos à retenir. D'abord, la présence de personnes près des voies, piétons signalés près de Mandelieu et Cannes, entre les sorties 41-42. Et puis, entre Antibénis, là où vous êtes un peu nombreux, c'est 5 bonnes minutes de plus sur votre trajet, donc un bon quart d'heure pour rejoindre la promenade des Anglais depuis Antibes. D'autant que la voie de droite est neutralisée après Villeneuve-Loubet, en se rapprochant de Cannes-sur-Mer, Saint-Laurent-du-Var, pour la voiture tombée en panne. Le dépanneur, lui, n'est plus très loin.

0: Adam Shuffle à l'instant. Les Stones sont sur Radio Vinci Autoroute. Il est 9h moins le quart. L'heure de refaire un point sur le trafic. Le véhicule en panne entre Antibénis est évacué. La circulation va pouvoir se libérer un peu. On va y revenir.
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0: Il est 9h moins le quart, l'heure de refaire un point sur le trafic. Il n'y a plus de piétons près des voies à Cannes et plus de véhicules en panne plus loin entre Antibénis. Donc globalement, pas d'incident de parcours. Toutefois, un petit peu de monde, rien de trop long, rassurez-vous. On sent que c'est les vacances, le mois d'août a commencé. Et si vous êtes dans les Alpes-Maritimes, vous patientez un peu entre Antibénis. C'est la conséquence en fait du véhicule qui était en panne et de la voie de droite neutralisée près de Villeneuve-Loubet. Mais c'est 5 minutes environ de plus entre Antibénis pour la promenade des Anglais. Un quart d'heure pour votre trajet contre 10 minutes dans l'autre sens sur la même portion, direction cette fois de Cannes et d'Aix-en-Provence. Pour Monaco, ça se passe bien. Sur la moyenne corniche, c'est 10 minutes quand même pour les difficultés. Et puis à Toulon, à Fréjus, mais aussi à Aix-en-Provence, à Aubagne, pas de difficultés. Pour Marseille, globalement, la fluidité aussi. Toutefois, il y a des travaux qui sont menés au-delà du réseau Vinci Autoroute, sur l'autoroute A7, entre Septèmes-les-Vallons et Marseille. La direction des routes méditerranéennes qui réfectionne deux ponts. Une voie neutralisée dans chaque sens sur l'A7, près des Égalades. Avec forcément, pour ces travaux qui vont durer jusqu'à la fin du mois, régulièrement de l'attente. Et à cette heure-ci, sur la 7, près des Égalades. Avec forcément, pour ces travaux qui vont durer jusqu'à la fin du mois, régulièrement de l'attente. Et à cette heure-ci, entre 5 et 10 minutes de plus.

De nombreuses routes toujours fermées aussi sur le réseau secondaire. Et puis, il s'agit essentiellement de faciliter le transit, le passage, les opérations des pompiers et des secours. Donc, évitez encore le secteur de Brignoles pour aujourd'hui. D'ailleurs, la vigilance incendie a été élargie à quasiment toute la région, à l'exception des Alpes-Maritimes. 37 départements sont en orange, dont la Méditerranée. Et puis, 20 départements toujours pour le sud et l'est en vigilance orange canicule. Toute la région, à l'exception des Bouches-du-Rhône. Les températures devraient baisser un peu dans les Alpes de Haute-Provence et les Hautes-Alpes ce soir, mais ailleurs il fera encore très chaud. Demain encore, on annonce plus de 35 voire 40 degrés. Kungs pour la musique, Elena ou encore Taïk, c'est pour vous, c'est sur Radio Marseille Autoroute.

Entre Kungs et Coolio, quelques mots de vos conditions de circulation. Globalement, ça se passe bien ce matin. On sent que ce sont les vacances. En revanche, toujours la canicule. Le risque incendie, c'est quasiment toute la région qui fait l'objet donc d'une double vigilance orange. On va en reparler après l'actu. Rendez-vous à 9h.

priorité à l'info trafic. Nouvelle information, un nouveau signalement de personnes près des voies de circulation sur la Côte d'Azur entre Mandelieu et Cannes. Que ce soit en direction de l'Italie ou bien en direction d'Aix-en-Provence, méfiez-vous entre les sorties 41-42. 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

0: n'ont pas eu l'autorisation. Sur les 224 000 personnes évacuées à cause du méga-feu en Gironde, 90% ont pu retrouver leur logement. Le travail des pompiers continue en revanche, puisque même si le feu ne progresse plus, des points chauds subsistent, et notamment dans les zones les plus escarpées. En Moselle, 30 000 habitants ont été confinés hier, incités à rester chez eux plusieurs heures en raison d'un incendie dans un entrepôt de déchets industriels. Le feu à l'origine d'un immense panache de fumée a depuis été maîtrisé et le risque de toxicité éliminé. De la Dordogne à l'Ariège, en passant par la Corrèze et le Tarn-et-Garonne, 6 départements du sud-ouest seront concernés par une vigilance orange aux orages à partir de 16h, tandis que dans le sud-est, c'est toujours la canicule qui pèse. Alerte orange pour 20 départements toujours en cours, du territoire de Belfort jusque dans les Alpes-Maritimes, je vais y arriver, avec la Corse également. Donald Trump annonce une reprise des négociations avec l'Iran. Le président américain a suspendu les bombardements sur la République islamique. La signature mi-juin d'un protocole d'accord n'a débouché pour l'instant sur aucune percée diplomatique majeure, en vue d'arriver à la fin d'un conflit qui, depuis plus de 5 mois, a embrasé le Moyen-Orient et ébranlé l'économie mondiale. Après avoir menacé l'Iran d'une nouvelle attaque majeure, le président américain a annoncé samedi soir y renoncer et a laissé entendre que des progrès avaient été réalisés sur le plan diplomatique. Une nouvelle panne de courant généralisée a touché Cuba cette nuit, en cause, selon la Compagnie nationale d'électricité, une déconnexion totale du système électrique national. Soumis à un blocus pétrolier américain, le pays est plongé dans l'obscurité pour la 6e fois depuis le début de l'année. Elle a doublé la mise. La néerlandaise Lorena Wiebes a remporté la 2e étape du Tour de France femme hier, après avoir franchi la ligne en première la veille. La sprinteuse de 27 ans comptabilise désormais 7 victoires sur la grande boucle, un nouveau record. Elle conserve surtout son maillot jaune avec 14 secondes d'avance sur la 2e, Kim Lecourte. Et après 2 premières étapes en Suisse, le peloton va franchir la frontière aujourd'hui, ralliant Genève à Poligny. Et puis enfin, Randal Colomoigny retourne à la Juve. L'attaquant français quitte le PSG pour Turin. Le club parisien l'a annoncé hier, le joueur avait été prêté au club italien en 2025. Il est 9h02, c'est la fin des infos. On en reparle dans une heure. Pour l'instant, c'est l'infotrafic après la météo.
1: Merci beaucoup, vous l'avez dit, il y a de l'évolution côté météo avec cette perturbation orageuse qui arrive par l'Espagne, qui touchera les reliefs surtout entre le sud-ouest et le nord-est du pays. Grêle, pluie, forte rafale annoncée entre Pyrénées, Massif central, et 7 départements sont désormais placés en vigilance orange aux orages. C'est du orange pour la canicule, toujours pour 20 départements du sud et de l'est du pays, notamment toute la région Provence-Alpes-Côte d'Azur, à l'exception des Bouches-du-Rhône. Il va faire encore très chaud aujourd'hui, 32 à 38 degrés annoncés à l'ombre. Les températures devraient amorcer quand même une petite baisse, notamment pour les Hautes-Alpes et les Alpes de Haute-Provence, qui devraient sortir de la vigilance aujourd'hui à 22h. On vous tient bien sûr informés. Côté incendie, avec la sécheresse, le vent, la canicule, le risque incendie est étendu à 37 départements qui passent donc en vigilance orange, dont 12 en Méditerranée. Toute la région Provence-Alpes-Côte d'Azur, exception des Alpes-Maritimes. 9 feux sur 10 sont d'origine humaine, on pourrait les éviter. Donc bien évidemment, pas de mégots jetés dans la nature et par la fenêtre de votre véhicule. Même message et recommandation en anglais.
2: Wildfire risk is high across many parts of the country. Dry weather and high temperatures make it easier for fires to start and spread very quickly. 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
1: Vigilance orange, canicule et risque incendie sur toute la région Provence-Alpes-Côte d'Azur. Prenez soin de vous, hydratez-vous et surtout ne jetez aucun mégot par la fenêtre du véhicule comme on vient de le dire. Il est 9h04, le trafic pour ce lundi matin et on sent que les vacances ont commencé. Eh bien ça se passe bien près de Toulon, ça se passe bien Aix-en-Provence, ça se passe bien un petit peu plus près aussi de Marseille, même si sur l'A7 vous patientez un peu en arrivant d'Aix comme de Vitrolles, après Septèmes-les-Vallons parce qu'il y a cette zone de chantier à traverser, mais c'est 5 minutes. Et pour revenir sur le réseau Vinci Autoroute, sur la Côte d'Azur, c'est rentré dans l'ordre, près de Cannes, Antibes, Nice. Le trafic s'écoule globalement bien. Faut compter 10-15 minutes entre Antibes et la promenade des Anglais pour vous donner une idée. Et pour Monaco, c'est au-delà du réseau Vinci Autoroute que vous patientez, encore une fois, sur la moyenne corniche, parfois 10-15 minutes pour le ralentissement. Deux infos dans le détail. D'abord, des personnes près des voies à nouveau, un signalement de piétons à proximité de la 8 entre Mandelieu et Cannes, entre les sorties 41-42 tout particulièrement, que ce soit en direction direction de l'Italie ou en direction d'Aix. Augmentez bien les distances de sécurité pour pouvoir ralentir si besoin, avec le patrouilleur qui se rend sur place à nouveau pour éloigner cette personne. Et enfin, si vous êtes dans les Bouches-du-Rhône, pour quitter l'autoroute au niveau de Belcoden, sortie 33 de la 52, une voiture est tombée en panne et le dépanneur a été prévenu pour intervenir entre Aubagne et Aix-en-Provence. Dans le Var, un secteur à éviter, c'est Brignoles, avec l'incendie toujours d'actualité, et c'est inscrit aussi sur les panneaux lumineux de l'autoroute. Les sorties 35 sont déconseillées. Sur le réseau secondaire, il s'agit aussi de fermeture de plusieurs routes qui restent d'actualité, et puis surtout de faciliter le passage des services de secours et des pompiers.
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1: On reste ensemble, on se retrouve à 9h15.

Trinix sur Radio Vinci Autoroute, la suite avec Thérapie Taxi qu'on réécoute avec plaisir et nous reviendrons sur vos conditions de circulation. Méfiez-vous près de Cannes, il y aura à nouveau des personnes près de votre circulation, piétons signalés entre les sorties 41-42 de la 8.

0: Thérapie taxi à l'instant, c'était Naïve sur le 107.7. Vos conditions de circulation, c'est ici également. Le point détail arrive.
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0: C'est les vacances, le trafic s'écoule bien, 9h15, 9h17 même précisément, là où vous êtes, là où vous vous rendez en région France-Alpes-Côte d'Azur, que ce soit près d'Antibes, de Nice, Monaco, Toulon, Marseille, Aix, pas de bouchons particuliers, un petit peu plus de monde près des grandes villes, mais rien de trop long. Un véhicule en panne à évacuer dans les Bouches-du-Rhône, je vous le rappelle, entre Aubagne et Aix-en-Provence, si vous quittez la 52 au niveau de Belcoden, dans la sortie 33, le dépanneur n'est plus très loin, il a été appelé pour évacuer la voiture tombée en panne en direction d'Aix. Des sorties à éviter, ce sont celles qui portent le numéro 35 dans le Var sur la 8, le secteur de Brignoles à éviter avec encore sur le réseau secondaire de nombreuses fermetures d'axes avec toujours surtout les incendies dans le Var et pour permettre et faciliter les interventions des pompiers, des secours, éviter encore une fois le secteur de Brignoles, c'est une demande des autorités. Pour le trafic d'ailleurs, il faudra aussi anticiper avant de prendre le volant, bien penser à prendre des bouteilles d'eau, des gourdes dans votre véhicule avec la canicule, avec le risque incendie, des vigilances orange qui concerne toute la région Provence-Alpes-Côte d'Azur. Pour la canicule, c'est du orange partout, sauf dans les Bouches-du-Rhône en jaune. Et pour le risque incendie, du orange partout, sauf dans les Alpes-Maritimes. Mais il fait très chaud, quoi qu'il arrive. Donc, pas de mégots par la fenêtre de votre véhicule. Attendez la pause pour utiliser les cendriers sur les aires de service, les aires de repos. Ils sont à votre disposition. Joseph Chédid est sur Radio Vinci Autoroute. Bruno Mars aussi. Restez à l'écoute. On fait un point sur les travaux également prévus ce soir.

0: Le talent a touché la famille au complet. Ici, c'est Joseph Chédid, pardon, sur Radio 1, sur autoroute. La suite avec les Black Eyed Peas ou encore Bruno Mars et nous reviendrons sur le trafic. Rassurez-vous, ce matin, ça se passe bien, c'est fluide.
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0: Les deux infos concernant des travaux menés pour ce soir. D'abord dans le Var, entre 22h et 6h du matin, le tunnel de Toulon sur la 50 sera fermé dans les deux sens pour des travaux d'entretien. Il y aura des travaux de fauchage aussi dans les Alpes de Haute-Provence. Entre 20h et jusqu'à 5h demain matin, l'autoroute A51 sera fermée en direction de Gap entre Sisteron, Vallée du Jabron et La Saulz, donc depuis la sortie 22 et jusqu'au bout. Et puis l'A51 sera aussi fermée dans l'autre sens en direction d'Aix entre Sisteron Nord, sortie 23 et Aubignosc, sortie 21.

0: 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Les Black Eyed Peas sont sur Radio Vinci Autoroute, tout comme l'infotrafic qui arrive.
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0: Il est temps de se retrouver 9h30 pour vérifier que les temps de parcours sont normaux. C'est le cas du côté d'Aix-en-Provence, Toulon, Marseille, du côté d'Antibes, de Monaco, pas de long bouchon. Parfois c'est un peu soutenu, mais rien de trop long. Un véhicule est en panne dans les Bouches-du-Rhône, je vous le rappelle, entre Aubagne et Aix-en-Provence. En quittant la 52 à Belle-Codène, dans la sortie 33, le dépanneur a été appelé pour intervenir. Dans le Var, des sorties à éviter, c'est pour Brignoles, les sorties 35 déconseillées. Les autorités vous recommandent d'éviter le secteur de Brignoles, avec l'incendie dans le Var toujours d'actualité. Même s'il semble maîtrisé, il n'est pas encore complètement éteint. Quoi qu'il en soit, sur le réseau secondaire, de nombreux axes restent encore fermés et surtout, il faut faciliter encore une fois l'intervention des pompiers et des secours. D'ailleurs, la vigilance orange incendie a été là à 37 départements au total en France, dont 12 en Méditerranée. Toute la région Provence-Alpes-Côte d'Azur est concernée à l'exception des Alpes-Maritimes. Et puis c'est du orange toujours pour la canicule, pour 20 départements du sud et de l'est. Toute la région aussi qui souffre de la chaleur, 32-38 degrés annoncés à l'ombre cet après-midi. Dans les Bouches-du-Rhône, c'est une vigilance jaune, mais quoi qu'il en soit, il fait très chaud partout.
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0: Notre rendez-vous estival, les voitures mythiques, arrive dans un instant. On va zoomer ensemble sur le van GMC de l'agence Tourisque, l'un des véhicules cultes des séries d'action des années 80. Présentation après Maïla Cyrus.

0: Merci d'écouter Radio Vinci Autoroute, Maïl et Cyrus à l'instant. Pour le trafic, rassurez-vous, c'est fluide, ça se passe bien. Si vous prenez la route à cette heure-ci, vous serez à l'heure. Question pour vous, comment circulent 4 mercenaires en quête de justice? Eh bien c'est en van GMC bien sûr. Dans votre rendez-vous de l'été voiture mythique, Loïc Elsac nous raconte ce matin l'histoire du fourgon le plus iconique des séries d'action des années 80.
1: Quand la loi ne peut plus rien pour vous, il vous reste un recours, un seul, l'agence Tourisque.
2: C'est le 5e membre de l'équipe de mercenaires la plus connue de la télévision, le van GMC Vendura G15 de 1983. Un V8 sous le capot et un style inimitable, avec sa peinture noire et grise, sa bande rouge et son spoiler avant, digne d'une véritable voiture de course. Au fil des 5 saisons de la saga, le van est utilisé comme un véritable QG mobile, outil parfait pour d'anciens militaires. Au volant, un pilote aussi bodybuildé que sa monture, le très sculptural Barracuda, alias Mr. T.
3: Qu'est-ce que tu veux, toi ?
4: Je vais garer la voiture.
3: T'es cinglé ou quoi ? Je ne passerai le volant à personne. Allez, de l'air, de l'air !
2: La marque GMC fournira 8 modèles à la production, 2 pour les scènes entre les personnages et 6 pour les cascades. En 98 épisodes, entre 1983 et 1987, le GMC Vendura aura illustré, toujours avec panache, une certaine vision de la série d'action des années 80.
5: J'adore quand un plan se déroule sans accroc.
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0: C'est Taylor Swift sur Radio Vinci Autoroute. Pour vos conditions de circulation, vous vous demandez comment ça se passe. Eh bien, plutôt bien. Je vous redis tout ça dans le point détaillé.
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0: Il est temps de se retrouver pour reparler du trafic avec de bonnes conditions de circulation ce matin. Le soleil, certes, mais aussi la fluidité et plus généralement quand même la chaleur. Le risque incendie dans toute la région Provence-Alpes-Côte d'Azur. Il y a des vigilances oranges qui ont été émises. La canicule concerne tous les départements à l'exception des Bouches-du-Rhône, même s'il y fait très chaud. Pour l'instant, c'est une vigilance jaune. Jusqu'à 38 degrés à l'ombre encore annoncé aujourd'hui. Et puis, le risque incendie a été étendu à 37 départements partout en France, dont 12 en Méditerranée. C'est toute la région Provence-Alpes-Côte d'Azur, là aussi, qui est concernée, à l'exception des Alpes-Maritimes. Ça ne vous dispense pas de vous renseigner avant les balades en forêt, savoir si les massifs sont accessibles et surtout, pas d'étincelles, pas de feu à proximité d'un natteur, vous le savez, et surtout, pas de mégots jetés par la fenêtre de votre véhicule. Même malgré vous, vous pourriez être à l'origine d'un départ de feu. Le mégot par la fenêtre pollue et met le feu et c'est 135 euros d'amende. Le trafic, c'est aussi un dépannage qui est nécessaire à Sisteron, sur la 51, en direction d'Aix de Marseille, dans la sortie 22, Sisteron, Vallée du Jabron. Une voiture y est tombée en panne. Et puis dans le Var, avec l'incendie toujours d'actualité, les sorties Brignoles sont déconseillées. Le secteur de Brignoles a évité à la demande des autorités. Les sorties 35 à éviter et le réseau secondaire sur lequel de nombreuses routes restent fermées. Direction Marseille, tout de suite avec le nouveau titre de Soprano. Oh, DJ,

Jamiroquai sur Radio Vinci Autoroute. La suite, c'est Sam Sauvage, Jimmy Cliff, les infos à 10h et un nouvel aperçu du trafic pour vous rappeler que c'est fluide. Globalement, ça se passe bien. Attention, risque incendie et canicule. Des vigilances oranges concernent toute la région Provence-Alpes-Côte d'Azur.

0: Jimmy Cliff sur Radio Vinci Autoroute. Merci d'être avec nous. Bon lundi, il est 10h.
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2: Bonjour à toutes et à tous. Les pompiers continuent de batailler pour contenir les reprises de feux dans le Var et en Gironde où les flammes n'ont presque pas gagné de terrain. Mobilisés également près de Carcassonne dans l'Aude où un incendie déclaré hier après-midi est désormais fixé. Dans le village dévasté du Porge, commune la plus touchée par le méga-feu, la préfecture a autorisé hier soir le retour des milliers de personnes évacuées aujourd'hui à partir de 14h. L'Aige-Cap-Ferret est aussi concernée à l'exception des campings. Les températures sont déjà très élevées ce matin sur l'Hexagone alors que 20 départements sont toujours placés en vigilance orange canicule. 7 autres seront placés dès 16h au même niveau de vigilance, mais cette fois pour un risque d'orage violent dans le sud-est du pays. Météo détaillé à la fin de ce flash. Une enquête judiciaire a été ouverte après 2 suicides d'agents au cabinet du Premier ministre. Plusieurs tentatives de suicide ont également été recensées. Des agents qui évoquent un contexte d'instabilité lié aux changements successifs à Matignon, mais aussi à une baisse des effectifs. Une plainte a été déposée le 25 juin. Donald Trump a annoncé la tenu de nouveau pour parler entre les États-Unis et l'Iran. Ce lundi, le président américain a affirmé retenir une attaque d'Israël contre l'Iran à condition qu'un accord soit rapidement trouvé. Mais pas de négociation en cours avec les États-Unis, affirme la diplomatie iranienne. Une nouvelle loi de l'Union européenne sur l'intelligence artificielle a été adoptée le 2 août. Des icônes officielles doivent désormais informer le public lorsqu'un contenu ou une image est généré ou modifié par IA. En cas de non-respect de ces nouvelles règles, les entreprises risquent jusqu'à 15 millions d'euros d'amende. Et puis le Tour de France féminin se poursuit aujourd'hui avec la 3e étape entre Genève et Poligny dans le Jura. 157 km à parcourir pour les 22 équipes engagées. Hier, la néerlandaise Lorena Wiebes s'est facilement imposée comme la veille. La française Océane Maé est parvenue, elle, à conserver son maillot à poids, celui de la meilleure grimpeuse. Il est 10h02. L'actualité revient dans une heure. Pour l'instant, c'est l'infotrafic juste après la météo.
3: La météo, oui, avec à nouveau aujourd'hui une vigilance orange pour canicule dans pratiquement toute la région Provence, Alpes, Côte d'Azur, des températures qui vont atteindre les 40 degrés dans les terres, du soleil, de la chaleur, des orages également prévus en fin de journée près des reliefs, et puis du vent, des rafales à 60 km/h avec le vent et la chaleur. Plusieurs départements toujours de la région sud-est sont placés en vigilance orange pour risque d'incendie. On compte sur vous, vos cigarettes, même si elles sont éteintes, vous ne les jetez pas par la fenêtre de votre véhicule. Attention également à la qualité de l'air qui est mauvaise aujourd'hui dans le département du Var. Vous le voyez sur les panneaux lumineux, il y a écrit « Réduisez votre vitesse ».
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3: Avec vous ce lundi matin au soleil, 10h02, bonjour, je suis ravie de vous retrouver de bon matin, j'espère que vous allez bien, que votre voyage se passe comme vous le désirez. Bon d'accord, il commence à faire très très chaud, pensez à boire beaucoup d'eau, mais autrement ça se passe bien. Côté circulation, on s'éloigne de l'heure de pointe, vous êtes beaucoup moins nombreux actuellement sur la route. Bon, il y a un petit peu de monde, ce sont les vacances, mais ça se passe bien. Côté circulation, ça freine un petit peu entre Antibes et Nice, même pas 5 minutes pour traverser les difficultés. Pour aller vers Monaco, même pas 10 minutes, ça freine une fois passé le tunnel de Monaco. Et puis si vous êtes actuellement dans le Var, on vous le rappelle, il y a suite aux événements, notamment suite aux incendies, toujours actif en raison de cet incendie dans le Var, la sortie Brignol numéro 35 de l'autoroute A8 reste déconseillée dans les deux sens de circulation afin de faciliter le transit des pompiers et des secours. De nombreuses routes sont fermées sur le réseau secondaire et les autorités vous demandent d'éviter le secteur. Dans les Bouches-du-Rhône, ça se passe bien côté circulation. Et puis on termine par la vallée de la Durance, l'axe Aix-en-Provence Gap. Vous êtes en direction d'Aix-en-Provence. Notez qu'il y a toujours, au niveau de la sortie Sisteron, vallée de Jabron, la sortie 22, une voiture qui est tombée en panne. Dépanneur sur place, cela pourrait gêner votre passage.
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ambiance estivale sur Radio Vinci Autoroute avec Len, Café Conorone à 10h11, un petit café avec un sucre si vous loupez. Pensez à faire des pauses souvent hein, puisqu'il y a actuellement des températures très élevées déjà de bon matin. Vous pensez à bien vous rafraîchir et à boire beaucoup d'eau. Vous restez avec nous. Comment ça se passe? Quelques coups de frein actuellement où que vous soyez, ça freine des temps de parcours convenables. Il y a du monde surtout, notamment aux portes de Marseille et de Monaco, mais même pas 10 minutes pour traverser les difficultés. On y revient en détail dans le point trafic de 10h15.

0: Avicii sur Radio Vence et Autoroute. Quelques difficultés, j'y reviens en détail dans une minute.
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0: Vos conditions de circulation 10h et 16 minutes avec des températures toujours chaudes. Hein. Il fait vraiment chaud actuellement à 10h et 16 minutes. Nous avons des températures élevées, on compte sur vous. Pensez à rester bien au frais, à faire des pauses plus souvent. Question de bien vous hydrater. Pensez à faire boire beaucoup d'eau, notamment si vous avez des enfants avec vous dans votre véhicule ou bien des personnes âgées et même des animaux. Ça se passe bien pour le moment côté circulation. Bon d'accord, quelques ralentissements toujours à vous signaler, notamment si vous êtes dans les Alpes-Maritimes. Entre Cannes et Nice, ça ralentit, mais à la barrière de péage d'Antibes, vous roulez plutôt bien. 5 minutes, pas plus, pour traverser les difficultés. Et pour aller vers Monaco, si vous êtes sur l'autoroute A8, en direction de l'Italie, vous empruntez la sortie 56 Monaco, ça se passe bien, ainsi que dans le tunnel, sur l'autoroute A500. Une fois passé le tunnel de Monaco, sur la moyenne corniche, il faut compter une dizaine de minutes supplémentaires pour aller jusqu'à la Principauté. Je pense à vous qui roulez actuellement dans le Var, on vous le rappelle, hein, suite aux incendies, notamment sur le secteur de Brignoles. Eh bien, la sortie 35 Brignoles de l'autoroute A8 est déconseillée dans les deux sens de circulation afin de faciliter le transit des pompiers et des secours. De nombreuses routes sont fermées sur le réseau secondaire et les autorités vous demandent toujours d'éviter le secteur. Et puis si vous roulez actuellement aux portes de Toulon, ça se passe bien côté circulation. Vers Marseille, je n'ai vraiment rien de particulier à vous signaler. Un petit peu de monde sur l'autoroute A7 en arrivant d'Aix-en-Provence pour aller vers Marseille, ça se traverse assez rapidement. Et puis si vous empruntez ensuite l'autoroute A51 pour aller vers Gap, vous partez vers Cadarache, Manosque, Sisteron, La Solse, de belles conditions de circulation. Dans un instant, votre rendez-vous sur la route avec, en compagnie d'un invité que vous connaissez bien, Amir Haddad. Le chanteur s'est récemment illustré à la télévision dans la série La Belle et le Boulanger, une nouvelle étape dans sa carrière. Il sera avec nous sur la route des vacances, juste après Freddie Mercury sur le 107.7.

priorité à votre sécurité du côté de Fréjus sur l'autoroute A8. Si vous êtes en direction d'Aix-en-Provence de Marseille, une voiture est arrêtée au niveau de Fréjus-Ouest, au niveau de la bretelle d'entrée de Fréjus. Elle pourrait gêner votre passage sur Radio Vence Autoroute.

priorité à votre sécurité dans le contournement de Nice sur l'autoroute A8 en direction d'Aix-en-Provence de Marseille. Une voiture s'est arrêtée 1 km après Nice Nord. Elle est arrêtée sur la voie de droite au niveau du kilomètre 196. Pensez à bien vous décaler sur les deux voies les plus à gauche. 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

0: Freddie Mercury sur Radio Vinci Autoroute à 10h22. Comment ça se passe côté circulation? Il y a un peu plus de monde pour aller vers Monaco, c'est normal, ce sont les vacances scolaires. Vous êtes nombreux à aller visiter la principauté. Conséquence, une fois passé le tunnel de Monaco, comptez 10 minutes supplémentaires pour aller jusqu'à Monaco. Un petit peu de monde entre Cannes et Nice, ça se traverse assez rapidement. Et puis un petit peu de monde également au nord de Marseille, direction la cité phocéenne. Vous restez avec nous, on refera un point trafic complet aux alentours de 10h30.
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0: Avec un artiste aux multiples talents, Amir Haddad est à vos côtés, Virginie Decorte.
2: Amir Haddad, bonjour.
3: Bonjour.
2: On a le plaisir de vous rencontrer à l'occasion du Festival TV de Monte Carlo, car votre actu n'est pas uniquement musicale. Après avoir foulé les planches de théâtre pendant 2 ans, on vous a vu récemment sur TF1 dans la série La Belle et le Boulanger. Sacrée expérience là aussi.
3: Extraordinaire. Un vrai plaisir, une découverte. En même temps, un rêve que j'ai attendu d'exaucer pendant presque 40 ans. Théâtre a été la première rencontre avec cet univers, avec cette nouvelle discipline artistique, et ensuite cette série où en prenant le premier rôle sur 4 épisodes entiers, une histoire que je devais porter sur mes épaules, évidemment très aidé par Hervé Mimran, l'excellent réalisateur, et le casting d'artistes, de comédiens qui m'a accompagné. Mais c'est vrai que c'était un peu vertigineux au départ, et puis peu à peu le plaisir s'est installé et j'ai adoré vivre cette expérience.
2: Et le plaisir a traversé l'écran d'ailleurs, bravo.
3: Merci, c'est tellement enrichissant, jusqu'à vous dire qu'aujourd'hui le chanteur que je suis est changé, parce que c'est une manière de développer l'empathie, de développer le rapport au texte qu'on connaît pas, en tout cas moi à titre personnel je ne le connaissais pas auparavant, et de remonter sur scène après avoir vécu l'expérience d'acteur au théâtre ou à la télé m'a énormément apporté. Tout à fait.
2: Alors après le théâtre où vous aviez excellé dans un seul en scène, cette nouvelle aventure artistique a ouvert la voie donc à peut-être d'autres projets aussi, télé ou cinéma.
3: Non, je suis actuellement diffusé sur Apple TV dans une autre série.
2: J'allais dire. Unconditional.
3: Unconditional. C'est pas le premier rôle cette fois-ci, mais c'est un rôle tellement à l'opposé de ce que les gens et moi-même avons l'habitude de me voir faire, de me voir être. C'est du dur, c'est plus sarcastique, c'est plus sérieux. C'était très spécial à vivre. Cette transformation était pour le coup radicale. Et j'aime le résultat. Je dois reconnaître que plus ça va, plus j'ose, plus cette audace aussi me conforte dans le fait qu'il y a encore plein de choses à explorer. Voilà, j'ai beaucoup de reconnaissance en fait d'être là et d'avoir la chance de faire tout ça.
2: Et le cinéma dans tout ça, Amir, est-ce qu'il y a eu des approches ou pas encore?
3: Il y en a eu. Il y a eu des castings aussi pour le cinéma. Pour l'instant, rien ne s'est tout à fait concrétisé. Mais si j'arrive quelque part à choisir que des projets qui me parlent et qui me font vibrer, ce serait ça la vraie victoire, et c'est ce que j'ai envie de faire, et ça prendra le temps que ça prendra.
2: Mais c'est ce qu'on vous souhaite.
3: Merci.
2: Amir Haddad, il est temps de marquer une petite pause et on se retrouve après le trafic pour évoquer justement la route et la musique.
3: À tout de suite.

0: restez avec nous dans un instant sur Radio Vence et Autoroute. Nous retrouverons justement la deuxième partie de notre rencontre avec Amir Haddad, notre invité sur la route avec. Après avoir évoqué sa carrière de comédien, il va nous parler dans quelques instants de son rapport à la route entre souvenirs de voyage et parcours musical. Rendez-vous juste après vos conditions de circulation dans un court instant.
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0: C'est un plaisir de vous accompagner à 10h30 sous le soleil avec des températures toujours chaudes. Il fait chaud actuellement, très très chaud, je compte sur vous. Il y a cette vigilance orange de Météo France pour canicule. On compte sur vous, on ne cesse de vous le rappeler. Pensez à faire des pauses souvent, plus souvent que d'habitude, et surtout emmener avec vous, même si vous faites un court trajet, une bouteille d'eau tout le temps dans votre véhicule. Actuellement, ça se passe bien côté circulation. Alors, il y a du monde toujours pour aller visiter Monaco. Si vous êtes sur l'autoroute A8 en direction de l'Italie, vous empruntez la sortie 56 Monaco et le tunnel de Monaco, vous roulez bien. Puis, une fois passé le tunnel, sur la moyenne corniche, comptez 10 minutes supplémentaires pour aller jusqu'à la Principauté. Il y a dans l'autre sens de circulation sur les hauteurs de Nice. Nous sommes sur l'autoroute A8 en direction de Cannes-d'Aix-en-Provence, dans le contournement de Nice. Une voiture qui est tombée en panne. Alors, a priori, elle a été déplacée sur la bande d'arrêt d'urgence 2 km après Nice Nord, la sortie 54, au niveau du kilomètre 196. Et puis, dans le Var, aux portes de Fréjus et Raphaël, au niveau de la bretelle d'entrée en direction d'Aix-en-Provence, une voiture est tombée en panne. Le dépanneur est sur place. Cela pourrait vous gêner pour vous insérer sur les voies de circulation. Si vous partez dans le Var, du côté de Brignoles, en raison de l'incendie toujours actif, la sortie Brignoles, le numéro 35 de l'autoroute A8, reste déconseillée dans les deux sens de circulation afin de faciliter le transit des pompiers et des secours. De nombreuses routes sont fermées sur le réseau secondaire et les autorités vous demandent d'éviter le secteur. Et puis si vous êtes aux portes de Toulon, rassurez-vous, ça se passe bien pour le moment côté circulation. Je n'ai vraiment aucun bouchon à vous signaler. Notez qu'il y a du monde toujours au nord de Marseille et ça se traverse assez rapidement. Et si vous partez vers Aix-en-Provence ou bien vers Gap, votre voyage ne peut que bien se dérouler.
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0: 10h32, bienvenue à vous qui venez d'arriver.
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0: Il est temps de reprendre le fil de notre rencontre avec l'un de nos invités de l'été, Amir Haddad, et toujours à vos côtés, Virginie de Corte.
8: Amir, on a coutume d'embarquer avec nos invités sur la route. Déjà, la route, qu'est-ce que ça vous inspire? Des souvenirs, d'enfance, de tournée?
9: Évidemment, des souvenirs d'enfance, parce que j'ai le souvenir qu'on partait en vacances avec la voiture. On n'avait pas trop l'occasion de prendre ni le train ni l'avion. Ça voulait dire qu'il fallait parfois, pour descendre sur la côte, nous qui vivions en banlieue parisienne, ça faisait 10 heures de route, 9 heures de route. Sur ces 9 heures de route, dans une voiture surchargée, où on n'avait pas toujours la place de s'asseoir sur la banquette arrière, moi j'ai des souvenirs de me disputer pour avoir un peu plus de place avec ma sœur ou mon frère. C'est des souvenirs qui peuvent être un peu relous sur le moment, mais qui deviennent les Madeleines de Proust avec le temps.
8: Mais carrément.
9: Et la musique qu'écoutait mon père, la radio qu'écoutait mon père, bref, beaucoup de souvenirs.
8: Et c'était direction la Côte d'Azur.
9: La plupart du temps pour la Côte d'Azur.
8: Sur la route des vacances en été, parce que beaucoup de nos auditeurs, c'est le cas, hein,
9: sont
8: en ce moment.
9: C'était la A7, si je ne m'abuse, non ?
8: Il y a la A7, effectivement, l'autoroute du soleil, direction la Méditerranée. Donc c'était celle-là que vous preniez en famille.
9: Tout à fait.
8: Il y avait des pauses aussi, importantes.
9: Évidemment,
8: ça.
9: Mais bien sûr, on s'arrêtait. Des fois, on s'arrêtait pour la nuit dans un hôtel sur la route, pour que papa se repose, pour qu'on puisse aussi souffler un peu, parce que comme je vous disais, les conditions du voyage n'étaient pas les plus faciles.
8: Il n'y avait pas la clim, hein, non plus.
9: Il n'y avait pas la clim, en plus. Mais voilà, mais c'était, on savait qu'on partait vers une, deux, trois semaines merveilleuses au soleil.
8: Fallait les mériter.
9: Absolument.
8: La voiture, c'est un endroit clé pour écouter de la musique. Est-ce que ça vous arrive de trouver l'inspiration, Amir, ou de tester des chansons en roulant ?
9: Tester des chansons en roulant. Alors d'abord, j'adore les écouter en voiture. Quand les chansons sortent du studio, je demande tout de suite à ce qu'on me les envoie pour pouvoir les écouter avec les haut-parleurs d'une voiture qui sont généralement peut-être le lieu où on écoute le plus la musique.
8: On écoute fort en plus.
9: Et qu'on écoute fort. Et je pense qu'avec la distraction partielle qu'on peut avoir parce qu'on est concentré sur la route, on a un recul sur la musique. On n'est pas comme en studio ultra concentré sur les moindres détails, on se laisse happer par l'atmosphère. C'est pour ça que j'aime aussi le faire quand je cours, j'aime aussi le faire quand je cuisine. En fait, avoir la musique en fond sonore, c'est différent et ça donne une perspective qui est très importante dans la période de création. Donc oui, systématiquement, je récupère mes titres en état de maquette et je les écoute dans la voiture.
8: On a parlé tout à l'heure de votre actu en tant que comédien. Pour autant, et on en sait quelque chose sur le 107.7, vous n'avez pas délaissé la musique. Votre dernier album, C'est Amir, a d'ailleurs été certifié disque d'or.
9: Oui, c'est très touchant pour moi parce que c'est un album spécial, je dirais un peu hors circuit, parce que c'est un album hommage à ma mère et à des événements douloureux que j'ai vécu pendant un temps. C'est d'ailleurs la raison pour laquelle cet album est sorti deux fois, une fois dans sa version ombragée, on va dire, et par la suite dans sa version lumineuse, pour prouver que la musique peut guérir, peut aider à voir la lumière.
8: Merci beaucoup Amir d'avoir été avec nous.
9: C'est moi qui vous remercie.
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Priorité à votre sécurité, un accident s'est produit dans les Alpes-Maritimes sur l'autoroute A8 en direction de l'Italie. L'accident s'est produit exactement 2 kilomètres après la barrière de péage d'Antibes sur la voie de gauche au niveau du kilomètre 173 radio Vinci Autoroute.

0: Vous moque à nous moque sur Radio Vence Autoroute. Un accident s'est produit une fois passé la barrière de péage d'Antibes avec un bouchon qui s'est formé, qui englobe déjà la barrière de péage d'Antibes. Vous restez avec nous, on refera un point trafic complet dans un court instant. Courage à vous dans les difficultés.
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0: Pas facile hein, de conduire de bon matin avec des températures aussi élevées à 10h46 et cette vigilance orange pour canicule et une vigilance orange également pour risque d'incendie. On compte sur vous. Aucun mégot de cigarette par la fenêtre de votre véhicule. En plus de la chaleur, il y a ce bouchon qui s'est formé qui prend de l'ampleur. Qu'est-ce qui se passe du côté d'Antibes sur l'autoroute A8 en direction de Nice de l'Italie? Il y a un accident. Pour tout vous dire, il s'est produit juste après la barrière de péage d'Antibes. Pour tout vous, il s'est produit pour plus de précision 2 km après la barrière de péage d'Antibes, sur la voie de gauche qui est actuellement neutralisée. Il y a des piétons autour de l'accident, soyez attentifs. Vous ne circulez que sur les deux voies les plus à droite, c'est au niveau du kilomètre 173. Conséquence, il y a ce bouchon qui remonte sur l'autoroute A8 à la barrière de péage d'Antibes. Ça risque d'être long à traverser puisqu'il englobe le péage d'Antibes. Il est difficile de vous donner un temps de parcours, mais une fois passé la plateforme du péage, vous comptez pratiquement 10 minutes supplémentaires pour traverser ces difficultés. Et puis sur les hauteurs de Nice, je pense à vous qui allez ensuite vers Monaco. En empruntant le tunnel de Monaco, vous comptez à peu près 10 minutes supplémentaires pour aller visiter la principauté. Dans l'autre sens de circulation, nous restons sur l'autoroute A8 en direction de Cannes d'Aix-en-Provence. Dans le contournement de Nice, il y a toujours une voiture arrêtée 2 km après Nice Nord, la sortie 54. Ça ralentit légèrement à ce niveau. Et puis entre Nice et Antibes, vous freinez. Mais les temps de parcours sont plutôt convenables. 5 minutes, pas plus, pour traverser ces quelques coups de frein. Allez, on se décale dans le Var en raison de l'incendie toujours actif. La sortie 35 Brignoles de l'autoroute A8 est déconseillée dans les deux sens de circulation afin de faciliter le transit des pompiers et de secours. De nombreuses routes sont fermées sur le réseau secondaire et les autorités vous demandent toujours d'éviter le secteur. Et puis, nouvel événement, nous sommes aux portes de Toulon, à l'ouest de Toulon, sur l'autoroute A50. En quittant Toulon, direction Marseille, on nous signale une moto arrêtée au niveau de la sortie 15B Brégaillon. Le motard devenu piéton, vous levez le pied. Notez également ce nouvel événement, on va rester sur l'autoroute A50, l'axe Toulon-Marseille, direction Marseille. Si vous comptez emprunter l'autoroute A50 par la bretelle l'entrée de la Ciotat, il y a un car arrêté dans cette entrée d'autoroute, peut-être des passagers dans le cas, vous n'hésitez pas à ralentir. Aux portes de Marseille, vous roulez plutôt bien, ça freine toujours hein, au nord de Marseille, d'après la direction des routes méditerranéennes, pour aller vers la cité phocéenne 5 minutes de plus, et puis si vous êtes du côté d'Aix-en-Provence, de Manosque, de Sisteron ou bien de la Solse, votre voyage ne peut que bien se dérouler.

Zawi et Stéphane sur Radio Vence et Autoroute. Je pense à vous qui êtes dans ce bouchon long à traverser puisqu'il englobe la barrière de péage d'Antibes. Il y a un accident qui s'est produit en direction de Nice de l'Italie. Une fois passé le péage d'Antibes, 2 kilomètres plus loin, au niveau du kilomètre 173, un accident qui s'est produit sur la voie de gauche. Et comme vous ne circulez que sur les deux voies ellipses à droite, il y a ce bouchon qui remonte sur l'autoroute A8. Et pour tout vous dire, dans l'autre sens de circulation, en arrivant de Nice direction Aix-en-Provence-Marseille, comme vous regardez, vous freinez pour regarder l'accident, et bien là également, il y a un petit bouchon qui est en train de se former dans ce secteur du monde. Aussi, pour aller vers Monaco, au nord de Marseille, vous restez avec nous. Retour sur vos conditions de circulation en détail, ce sera après les infos de 11h. Belle route à tous.

0: Radio Vancé Autoroute, je pense à vous qui êtes dans ce bouchon qui englobe la barrière de péage d'Antibes en direction de Nice suite à un accident. Je vous dis tout juste après les infos. 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
2: Bonjour en Gironde, c'est une nouvelle épreuve qui attend les habitants de Lesches-Cap-Ferré, surtout de la commune du Porge. Ils vont pouvoir retourner sur place et pour beaucoup découvrir l'ampleur des dégâts alors que de nombreuses habitations ont été ravagées par les flammes. L'incendie, lui, est, rappelons-le, fixé mais pas encore éteint. Dans le Var, le feu est considéré comme contenu, même si les pompiers restent très prudents car la chaleur et le risque d'incendie vont persister. Un risque de feu de forêt élevé qui va concerner plus d'une trentaine de départements du sud mais aussi du nord du pays. Parallèlement, plusieurs départements du Grand Quart Sud-Est restent en vigilance orange canicule. Une autre vigilance pour orage concerne le Sud-Ouest. Il faudra être méfiant, d'autant que même si nous sommes lundi, un peu de monde est attendu sur la route aujourd'hui. Météo et trafic région par région, juste après ce flash. Le Canada et les États-Unis violemment touchés également par les feux. Dans l'État de Washington, au moins 600 habitations ont été détruites et plus de 28 000 hectares ravagés en très peu de temps. Des ordres d'évacuation générales ont été lancées en urgence. Côté canadien, c'est la Colombie-Britannique qui est touchée actuellement, mais c'est tout le pays qui est ravagé depuis le début du mois de juillet, où les autorités annoncent que 3 millions d'hectares ont été détruits. En France, nos confrères de France Inter révèlent ce matin que plusieurs suicides ou tentatives de suicide auraient eu lieu ces derniers mois parmi les agents des services du Premier ministre. Des enquêtes judiciaires et internes ont été ouvertes. Les changements successifs de chefs de gouvernement ont provoqué un contexte d'instabilité selon les témoignages récoltés, avec à chaque fois des nouvelles équipes mises en cause. Le sport et le cyclisme avec la troisième étape du Tour de France féminin. Les coureuses arrivent en France aujourd'hui, en tout 156 km à réaliser entre Genève et Poligny dans le Jura. Il est 11h, passé de 2 minutes, c'est la fin de ce flash. Dans une heure pour l'actualité, Charles Dodon. Pour l'instant, place au trafic, juste après votre météo.
0: La météo, oui Sébastien, avec cette vigilance orange hein, pour canicule dans pratiquement toute la région Provence, Alpes, Côte d'Azur, des températures qui vont atteindre encore aujourd'hui dans les terres les 40 degrés, du soleil, de la chaleur, des orages en fin de journée prévus près des reliefs et puis du vent, des rafales à 60 km heure avec le vent et la chaleur. Plusieurs départements aussi de la région sont placés en vigilance orange pour risque d'incendie. On compte sur vous, vos cigarettes, même si elles sont éteintes, vous ne les jetez pas par la fenêtre de votre véhicule. Attention également à la qualité de l'air qui est mauvaise aujourd'hui dans le département du Var. Vous le voyez sur les panneaux lumineux, on vous demande de réduire votre vitesse.
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0: Je vous accompagne à 11h02 avec des températures toujours très élevées où vous pensez à boire beaucoup d'eau, emmenez avec vous toujours une bouteille d'eau, notamment s'il y a des bouchons. C'est le cas actuellement avec un accident qui s'est produit dans les Alpes-Maritimes. Pas facile hein, au niveau de Cannes si vous roulez sur l'autoroute A8 en direction de Nice, en direction de l'Italie. 3 km après la barrière de péage d'Antibes, 2 km pardon, après la barrière de péage d'Antibes, il y a un accident impliquant une voiture sur la voie de gauche. Actuellement, il y a beaucoup de piétons sur cette voie de gauche, donc pensez à ralentir, soyez vraiment très concentrés. Vous ne circulez que sur les deux voies les plus à droite, d'où le bouchon qui remonte sur l'autoroute A8 en arrivant de Cannes. Il s'étend sur plusieurs kilomètres. Pour tout vous dire, il est difficile de vous donner un temps de parcours puisqu'il englobe la barrière de péage d'Antibes où vous pensez à vous répartir sur toutes les voies de circulation. Ensuite, il y a la plateforme, c'est là que c'est le plus difficile. Et puis une fois passé la plateforme, vous comptez au moins un quart d'heure pour traverser le bouchon. Comme je vous le disais, ça prend de l'ampleur. Et puis dans l'autre sens de circulation, vous êtes nombreux à ralentir pour regarder cet accident. En conséquence, il y a un bouchon de curiosité qui s'est formé entre Nice et Antibes. Vous comptez une dizaine de minutes de plus que d'habitude. Pour aller vers Monaco du monde, hein, vous êtes nombreux pendant les vacances à aller visiter la principauté. Conséquence, comptez 10 minutes supplémentaires en empruntant la sortie 56 Monaco et le tunnel de Monaco. Vous roulez bien, mais une fois passé le tunnel, c'est chargé sur la moyenne corniche. Allez, on se décale dans le Var, aux portes de Toulon. Ça se passe bien côté trafic. Il y a du monde, mais pas de bouchon. Notez qu'il y a toujours à l'ouest de Toulon, sur l'autoroute A50, en quittant Toulon direction Marseille, au niveau de Brégaillon, la sortie 15B, une moto qui est tombée en panne. Cela pourrait vous gêner au niveau du kilomètre 67. Et puis un peu plus loin, comme il y a un car arrêté sur l'autoroute A50 en direction de Marseille pour emprunter l'autoroute A50 par la bretelle d'entrée de la Ciotat, par mesure de sécurité, vous ne pouvez pas emprunter cette bretelle d'entrée de la Ciotat uniquement en direction de Marseille, qui est fermée pour permettre justement aux services de sécurité et de secours d'intervenir, car il y avait des passagers dans ce car. Vers Marseille, ça freine un petit peu en arrivant d'Aix-en-Provence. Vers Aix-en-Provence, rien de particulier à vous signaler, ainsi que dans la vallée de la Durance, l'axe Aix-en-Provence-Gap.
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Burna Boy en duo pour cette nouveauté de Estival, Die Die, sur Radio Vence Autoroute. En 11h12, je vous le rappelle, hein, il y a un bouchon long à traverser qui englobe la barrière de péage d'Antibes. Vous qui êtes sur l'autoroute A8 en direction de Nice, en direction de l'Italie, dès que vous passez Cannes, c'est compliqué. Pourquoi ? Car 2 km après Antibes, il y a une voiture accidentée sur la voie de gauche qui est neutralisée. Circulation sur les deux voies ellipses à droite. Au niveau de l'accident, les forces de l'ordre sont sur place. Laissez-vous passer les uns les autres. Et puis dans l'autre sens de circulation, il y a un bouchon qui s'est formé de curiosité. Conséquence, vous comptez 10 minutes de plus pour aller de Nice à Antibes. 10 minutes de plus également pour aller vers Monaco. Du monde, si vous êtes notamment du côté de Marseille, au nord de Marseille, notez qu'il y a toujours la bretelle d'entrée de la Ciotat suite à des véhicules en difficulté en direction de Marseille qui reste fermée. Et ce nouvel événement à Bandol, on nous signale un obstacle sur la chaussée. Si vous êtes en direction de Toulon, vous qui arrivez de Marseille, 2 km après la barrière de péage de Bandol, au niveau du kilomètre 58, Radio Vinci Autoroute. Vous restez avec nous, Axel Red arrive, à quoi ça sert? Et puis ensuite, je reviendrai en détail sur le trafic. Courage à vous dans les difficultés.

0: quoi ça sert ?
1: À quoi ça sert ? Accélérer de sur Radio Vence et Autoroute. Débouchons toujours, notamment dans les Alpes-Maritimes, du côté d'Antibes. Je vous dis tout dans moins d'une minute.
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1: 11h17, je vous accompagne toujours pour votre sécurité, pour ce début de semaine, sur la route des vacances peut-être, avec du monde aux portes de Marseille, et puis du monde également, surtout sur la Côte d'Azur, c'est très chargé sur l'autoroute A8, en direction de Nice, en direction de l'Italie. Dès que vous allez passer Cannes, vous allez devoir traverser un bouchon qui englobe la barrière de péage d'Antibes, c'est très chargé au niveau du péage, d'autant plus qu'après il y a la plateforme d'une dizaine de voies de circulation pour arriver sur 3 voies de circulation. L'effet entonnoir est très difficile à traverser, et puis une fois passé donc cette plateforme, vous comptez au moins 20 minutes pour traverser les difficultés. Comme je vous le disais, c'est très très long à traverser. Alors pourquoi ce bouchon ? Ce sont les vacances, vous êtes nombreux dans le secteur et il y a en plus un accident qui s'est produit il y a une demi-heure sur la voie de gauche. Il y a du monde sur la voie de gauche, attention à tous ces piétons. L'accident s'est produit 2 km après la barrière de péage d'Antibes. C'est au niveau du kilomètre 173. Les forces de l'ordre, le patrouilleur sont sur place et vous ne circulez que sur les deux voies les plus à droite. Dans l'autre sens de circulation, il y a ce bouchon de curiosité qui s'est formé. Comme d'habitude, vous ralentissez pour regarder l'accident, il ne faut pas ralentir, mais les conséquences, il y a là aussi un bouchon qui s'est formé. Vous comptez une dizaine de minutes pour traverser les difficultés entre Nice et Antibes. Vous partez peut-être vers Monaco, visitez la principauté. Une fois passé le tunnel de Monaco en empruntant la sortie 56 Monaco, au niveau de la moyenne corniche, comptez 10 minutes supplémentaires. Allez, on se décale dans le Var. Tout d'abord, on revient sur ces incendies toujours actifs. Les conséquences, la sortie Brignoles numéro 35 de l'autoroute A8 reste déconseillé dans les deux sens de circulation afin de faciliter le transit des pompiers et des secours. De nombreuses routes sont fermées sur le réseau secondaire et les autorités vous demandent d'éviter le secteur. Vous partez peut-être ensuite vers Toulon, vous roulez bien. À l'ouest de Toulon, sur l'autoroute A50, direction Toulon, en arrivant de Marseille, 2 km après Bandol, on nous signale un obstacle au niveau du kilomètre 58. Et puis dans l'autre sens de circulation, tout d'abord, une moto est arrêtée une fois que passé le tunnel de Toulon, en direction de Marseille. Elle est arrêtée au niveau de la sortie 15B près Gaillon, la sortie 67, le motard devenu piéton, donc vous levez le pied et ne soyez pas surpris, suite à un accrochage entre deux voitures au niveau de la bretelle d'entrée de la Ciotat en direction de Marseille, vous ne pouvez pas l'emprunter, elle est actuellement fermée par mesure de sécurité. Au nord de Marseille, je vous le disais, il y a du monde en ce moment, en arrivant notamment d'Aix-en-Provence, direction la cité phocéenne, comptez 10 minutes, pas plus, pour traverser les difficultés, et puis vers Aix-en-Provence ou bien vers Gap, vous roulez vraiment bien au chapitre météo. On vous le rappelle aussi, soyez prévoyants. Il y a cette vigilance orange pour canicule, des températures très élevées aujourd'hui. Pensez à boire beaucoup d'eau.

0: Le boss, souvenez-vous, Bruce Springsteen sur Radio Vence et Autoroute des difficultés. C'est très chargé actuellement dans les Alpes-Maritimes. Je vous dis tout dans moins d'une minute.
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0: Il est 11h30, des bouchons longs à traverser dans les Alpes-Maritimes, mais en premier, je vous amène dans le Var, puisqu'en raison de l'incendie toujours actif, la sortie 35 Brignoles de l'autoroute A8 reste déconseillée dans les deux sens de circulation afin de faciliter le transit des pompiers et des secours. De nombreuses routes sont fermées sur le réseau secondaire et les autorités vous demandent d'éviter le secteur. Justement, si vous êtes dans le Var, ne soyez pas surpris, des planches sont tombées sur la chaussée entre le Canet des Morts et le Muy Saint-Tropez. C'est sur l'autoroute A8, en direction de l'Italie, 2 km après la jonction A8 à 57, elles sont sur la voie du milieu au niveau du kilomètre 100. Et puis arriver dans les Alpes-Maritimes, c'est compliqué. Hein. Dès que vous allez passer Cannes, pourquoi ce bouchon long à traverser? Car une fois passé la barrière de péage d'Antibes en direction de Nice, 2 km plus loin, il y a cet accident qui s'est produit sur la voie de gauche. Les services de secours en train d'intervenir et comme vous ne circulez que sur les deux voies Lepsa gauche, les deux voies Lepsa droite, pardon, il y a ce bouchon long à traverser qui remonte donc au niveau de la barrière de péage d'Antibes. Vous l'avez compris, il est difficile de vous donner un temps de parcours qui est faussé avec le péage, mais une fois passé la plateforme du péage d'Antibes, vous comptez pratiquement une demi-heure pour traverser cette difficulté. Je sais que c'est pas facile, laissez-vous passer les uns les autres. Ensuite, vous partez vers Monaco, il y a du monde pour aller visiter la principauté. Il faut compter environ sur la moyenne corniche une dizaine de minutes supplémentaires. Et dans l'autre sens de circulation, on revient sur l'autoroute A8 en direction de Cannes d'Aix-en-Provence. Comme vous êtes nombreux à ralentir pour regarder cet accident, il y a un bouchon de curiosité qui s'est formé entre Nice et Antibes. Vous comptez environ 10 minutes supplémentaires. On se décale vers Toulon, il y a du monde, mais ça se passe plutôt bien. À l'ouest de Toulon, en direction de centre-ville de Toulon, vous qui arrivez de Marseille, il y a un obstacle qui a été vu sur la voie de droite, 2 km après Bandol. C'est au niveau du kilomètre 58. Et puis on termine avec des véhicules en difficulté dans la bretelle d'entrée de La Ciotat, en direction de Marseille, par mesure de sécurité. Cette bretelle d'entrée est actuellement fermée. Vous ne pouvez pas l'emprunter. Voilà, vous savez tout pour votre sécurité. Du monde également, d'après la direction des routes méditerranéennes au nord de Marseille, en arrivant d'Aix-en-Provence. Vous comptez à peu près une dizaine de minutes pour traverser ces difficultés. Vous faites attention à un côté météo, puisqu'il y a cette alerte orange de Météo France pour canicule. Vous pensez à boire beaucoup d'eau, à bien vous hydrater. À cela s'ajoute une vigilance orange pour feu de forêt. On compte sur vous. Vos cigarettes, vous ne les jetez pas par la fenêtre de votre véhicule.
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0: Tout au long de l'été, le 107.7 s'occupe de vous trouver des idées de lecture pour les vacances. Dans un instant, nous retrouverons justement Francine Thomas pour plein d'idées.

0: Alex Warren sur Radio Vinci Autoroute, hein, je pense à vous toujours, c'est pas facile hein, dans les Alpes-Maritimes entre Cannes et Nice, suite à un accident toujours en cours qui s'est produit en direction de l'Italie, 2 km après la barrière de péage d'Antibes. Circulation au niveau de l'accident que sur les deux voies, les plus à droite, d'où ce bouchon long à traverser qui englobe la barrière de péage d'Antibes. Vous restez avec nous, retour au trafic dans une dizaine de minutes. 11h35, l'heure de vous retrouver, Francine Thomas, pour notre rendez-vous marque-page.
1: À chaque rentrée littéraire, sa révélation. En attendant celle des prochaines semaines, il est bon de remettre en lumière une jeune autrice révélée à l'automne dernier. Avec La Bonne Mère, Mathilda Di Matteo signe un premier roman impertinent, drôle et touchant, dont le personnage principal est une mère de famille marseillaise, une véritable cagole dont il n'est jamais question ici de se moquer. Avec Véro, Mathilda Di Matteo dresse au contraire le portrait d'une cagole flamboyante.
2: Je trouve ça triste en fait que la cagole existe toujours uniquement pour son apparence, parce que c'est à la fois la féminité exubérante, débordante, c'est aussi une féminité qui emprunte au code de la masculinité, parce que parle fort, prend beaucoup de place dans l'espace public, et c'est une féminité populaire. Et elle existe rarement en tant que personne, c'est une icône sans intériorité. Alors avec Véro, j'ai essayé de lui donner toute une voix intérieure, hein, une sorte de monologue hyper percutant, drôle. Et je pense que c'est difficile de se moquer d'un personnage qu'on aime autant.
1: Le livre suivant ne passe pas par Marseille, mais nous emmène dans de nombreuses régions. Après une fausse couche, Marie s'enfonce dans une tristesse sans fond. Pour la sortir de ses pensées mélancoliques, son compagnon Orso improvise un road trip ponctué par les visites de musées les plus insolites les uns que les autres. Voyage, voyage. Ce livre, dont le titre, et vous l'aurez peut-être compris, Voyage, Voyage, est une ode au chemin de traverse, à l'improvisation, aux haltes non instagrammables, dont se dégage une poésie du quotidien et une fantaisie réjouissante. Victor Pouchet nous amuse et nous émeut et signe un livre d'une tendresse infinie. Enfin, ne ratez pas le dernier roman photo des éditions du Seuil, concocté cette fois par Audrey Dana. Love Dating, sous-titré ce très court moment d'espoir, met en scène des rencontres amoureuses tirées d'histoires vraies. Il s'agit, dit Audrey Dana, d'une célébration du ridicule, un musée de nos désastres, un rite de purification par le rire, aux côtés notamment de Franck Dubosc, Alex Vizorek, Marina Hens ou encore Maurice Barthélémy. On résume, voici trois lectures que vous ne regretterez pas. La Bonne Mère de Mathilda Di Matteo chez l'Iconoclaste. Voyage, voyage de Victor Pouchet chez Gallimard. Love Dating d'Audrey Dana au Seuil.
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L'horloge tourne 11h41 avec Michael Miro. Souvenir sur Radio Vence et Autoroute et Lady Gaga. Et puis à 11h45, retour au trafic avec une circulation toujours pénible, hein, difficile. Si vous êtes dans les Alpes-Maritimes, pourquoi ce bouchon long à traverser? Puisqu'il y a un accident qui s'est produit une fois passé la barrière de péage d'Antibes, 2 kilomètres plus loin en direction de Nice. Et comme la voie de gauche neutralisée, ce bouchon remonte sur l'autoroute A8 en arrivant de Cannes. Dès que vous passez Cannes, c'est long à traverser puisqu'il englobe le péage d'Antibes. Je compte sur vous, laissez-vous passer les uns les autres. Ça ralentit aussi dans l'autre sens de circulation pour aller vers Monaco, également au nord de Marseille. Vous restez avec nous, on y revient dans moins de 5 minutes.

0: priorité à votre sécurité. Si vous êtes sur l'autoroute A57, direction Nice, vous qui arrivez de Toulon, un obstacle est tombé sur la voie de droite, 1 km après Solliès-Touca, la sortie numéro 7, Radio Vence Autoroute.
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0: 11h46, pas facile avec la chaleur, il fait très très chaud, il y a cette vigilance orange de Météo France pour canicule, on compte sur vous, pensez à boire beaucoup d'eau, hein. Pensez à rester bien au frais, puis à cela s'ajoutent des risques d'incendie, vos cigarettes, vos mégots de cigarettes, vous les gardez avec vous dans votre véhicule, vous ne jetez rien par la fenêtre de votre véhicule. Actuellement, ça reste compliqué, dans les Alpes-Maritimes, il y a cet accident qui s'est produit, dès qu'il y a un événement entre Antibes, la circulation est carrément saturée, c'est le cas actuellement, 2 km après la barrière de péage d'Antibes, bande de Nice en direction de l'Italie. Il y a 2 voitures accidentées sur la voie de gauche. Alors, au niveau de l'accident, le patrouilleur est sur place, les forces de l'ordre, ainsi que le dépanneur qui est en train de charger ses 2 voitures sur son camion. Conséquence, comme la voie de gauche neutralisée, au niveau du kilomètre 173, eh bien, vous ne circulez que sur les 2 voies, les pieds à droite, et il y a ce bouchon qui englobe la barrière de péage d'Antibes qui remonte sur l'autoroute A8. Pour tout vous dire, dès que vous passez Mandelieu, ça y est, c'est très chargé, hein. Vous allez voir qu'il y a une circulation très difficile à l'accordéon. Alors, il est difficile de vous donner un temps de parcours puisque avec le bouchon au péage d'Antibes, le temps de parcours est carrément faussé, d'autant plus qu'il y a après le passage de plus de 10 voies de circulation à 3 voies de circulation, l'effet entonnoir, une fois passé le péage, hein, c'est la plateforme du péage, d'où le temps de parcours compliqué, mais une fois passé cette plateforme du péage, vous comptez pratiquement 40 minutes pour traverser les difficultés. Comme je vous le disais, c'est très très long à traverser. Si vous le pouvez, partez un peu plus tard, hein, différez votre voyage, car c'est pas facile d'être dans cette difficulté. Vous partez ensuite vers Monaco en empruntant le tunnel de Monaco. L'autoroute A500, ça freine, mais ça va de mieux en mieux, notamment au niveau du péage de Monaco. Et puis, dans l'autre sens de circulation, en direction de Cannes, d'Aix-en-Provence, comme vous êtes nombreux à ralentir pour regarder l'accident, il y a un bouchon de curiosité qui s'est formé. Vous comptez 10 minutes supplémentaires pour aller de Nice en Antibes. Allez, on se décale maintenant dans le Var. Je pense à vous qui roulez du côté de Brignoles, car en raison de l'incendie toujours actif dans le Var, la sortie Brignoles, numéro 35 de l'autoroute A8 reste déconseillé dans les deux sens de circulation afin de faciliter le transit des pompiers et des secours. De nombreuses routes sont fermées sur le réseau secondaire et les autorités vous demandent toujours d'éviter le secteur. Je pense à vous notamment qui partez ensuite vers Toulon. Alors ça se passe bien côté circulation, mais j'ai un événement à vous rappeler. En quittant Toulon direction Nice, un obstacle, un carton d'emballage est tombé sur la voie de droite. Pensez à vous décaler sur la voie la plus à gauche, 1 km après Solliès-Touca, la sortie numéro 7. À l'ouest de Toulon, ça y est, plus rien de particulier à vous signaler. Et puis je pense à vous qui partez vers Marseille, ça reste un petit peu ralenti au nord de Marseille. Autour d'Aix-en-Provence, trafic tout à fait normal, ainsi que dans la vallée de la Durance, l'axe Aix-en-Provence-Gap.

Priorité à votre sécurité sur le secteur de Fréjus en direction de Nice, de l'Italie. Il y a un véhicule arrêté, notamment 5 kilomètres après la barrière de péage du Capitou, au niveau de l'aire de repos des poids lourds. C'est au niveau de l'aire du Réhéran. Ce véhicule pourrait gêner votre passage. Radio Vancé Autoroute.

Saint-Germain sur Radio Vence et Autoroute, pas facile hein, depuis tout à l'heure suite à cet accident. La bonne nouvelle, l'accident s'est produit donc entre Antibes-Nice, c'est que ça y est, il impliquait deux voitures. Le dépanneur vient de repartir, vient d'évacuer ces deux voitures accidentées. Les forces de l'ordre vont repartir ainsi que le patrouilleur. Pour le moment, la voie de gauche est toujours neutralisée, mais l'accident est en train de se terminer tout doucement. Pour le moment, comme la voie de gauche est neutralisée, 2 kilomètres après la barrière de péage d'Antibes, en direction de Nice, il y a ce bouchon long à traverser qui englobe la barrière de péage d'Antibes, que le temps de parcours est carrément faussé, d'autant plus que ça remonte hein, sur l'autoroute A8. Dès que vous passez Mandelieu, en direction de Nice, vous allez devoir traverser ce bouchon qui est très très long à traverser. Il s'étend sur 13 kilomètres et il est difficile de vous donner un temps de parcours qui est faussé avec le péage, mais vous comptez pratiquement une heure pour traverser ce bouchon. Je compte sur vous, restez vraiment très concentrés au volant de votre véhicule. Je sais que c'est pas facile avec la chaleur que nous avons aujourd'hui. Pensez également, si vous faites même un court trajet, à toujours amener avec vous une bouteille d'eau à bien vous rafraîchir. Vous restez avec nous. Prochain point trafic, ce sera après les infos de midi. Je reviendrai également sur les autres difficultés, mais qui se traversent assez rapidement. Bonne route à tous.

priorité à votre sécurité avec un piéton aperçu sur l'autoroute A8 que vous roulez en direction d'Aix-en-Provence ou bien en direction de l'Italie. Pensez à ralentir au niveau de Villeneuve-Loubet. Il a été vu au niveau du kilomètre 179. 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

0: Les Rembrandts sur Radio Vence Autoroute. Courage à vous qui êtes dans ce bouchon long à traverser suite à un accident qui est terminé une fois passé en Tibes. Je vous dis tout après les infos. Il est midi.
1: 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Charles Dodon.
2: Bonjour à tous, attention aux orages. Aujourd'hui, les départements de l'Aude, de l'Aveyron et du Cantal rejoignent les 7 départements du quart sud-ouest placés en vigilance orange. À partir de cet après-midi, les orages les plus violents sont attendus entre les Pyrénées et le Massif central, précise Météo France, qui dans le même temps maintient 20 autres départements du sud-est en vigilance orange canicule. Les pompiers continuent de batailler pour contenir les reprises de feu en Gironde où le gigantesque incendie qui a ravagé 42 000 hectares et fixé depuis plusieurs jours. La quasi-totalité des derniers habitants et touristes évacués vont pouvoir revenir aujourd'hui, sauf dans les campings. C'est le cas de Lèche-Cap-Ferret et de la commune du Porge, la plus touchée par les flammes, où plus de 180 maisons ont brûlé. Dans le Var, 1500 pompiers travaillent également sans relâche pour éviter toute reprise de feu. L'incendie qui a redémarré un vendredi dernier dans le massif du Gros-Bessillon n'est pas fixé. C'est en revanche le cas près de Carcassonne dans l'Aude où un incendie parti d'un véhicule en feu hier sur l'autoroute A61 a parcouru 70 hectares. La justice rejette le recours de la chroniqueuse russe Xenia Fedorova contre son expulsion du territoire et le gel de ses avoirs. Décision ce matin du tribunal administratif de Paris. Xenia Fedorova est accusée de relayer la propagande du Kremlin dans les médias français de Vincent Bolloré sur CNews ou dans le journal du dimanche. En cyclisme, Tadej Pogacar va participer à la Vuelta. Le Tour d'Espagne annonce son équipe. Départ le 22 août avec un contre-la-montre à Monaco. C'est le seul grand tour qui manque au palmarès de Pogacar. 5 fois vainqueur du Tour de France. Chez les femmes, le Tour de France arrive en France aujourd'hui. 3e étape entre Genève et Poligny dans le Jura. La Hollandaise Lorena Vibes est en jaune. La Française Océane Mahé a le maillot à poids de meilleure grimpeuse. C'est la fin de ce Flash Info. Le retour de l'infotrafic dans un instant après votre météo.
0: La météo, oui Charles, avec cette vigilance orange pour canicule dans pratiquement toute la région Provence, Alpes-Côte d'Azur, des températures qui vont atteindre aujourd'hui dans les terres les 40 degrés, du soleil, de la chaleur, des orages également en fin de journée près des reliefs des Alpes-Maritimes et puis du vent, des rafales à 60 km/h avec le vent et la chaleur. Plusieurs départements aussi de la région sont placés en vigilance orange pour risque d'incendie. On compte sur vous, on ne cesse de vous le rappeler, vos cigarettes, même si elles sont éteintes, vous ne les jetez pas par la fenêtre de votre véhicule. Pour la température, il fait chaud actuellement, mais nous avons également une qualité de l'air qui est mauvaise dans le département du Var. On compte sur vous, c'est marqué sur les panneaux lumineux. Vous pensez à réduire votre vitesse.
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0: C'est un plaisir de faire la route avec vous malgré ces températures très élevées. Il est midi et 3 minutes. Pensez à faire des pauses souvent, à boire beaucoup d'eau, à rester bien au frais, c'est pas facile. En plus, nous avons un bouchon très très long à traverser suite à un accident qui s'était produit sur l'autoroute A8 en direction de Nice, en direction de l'Italie, impliquant deux voitures. Ça y est, l'accident est terminé. La voie de gauche qui a été neutralisée pendant plus d'une heure vient d'être libérée. Conséquence, désormais au niveau de l'accident, vous circulez sur toutes les voies de circulation, mais il y a un bouchon long à traverser qui remonte sur l'autoroute A8. Il englobe la barrière de péage d'Antibes. Il remonte sur l'autoroute A8 une fois passé Mandelieu-Centre. Les conséquences, vous l'avez compris, c'est vraiment très très long à traverser. Ça risque de mettre du temps pour se résorber. Si vous le pouvez, partez un peu plus tard. Une fois passé la barrière de péage d'Antibes, qui est carrément faussée en temps de parcours avec le péage, mais vous mettez pratiquement une heure pour traverser ces difficultés. Je sais, pas facile dans ce secteur. Dans l'autre sens de circulation, vous êtes nombreux à ralentir, à regarder ce qui s'était passé tout à l'heure. Conséquence, là aussi, il y a eu un bouchon de curiosité qui s'est formé entre Nice et Antibes. Vous comptez une dizaine de minutes pour traverser ces difficultés. Pour aller vers Monaco, ça va beaucoup mieux sur la moyenne corniche. On se décale dans le Var, tout d'abord en raison de l'incendie. On en parlait tout à l'heure. La sortie Brignoles numéro 35 de l'autoroute A8 reste déconseillée dans les deux sens de circulation afin de faciliter le transit des pompiers et des secours. De nombreuses routes sont fermées sur le réseau secondaire et les autorités vous demandent toujours d'éviter le secteur. Si vous êtes accident sur l'autoroute A57, l'axe Toulon, le Canet des Morts, direction le Canet des Morts, direction Nice. Il y a 1 km après Solliès-Touca, la sortie numéro 7, un obstacle, un carton d'emballage qui est tombé sur la voie de droite. Au niveau du kilomètre 14, pensez à bien vous décaler sur la voie l'abs à gauche. Et puis si vous partez à l'ouest de Toulon, plus rien de particulier à vous signaler. Vers Marseille, ça freine un petit peu au nord de Marseille. Autour d'Aix-en-Provence, de belles conditions de circulation. Pour terminer, sur l'autoroute A51, l'axe Aix-en-Provence-Gap, direction Gap, juste après Aubignosque-Digne, la sortie 21, on nous signale un obstacle sur la voie de gauche au niveau du kilomètre 111.
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Jungle sur Radio Vinci Autoroute à midi 11 minutes. Alors ça devrait aller un peu mieux, mais ça reste chargé hein, dans les Alpes-Maritimes, car il y a ce bouchon qui englobe la barrière de péage d'Antibes en direction de Nice, en direction de l'Italie, suite à un accident qui est terminé. Ça risque de durer encore très longtemps. Dès que vous passez Mandelieu Centre, il y a ce bouchon qui s'est formé. Laissez-vous passer les uns les autres. La route se partage, hein, je vous le rappelle, entre les deux roues, les poids lourds et les voitures. Quand vous changez de voie de circulation, pensez à bien regarder, même deux fois, dans votre rétroviseur. Vous restez avec nous, on refera un point trafic complet après MC Solar et son rabbi Muffin sur le 107.7.

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1: Midi et quart, on vous accompagne pour cette pause déjeuner sur la route des vacances peut-être, avec une circulation toujours très compliquée dans les Alpes-Maritimes. Il y a eu un accident tout à l'heure qui est terminé, mais vous l'avez compris, en Trentibénis, en direction de l'Italie, comme il y avait une voie neutralisée, même si la voie était désormais libérée, il y a un bouchon long qui s'est formé puisqu'il englobe la barrière de péage d'Antibes. Et dès que vous passez Mandelieu-Centre sur la Côte d'Azur en direction de Nice, en direction de l'Italie, il y a ce bouchon qui s'est formé. Une fois passé la barrière de péage d'Antibes, c'est là que c'est le plus compliqué. Pour tout vous dire, il y a la plateforme d'une dizaine de voies de circulation à trois voies de circulation au effet entonnoir. Eh bien, vous comptez au moins une demi-heure pour traverser les difficultés et pour aller à Antibes, au moins un quart d'heure de plus, trois quarts d'heure au moins supplémentaires, et un temps de parcours, je vous le rappelle, qui est faussé avec le péage. Il est difficile de vous donner un temps de parcours vraiment. Restez vraiment très prévoyant dans ce secteur. Si vous partez ensuite sur l'autoroute A8 dans l'autre sens de circulation en direction de Cannes d'Aix-en-Provence, comme il y avait tout à l'heure un bouchon de curiosité qui s'est formée, ça reste un petit peu ralenti, mais vous comptez moins de 10 minutes maintenant pour traverser les quelques coups de frein entre Nice et Antibes. Allez, on se décale dans le Var. Je pense à vous notamment qui roulait du côté de Brignoles en raison de l'incendie. La sortie Brignoles numéro 35 de l'autoroute A8 est toujours déconseillée dans les deux sens de circulation afin de faciliter le transit des pompiers et des secours. De nombreuses routes sont formées sur le réseau secondaire et les autorités vous demandent toujours d'éviter le secteur. Notez également que si vous roulez dans le Var, aux portes de Toulon, que vous roulez vraiment bien, à l'est ou à l'ouest de Toulon. Dans les Bouches-du-Rhône, ça se passe plutôt bien. Il y a du monde toujours au nord de Marseille, d'après la direction des routes méditerranéennes, avec une zone de chantier. Et puis autour d'Aix-en-Provence, ou bien en empruntant la vallée de la Durance pour aller à la montagne, l'autoroute A51, vous partez peut-être vers Manosque, Sisteron-la-Solte. De belles conditions de circulation. Au chapitre météo, il y a cette alerte orange pour canicule de Météo France aujourd'hui dans plusieurs départements. La région Provence-Côte d'Azur, il fait très très chaud et avec le vent, les risques d'incendie sont très élevés. On compte sur vous, restez vraiment prévoyants et surtout pensez à boire beaucoup d'eau.

Le tout dernier, Madonna, elle est de retour sur Radio Vence Autoroute avec Dansteria. Il est midi 24, comment ça se passe côté circulation? Ça reste très chargé dans les Alpes-Maritimes, alors ça va beaucoup mieux en tête de bouchon. C'est compliqué en queue de bouchon, vous qui arrivez de Mandelieu en direction de Nice de l'Italie. Pourquoi ce bouchon? Car il y avait tout à l'heure un accident qui s'était produit une fois passé la barrière de péage d'Antibes. L'accident est terminé, mais ce bouchon englobe la barrière de péage d'Antibes. Les conséquences, eh bien, c'est très très long à traverser. Vous restez avec nous, on reparlera du trafic en détail aux alentours de 12h30. Si vous venez juste de nous rejoindre, soyez les bienvenus sur le 107.7.

0: Zayn et Sia en duo sur Radio Vinci Autoroute. Une circulation toujours difficile dans les Alpes-Maritimes, direction Nice. Je vous en parle dans moins d'une minute.
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0: Je suis ravie de vous accompagner pour cette pause déjeuner en Provence, sur la Côte d'Azur, dans la vallée de la Durance, à 12h30, avec toujours des conditions de circulation difficiles dans les Alpes-Maritimes. Il y a eu tout à l'heure un accident entre Antibénis sur l'autoroute A8 en direction de l'Italie. Pendant plus d'une heure, la voie de gauche a été neutralisée. Alors ça y est, elle a été libérée, l'accident est terminé, mais vous l'avez compris, il y a un bouchon qui s'est formé, qui remontait sur l'autoroute A8 au niveau de Mandelieu, et ce bouchon a du mal à se résorber, d'autant plus qu'il englobe la barrière de péage d'Antibes. Laissez-vous passer les uns les autres, c'est pas facile. Au moins trois quarts d'heure pour traverser cette difficulté. Je compte sur vous. Le temps de parcours est faussé avec le péage. C'est surtout très chargé. Une fois passé le péage, sur la plateforme du passage d'une dizaine de voies de circulation à trois voies de circulation, restez vraiment très concentrés au volant de votre véhicule, car trop souvent, nous avons des accrochages dans les bouchons. Je vous fais confiance. Vous partez ensuite vers Monaco. Vous roulez bien. Dans l'autre sens de circulation, ça freine un petit peu entre Nice et Antibes. Là également, vous comptez 5 minutes, pas plus, pour traverser la difficulté. Et si vous partez vers Toulon, vers Marseille, les conditions de circulation sont normales, sauf au nord de Marseille, d'après la direction des routes méditerranéennes. Entre Septèmes-les-Vallons et Marseille, ça reste un petit peu ralenti suite à un chantier. Et si vous êtes vers Aix-en-Provence ou bien vers Gap, pour le moment, vous roulez vraiment bien. Dans le Var, je vous le rappelle, en raison de l'incendie, la sortie 35 Brignoles de l'autoroute A8 est toujours déconseillée dans les deux sens de circulation afin de faciliter le transit des pompiers des secours. De nombreuses routes sont fermées sur le réseau secondaire et les autorités vous demandent d'éviter toujours ce secteur. Côté météo, il y a cette vigilance orange pour Météo France, pour canicule. On compte sur vous. Vous pensez à boire beaucoup d'eau, à faire des pauses souvent ainsi lors du déjeuner. Profitez-en pour vous arrêter, pour bien vous hydrater. Et puis avec la chaleur et le vent, les risques d'incendie sont toujours très élevés dans la région Provence, la Côte d'Azur. Vos cigarettes, vous les gardez avec vous dans votre véhicule. Attention également à la qualité de l'air, mauvaise aujourd'hui dans le Var, vous levez le pied.
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0: Dans un instant, tous au parc, l'un de vos rendez-vous de l'été sur Radio Vinci Autoroute. Chaque semaine, nous vous faisons découvrir un parc de loisirs ou un parc à thème. Aujourd'hui, place au deuxième ou troisième parc le plus fréquenté de France selon les années. Il s'agit du Puy du Fou en Vendée, à découvrir en famille d'ici 3 minutes.

0: Bruno Mars, c'est Silk Sonic sur Radio Vence et Autoroute. Je pense à vous qui êtes dans ce bouchon long à traverser dans les Alpes-Maritimes. Une fois passé Mandelieu centre en direction de Nice, puisqu'il englobe la barrière de péage d'Antibes, courage à vous. Restez toujours très concentrés. Je sais que c'est pas facile avec la chaleur. J'espère que vous avez avec vous des bouteilles d'eau. Pensez à rester bien au frais. Vous restez avec nous. On refera un point trafic complet aux alentours de 12h45.
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0: Nouvelle étape de notre série Tous au parc. Aujourd'hui, Yvan Mouton nous emmène au Puy du Fou en Vendée, 38e saison pour ce parc qui mise sur le spectacle vivant. C'est parti.
2: C'est super de voir les artistes comme ça évoluer sur scène. C'est le spectacle vivant, c'est pas les images, c'est vraiment des vraies personnes. Les émotions sont complètement différentes.
3: Le spectacle vivant, c'est vous, le public, qui en parlez dans vos témoignages. 1000 artistes à l'année qui évoluent quotidiennement sur 20 scènes. C'est là que réside le succès du Puy du Fou. Nicolas Devilliers, président du parc.
4: Vous savez, au Puy du Fou, nous avons notre propre académie qui forme nos jeunes pour créer des spectacles, pour être cascadeurs, danseurs, danseuses. Et puis tous nos spectacles sont créés en interne par nos propres équipes. C'est ce qui explique cette signature Puy du Fou qui a pour objectif de toucher de manière universelle les Français qui viennent nous voir, mais aussi les étrangers.
5: Very good. What do you think of it?
6: It was great.
5: It was great. Thank you.
3: Les étrangers, on les entend, et les Français également. Par exemple, à la sortie du spectacle Le Signe du Triomphe, dans une arène bondée de 6000 spectateurs.
7: Là, l'arène, c'est vraiment, vraiment la chose la plus impressionnante, le top du top.
8: J'en ai vu d'autres et celui-là, il est vraiment extraordinaire. Ben, en fait, vous en avez plein les yeux, le son, les acteurs et la mise en scène.
9: Et Le Signe du Triomphe, c'est vraiment le clou de la journée.
3: Laurent Tard, directeur artistique exécutif du Puy du Fou.
9: Quand vous approchez du Signe du Triomphe, vous êtes déjà surpris par cette arène et vous allez vous retrouver vraiment à l'époque de la Rome antique avec ses combats de gladiateurs, sa course de chars.
10: Mettre le feu déjà dès le départ avant que le spectacle commence pour nous mettre dans l'ambiance, et c'est ça qui est aussi génial quoi.
9: Il y a une très grosse participation dans ce spectacle parce que les jeux antiques demandaient l'avis du public, malheureusement ou heureusement pour le gladiateur, pour donner l'avis ou sauver les différents personnages du spectacle.
3: Autre spectacle dans un théâtre monumental du XVIIe siècle, Mousquetaire de Richelieu, équipé du plus grand rideau de scène du monde.
11: Des décors royaux.
12: Juste un mot pour définir, c'était juste exceptionnel, voilà.
3: Et pour terminer, le bal des oiseaux fantômes, 330 volatiles qui évoluent dans un final éblouissant. La parole aux enfants.
13: Oui, j'ai adoré.
3: Qu'est-ce que t'as aimé, dis-moi?
13: Quand ils volaient de ce côté à l'autre.
14: J'ai très aimé les oiseaux qu'on voit pas trop souvent, on les voit pas trop souvent, donc de les voir, ça nous fait plaisir.
3: Est-ce que ça fait un petit peu peur?
14: Pas du tout, parce qu'en fait, ils sont dressés, alors ça, ils peuvent pas attaquer une personne.
3: Le Puy du Fou, 20 spectacles permanents, sans compter la célèbre Cinécénie en nocturne, 23 hectares, 2500 acteurs. Puydufou.com pour les renseignements, c'est en Vendée, au nord de La Roche-sur-Yon, par l'autoroute A87.
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priorité à votre sécurité dans les Alpes-Maritimes sur l'autoroute A8 en direction d'Aix-en-Provence. En arrivant à la barrière de péage de Nice-Saint-Isidore, une voiture s'est arrêtée. Elle pourrait gêner votre passage. 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

0: le groupe U2 Vertigo sur Radio Vence Autoroute. Vous restez avec nous. Je reviens dans quelques instants sur ces difficultés dans les Alpes-Maritimes.
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0: Il est midi 47, je pense à vous qui roulez actuellement avec des températures très élevées. Hein. Il fait chaud aujourd'hui, nous sommes à nouveau en vigilance orange, canicule en Provence, à la Côte d'Azur, avec des températures très très élevées. Pensez à boire beaucoup d'eau. J'espère que vous avez avec vous une bouteille d'eau et vous pensez à faire des pauses souvent hein, sur les airs, notamment pour rester bien au frais et surtout pour bien vous hydrater. Donc c'est pas facile depuis tout à l'heure. Il y a eu un accident entre Antibes et Nice. L'accident est terminé, mais il y a un bouchon long à traverser qui a du mal à se résorber. Hein, si vous êtes sur la Côte d'Azur, sur l'autoroute A8 en direction de l'Italie, dès que vous passez Mandelieu-Centre, c'est chargé surtout à la barrière de péage d'Antibes. Vous l'avez compris, ce bouchon englobe la barrière de péage d'Antibes et le plus difficile, c'est au niveau de la plateforme, d'où la difficulté, au moins une demi-heure, mais le temps de parcours est faussé avec le péage, donc mais au moins une demi-heure pour traverser cette difficulté. Restez vraiment très concentrés, car trop souvent, il y a des accrochages dans les bouchons, ne collez pas les véhicules qui sont devant vous, même si ça agace un petit peu, je sais, il faut garder son sang-froid. Une fois passé Nice, vous roulez bien pour aller notamment vers Monaco. Et dans l'autre sens de circulation, ça freine un petit peu entre Nice et Antibes, mais les temps de parcours s'améliorent. Ils redeviennent tout à fait normaux. Aux portes de Toulon, vous roulez bien, mais dans le Var, on vous le rappelle, hein, suite aux incendies qui se déroulent actuellement dans le secteur de Pontevès, eh bien, la sortie 35 Brignoles de l'autoroute A8 est déconseillée toujours dans les deux sens de circulation afin de faciliter le transit des pompiers et des secours. De nombreuses routes sont fermées sur le réseau secondaire et les autorités vous demandent toujours d'éviter le secteur. Si vous partez ensuite vers Toulon, vers Marseille ou bien vers Aix-en-Provence, ça ralentit un petit peu au nord de Marseille, mais les temps de parcours sont tout à fait normaux. Dans la vallée de la Durance, l'axe Aix-en-Provence-Gap en direction d'Aix-en-Provence, vous qui arrivez de Gap, un obstacle est tombé sur la chaussée. Il serait sur la voie de droite 6 km après Sisteron, vallée du Jabron, la sortie 22 au niveau du kilomètre 111. Et puis, si vous continuez votre route, vous partez peut-être vers Nîmes, vers Montpellier, vers l'Espagne. Attention, restez bien à l'écoute du 107. Suite à un incendie. On nous signale que c'est très compliqué, plus d'une heure hein, pour aller de Salon de Provence jusqu'à Nîmes pour traverser les bouchons qui se sont formés dans les deux sens de circulation au niveau notamment de Saint-Martin et d'Arles.

0: Joe doit être filé ambiance estivale sur Radio Mans Autoroute avec Rihanna qui chantait cette chanson plutôt agréable. Vous restez avec nous, la musique continue avec les Fanion Cannibals et puis à 13h, retour aux infos, nous parlerons en météo de cette journée caniculaire à nouveau, des risques d'incendie très élevés, on compte sur vous, soyez vraiment prévoyants. Et puis ce bouchon toujours en cours, hein, je pense à vous notamment qui êtes dans les Alpes-Maritimes, puisque dès que vous allez passer Antibes, même Mandelieu Est, Canaboca, il y a ce bouchon qui englobe la barrière de péage d'Antibes, très difficile à traverser. Vous êtes nombreux à aller vers les plages, à vous rouler vers la Côte d'Azur, vers Nice, vers Monaco. Les conséquences, c'est très compliqué, toujours. Et le temps de parcours est faussé avec le péage. Vous comptez au moins une bonne demi-heure pour traverser ces difficultés. Restez vraiment très concentrés. Je sais que c'est pas facile avec la chaleur qu'il fait. Restez vraiment très prudents et essayez de garder votre sang-froid. Puisque ça risque d'être toujours long. Pour tout vous dire, ça va beaucoup mieux en tête de bouchon, mais en queue de bouchon, ça reste compliqué.
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0: J'ai aussi des travaux à vous signaler. Pour cette nuit, on prend la direction du Var à partir de 22h ce soir et au plus tard jusqu'à 6h du matin sur l'autoroute A50. Le tunnel de Toulon sera fermé dans les deux sens de circulation pour effectuer des travaux d'entretien. Et puis, dans les Alpes de Haute-Provence, à partir de 20h ce soir et au plus tard jusqu'à 5h du matin, l'autoroute A51 sera fermée en direction de Gap entre Sisteron, Vallée du Jabron, numéro 22, et La Solse pour effectuer des travaux de fauchage. La 51 sera aussi fermée en direction d'Aix-en-Provence entre Sisteron Nord numéro 23 et Aubignosc numéro 22.

0: Hollywood and the Brick sur Radio Vence et Autoroute. Merci de nous faire confiance. Il est 13h.
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2: Bonjour à tous. 375 personnes, dont 142 mineurs, ont été interpellées en lien avec les incendies en France, nombreux depuis le début de l'été, notamment en Gironde, où le feu le plus grave depuis 1949 est désormais fixé, après avoir brûlé 42 000 hectares en une dizaine de jours dans le village du Porge, commune la plus touchée à l'Esch-Cap-Ferret. Des milliers d'habitants évacués vont pouvoir revenir aujourd'hui. Dans le Var, l'incendie lui est contenu, mais les pompiers redoutent une nouvelle bataille contre les flammes cet après-midi avec le renforcement du vent couplé à la chaleur dans le massif du Gros Bessillon où 1800 hectares ont brûlé. Le Var maintenu en vigilance orange, canicule comme 19 autres départements d'un grand quart sud-est du pays, alors que les orages éclatent aujourd'hui et devraient balayer une bonne partie de l'Hexagone. Par endroits, ils seront violents, prévient Météo France qui a placé 10 départements du sud-ouest en vigilance orange. La justice rejette le recours de la chroniqueuse russe Xenia Fedorova contre son expulsion du territoire et le gel de ses avoirs. Décision ce matin du tribunal administratif de Paris. Xenia Fedorova est accusée de relayer la propagande du Kremlin dans les médias français de Vincent Bolloré sur CNews ou dans les colonnes du journal du dimanche. En cyclisme, Tadej Pogacar n'est pas rassasié ni fatigué. Le quintuple vainqueur du Tour de France participera à la Vuelta, le Tour d'Espagne, qui s'élancera depuis Monaco le 22 août prochain. C'est le seul grand tour qui manque à son palmarès. Enfin, en football, le président de la FIFA, Gianni Infantino, continue de perdre des soutiens malgré le retrait de son projet de vente de parts de la Coupe du Monde. La fédération galloise devient officiellement aujourd'hui le premier pays à retirer son soutien à sa réélection en mars prochain. La fédération anglaise devrait suivre selon des médias britanniques. C'est la fin de ce Flash Info. Le retour à vos conditions de circulation dans un instant après votre météo.
0: La météo, oui Charles, avec cette vigilance orange pour canicule dans pratiquement toute la région Provence, Alpes-Côte d'Azur. Des températures qui atteignent les 40 degrés aujourd'hui dans les terres, du soleil, de la chaleur, des orages en fin de journée prévus près des reliefs et puis du vent, des rafales à 60 km/h avec le vent et la chaleur. Plusieurs départements également de la région sont placés en vigilance orange pour risque d'incendie. Ne jetez aucun mégot de cigarette par la fenêtre de votre véhicule. Pour la qualité de l'air, attention également, puisqu'elle est mauvaise aujourd'hui dans le département du Var, où vous le voyez sur les panneaux lumineux. On vous demande de réduire votre vitesse.
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0: Il fait chaud, il y a des bouchons pour aller vers Montpellier et également sur la Côte d'Azur à 13h03. Je pense à vous qui êtes notamment sur la Côte d'Azur, sur l'autoroute A8 en direction de Nice, en direction de l'Italie. Suite à un accident qui est terminé depuis plus d'une heure, il y a eu un bouchon très très long à traverser ce matin. Alors ça reste difficile en secteur, ça s'améliore mais vraiment tout doucement car ce bouchon englobe la barrière de péage d'Antibes en direction de Nice. Conséquence, eh bien dès que vous passez Mandelieu Est Canaboca, vous allez devoir traverser ce bouchon qui s'étend sur 15 km. Le temps de parcours est faussé avec le péage, mais vous comptez au moins une bonne demi-heure, voire plus pour traverser ces difficultés. Si vous le pouvez, vous qui êtes en amont, c'est l'heure du déjeuner, profitez-en pour faire une pause avec la chaleur, pour boire beaucoup d'eau et surtout pour vous arrêter sur une aire, pour vous hydrater, pour déjeuner, le temps que cela s'arrange. Dans le Var, je pense à vous qui roulez sur le secteur de Brignoles en raison de l'incendie sur le secteur de Pontevès. Eh bien, la sortie Brignoles numéro 35 de l'autoroute A8 reste déconseillé dans les deux sens de circulation afin de faciliter le transit des pompiers et des secours. De nombreuses routes sont fermées sur le réseau secondaire et les autorités vous demandent toujours d'éviter le secteur. Je pense à vous qui roulez ensuite sur l'autoroute A51. Vous arrivez de Gap, direction le sud, Aix-en-Provence. 6 km après Sisteron, vallée du Jabron, la sortie 22. On nous signale un obstacle sur la voie de droite. Pensez à vous décaler sur la voie la plus à gauche au niveau du kilomètre 111. Vers Aix-en-Provence ou bien vers Marseille, vous roulez bien. Je termine en direction de Nîmes, de Montpellier. Suite à un incendie sur la Nationale 113, eh bien, sur le secteur d'Arles, vous qui arrivez de Salon de Provence, vous allez arriver dans un bouchon, une fois passé Saint-Martin. C'est un bouchon qui s'étend sur plusieurs kilomètres. Vous comptez plus d'une heure environ. C'est une estimation pour traverser ce bouchon. Si vous allez dans ce secteur, restez bien à l'écoute du 107.7. Vous êtes accompagné par un second copilote.
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Teddy Swims sur Radio Vence et Autoroute, je pense à vous qui êtes dans ce bouchon, c'est compliqué hein, dès que vous arrivez à Cannes pour aller vers Nice suite à un accident terminé. Je vous le rappelle, un bouchon qui englobe la barrière de péage d'Antibes, donc long à traverser. Courage à vous, sinon autrement où que vous soyez, ça se passe bien. Si vous quittez la région Provence-Alpes-Côte d'Azur direction l'Occitanie, hein, direction Montpellier, attention, une fois passé Salon de Provence, il y a toujours un trafic très compliqué au niveau de Arles. On refait un point, trafic complet aux alentours de 13h15 après Soprano et son coach sur le 107.7. Je vous souhaite, malgré les

0: Sacré coach, hein.
1: 10 secondes de récup et on repart.
0: Soprano sur Radio Vence et Autoroute, priorité à votre sécurité dans le contournement de Nice sur l'autoroute A8 en direction de Cannes d'Aix-en-Provence. 4 km après Nice Nord, la sortie 54. Une voiture s'est arrêtée sur la voie de droite. Pensez à vous décaler sur la voie l'apse à gauche au niveau du kilomètre 194. Comment vous roulez? Ça reste chargé sur la Côte d'Azur pour aller vers Nîmes également. Vous restez avec nous. On reparle du trafic dans moins d'une minute.
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0: 13h16, faisons un point complet circulation en région Provence-Alpes-Côte d'Azur avec un bouchon toujours long à traverser. En fin de matinée, il y a eu un accident qui est terminé. Toutes les voies de circulation ont été libérées, mais vous avez été nombreux, notamment sur les vacances, il y a beaucoup d'automobilistes. Et puis en plus, il y a un bouchon très très long à traverser qui s'était formé, qui remontait sur l'autoroute A8 au niveau de Mandelieu, en direction de Nice, en direction de l'Italie. Alors ça se résorbe, mais tout doucement, car ce bouchon englobe la barrière de péage d'Antibes. C'est là que c'est le plus compliqué. Dès que passer Cannes, vous allez devoir tracer ce bouchon. Alors, il est difficile de vous donner un temps de parcours, hein, toujours faussé avec le péage, mais vous comptez au moins une demi-heure supplémentaire, voire plus, pour traverser les difficultés. Je compte sur vous. Laissez-vous passer les uns les autres. La route se partage, hein, entre les poids lourds, les deux roues et les voitures. Pensez-y en changeant de voie de circulation. Pensez à bien regarder dans votre rétroviseur. Dans l'autre sens de circulation, nous sommes dans le contournement de Nice, en direction de Cannes, en direction d'Aix-en-Provence. 6 km après Nice Nord, la sortie 54, une voiture est tombée en panne sur la voie de droite, vous ne circulez que sur les deux voies l'ipse à gauche au niveau du kilomètre 192. Attention, des tunnels dans ce secteur. Et puis on se décale dans le Var, du côté de Toulon, puisqu'on nous signale à l'ouest de Toulon, sur l'autoroute A50, en quittant le tunnel de Toulon, direction Marseille, un obstacle qui a été repéré à la hauteur de Toulon-Ouest, la sortie 15A, au niveau du kilomètre 68. On reste dans le Var, cette fois-ci du côté de Brignoles, car suite aux incendies sur le secteur de Pontevès, la sortie Brignoles numéro 35 de l'autoroute A8 reste déconseillée dans les deux sens de circulation afin de faciliter le transit des pompiers et des secours. De nombreuses routes sont fermées sur le réseau secondaire et les autorités vous demandent toujours d'éviter ce secteur. Dans les Bouches-du-Rhône, vous roulez bien en empruntant la vallée de la Durance, l'axe Aix-en-Provence, Gap. Dans l'autre sens de circulation, vous arrivez de Gap, direction le sud. Il y a 6 km après Sisteron, vallée du Chabron, la sortie 22, un obstacle qui a été vu sur la voie de gauche au niveau du kilomètre 111. Et puis pour terminer, si vous partez vers Montpellier, attention suite à un incendie sur la nationale 113 sur le secteur d'Arles. Dès que vous passez sur la nationale 113, vous qui arrivez de Salon-de-Provence direction Nîmes, dès que vous passez Saint-Martin, il y a un bouchon très long à traverser, plus d'une heure. Vous restez bien à l'écoute du 107.7 pour avoir plus d'infos.

0: La Lune avec Christophe Mahé sur Radio Vence et Autoroute. Courage à vous dans cette difficulté dans les Alpes-Maritimes. Ça reste chargé, hein, une fois passé Mandelieu au niveau de Cannes pour aller vers Nice avec un bouchon long à traverser qui englobe la barrière de péage d'Antibes. Vous restez avec nous. Retour au trafic aux alentours de 13h30. Pour le moment, à 13h22, parlons d'une exposition jusqu'à fin septembre. Vence et Autoroute célèbre les 50 ans de la fondation Vasarely sur l'aire de service de Rousset sur l'autoroute A8 direction Lyon près d'Aix en Provence. Victor Vasarely, l'un des plus grands artistes du XXe siècle, figure majeure de la création moderne et contemporaine. Son petit-fils Pierre Vasarely, président de la fondation Vasarely, nous précise les points de rapprochement entre l'autoroute et l'œuvre de l'artiste.
1: Ce qui rapproche cette exposition de l'œuvre de Vasarely, c'est le côté populaire, dirons-nous, puisque Vasarely a toujours dit, souhaité que son art était un art pour tous, qu'il voulait faire descendre l'art dans la rue. Et c'est vrai que là, cette initiative a quelques encablures de notre centre aixois. Se veut non seulement de parler un petit peu de l'œuvre, mais aussi de fêter, dirons-nous, l'artiste, puisque cette année, nous fêtons les 50 ans de l'inauguration du centre d'Aix-en-Provence, mais aussi les 120 ans de sa naissance. Donc c'est quelque chose qui permet à des automobilistes peut-être de prendre conscience que ce lieu n'est pas si loin que cela. Ça peut les inciter à venir et à découvrir donc un lieu qui effectivement propose un certain nombre d'actions de médiation culturelle pour tout public, à travers des expositions, mais aussi des conférences, des concerts, et tout un travail sur les jeunes publics à partir donc de cette œuvre du maître de l'art optico-cinétique.
0: Une belle façon de marquer la pause sur l'aire de Rousset près d'Aix-en-Provence jusqu'en septembre. Merci beaucoup Pierre Vasarely. Et la musique continue sur le 107.7, notamment pour patienter dans les difficultés dans les Alpes-Maritimes. Je pense à vous. Diana Ross est avec nous, suivie de Sienna Spiro, avant de revenir sur le trafic.

priorité à votre sécurité si vous êtes dans les Alpes-Maritimes sur l'autoroute A8 en direction d'Aix-en-Provence de Marseille, entre Nice et Antibes, 4 km après Villeneuve-Loubet. La sortie 47, on nous signale une voiture arrêtée sur la voie de droite au niveau du kilomètre 176. 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
6: C'est un plaisir de faire la route avec vous pour cette pause déjeuner pas facile dans les bouchons avec la chaleur. Une journée placée en vigilance orange par Météo France pour canicule. Vous pensez à boire beaucoup d'eau, n'oubliez pas d'emmener avec vous une bouteille d'eau avec des températures aussi élevées qui atteignent aujourd'hui les 40 degrés, notamment dans les terres varoises. Alors actuellement dans les Alpes-Maritimes, il y avait tout à l'heure un accident qui est terminé. Je vous le rappelle, il y a un bouchon long à traverser qui a du mal à se résorber en direction de Nice, de l'Italie, car ce bouchon englobe la barrière de péage d'Antibes dès que vous passez Mandelieu-Est, Canaboca arrivé à Cannes. C'est compliqué, au moins une demi-heure pour traverser ce bouchon qui est carrément, le temps de parcours est carrément faussé hein, puisqu'il englobe le péage, mais vous comptez au moins une demi-heure. Si vous le pouvez, vous qui êtes en amont, c'est l'heure du déjeuner, profitez-en pour vous arrêter, pour faire une pause, pour vous mettre au frais et ensuite vous pourrez reprendre la route. Autrement, ça se passe bien côté circulation. Notez qu'il y a toujours en direction de Cannes sur les hauteurs de Nice, un véhicule arrêté, une voiture arrêtée sur la voie de droite 6 km après Nice Nord, la sortie 54 au niveau du kilomètre 192. Le dépanneur vient d'arriver. Circulation sur les deux voies les plus à gauche. Allez, on se décale dans le Var, sur l'autoroute A50 à l'ouest de Toulon, en quittant le tunnel de Toulon direction Marseille. Un obstacle a été vu sur la voie de gauche, à la hauteur de Toulon-Ouest, la sortie 15A. Et puis, suite à l'incendie de Pontevès, en raison de cet incendie dans le Var, la sortie Brignoles numéro 35 de l'autoroute A8 reste déconseillée toujours dans les deux sens de circulation. Afin de faciliter le transit des pompiers et des secours, de nombreuses routes sont fermées sur le réseau secondaire et les autorités vous demandent toujours d'éviter le secteur. Allez, on termine dans la vallée de la Durance, sur l'autoroute A51, direction Aix-en-Provence. Vous qui arrivez de Gap, puisqu'il y a un obstacle qui a été vu sur la voie de gauche, 6 km après Sisteron, vallée de Chabron, c'est au niveau du kilomètre 111.
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0: 13h35, j'espère que vous avez apprécié la musique. Pas facile, hein, dans le bouchon, toujours en passant Cannes, en direction de Nice. Un bouchon long à traverser puisqu'il englobe la barrière de péage d'Antibes. Je vous dis tout après les infos. Et puis après ce petit reportage, on refera un point complet circulation aux alentours de 13h45. Mais pour le moment, comme promis, nous allons nous régaler. Il est 13h35, je vous emmène tout de suite à Saint-Tropez. Me voilà sur la place des Lys, à l'ombre des platanes, entourée de joueurs de boules. Je rentre dans la boutique. Bonjour.
1: Bonjour.
0: Qu'est-ce que vous avez en tarte tropézienne?
1: Alors, on a plusieurs parfums. On a celle à la fraise, à la framboise ou la classique, évidemment.
2: On adore. C'est vraiment une des meilleures recettes de pâtisserie du coin. C'est goûtu, c'est fondant, il y a du croquant, il y a tout ce qu'il faut.
0: Sacha Dufresne, le directeur général de la tarte tropézienne, nous rejoint. Il nous confirme qu'ici, nous sommes au paradis des gourmets.
3: On est effectivement au paradis des gourmets et des gourmands. Et la spécialité phare chez nous, c'est la véritable tarte tropézienne, celle d'Alexandre Mika, donc le créateur de la tarte tropézienne, qui ouvre sa pâtisserie en 55. Il y avait au même moment le tournage du film Et Dieu créa la femme avec Brigitte Bardot. C'est elle qui est tombée amoureuse du produit et qui a symboliquement suggéré en tout cas au pâtissier de l'appeler la tarte de Saint-Tropez. Et c'est comme ça que tout a commencé.
4: Sur la plage abandonnée.
0: On aurait pu chanter sur la plage abandonnée, tarte tropézienne et crustacés.
3: Exactement, on aurait pu aussi. Aujourd'hui, la tarte tropézienne, elle fait partie intégrante du patrimoine de Saint-Tropez. Elle a traversé différentes générations.
5: J'ai toujours acheté des tartes tropéziennes depuis que je suis gamine. C'est une tarte de vacances.
0: Pourquoi la tarte tropézienne plaît autant?
3: On a la chance d'avoir un produit qui doit rester accessible et gourmand pour tous. Et moi, ce qui me plaît particulièrement, c'est qu'aujourd'hui, la tarte tropézienne, c'est un puits de souvenirs. On a participé aux anniversaires, aux baptêmes, aux mariages. On a un tel capital sympathie qui est formidable.
0: C'est quoi la plus grande tarte que vous avez fabriquée?
3: C'est une très bonne question. C'était l'année dernière, pour les 70 ans.
0: Elle mesurait combien?
3: 3,50 m de diamètre. Il fallait la monter parce qu'elle a été montée sur place par l'intégralité de notre équipe qui l'a découvert comme un feu d'artifice, si vous voulez, parce que c'était le clou du spectacle. Et là, en une heure et demie, il n'y avait plus rien.
0: Le secret de fabrication, vous voulez toujours pas nous le donner?
3: Non, toujours pas. Non. On a un point d'honneur, justement. Bien évidemment, il y a une recette, un processus de fabrication qui est très pointu. La température est importante, les temps de chauffe. Il faut respecter à la lettre le process si on veut pouvoir avoir un produit top qualité.
0: Ne manquez pas non plus de goûter la glace à la tarte tropézienne, un délice. La tarte tropézienne se commande partout en France. Pour plus d'infos,
3: latartetropezienne.fr.
5: Ah ben j'adore la tarte tropézienne parce que c'est Saint-Tropez.
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0: Whitney Houston sur Radio Vence et Autoroute, nouvel événement si vous êtes actuellement dans le Var, vous êtes sur l'autoroute A8 en direction d'Aix-en-Provence de Marseille, un obstacle est tombé sur la chaussée, ce serait un toit de caravane 8 km après le Muy Saint-Tropez, la sortie 36, un obstacle donc très imposant sur la voie de droite, pensez à vous décaler sur les voies, l'Eps à gauche au niveau du kilomètre 110, vous restez avec nous, retour au trafic, ça reste chargé hein, dans les Alpes-Maritimes, on y revient dans quelques instants.
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0: 13h48, on revient sur vos conditions de circulation avec toujours cette circulation vraiment très difficile. C'est très compliqué hein, dans les Alpes-Maritimes depuis tout à l'heure. Une fois passé Cannes, il y a beaucoup de monde sur la route. Et puis en plus, il y a eu un accident en fin de matinée qui a duré longtemps, qui impliquait des voitures sur la voie de gauche. L'accident est terminé. Hein, vous circulez sur toutes les voies de circulation entre Antibes et Nice. Mais les conséquences, il y a ce bouchon qui remonte sur l'autoroute A8 dès que vous passez Cannes. C'est très long à traverser puisqu'avec le péage, il y a plusieurs voies de circulation. Une fois passé le péage, la plateforme pour passer ensuite sur 3 voies de circulation est fait entonnoir, d'où la difficulté qui persiste au moins une demi-heure. C'est une estimation un petit peu faussée hein, car avec le péage, le temps de parcours est vraiment faussé, donc je compte sur vous, restez vraiment très concentrés dans ce secteur. Je sais, c'est compliqué, mais il faut essayer de garder votre mal en patience. Vous êtes sur les hauteurs de Nice, dans le cantonnement de Nice, sur l'autoroute A8 en direction de Cannes, d'Aix-en-Provence, 6 km après Nice Nord, une voiture est tombée en panne, quoiqu'à l'instant je vous parle, ça y est, elle a été dépannée. On se décale dans le Var sur l'autoroute A8 en direction d'Aix-en-Provence de Marseille avec un toit de caravane qui serait tombé sur la voie de gauche. Obstacle imposant, n'hésitez pas à bien vous décaler sur les deux voies les plus à droite. Ça se passe 2 km après le Muy Saint-Tropez, la sortie 36 au niveau du kilomètre 116. Et puis on revient sur les incendies dans le Var, les conséquences. Eh bien, il est déconseillé d'emprunter la sortie 35 Brignoles de l'autoroute A8 dans les deux sens de circulation afin de faciliter le transit des pompiers et des secours. De nombreuses routes sont fermées sur le réseau secondaire et les autorités vous demandent toujours d'éviter ce secteur. Comment ça se passe, notamment si vous êtes du côté de Toulon? Obstacle a été repéré direction Toulon 1 km après Sainte-Christine, la sortie numéro 8. Et puis notez également qu'il y a à l'ouest de Toulon, sur l'autoroute A50, en quittant Toulon, direction Marseille, un obstacle également qui a été vu 1 km après Saint-Cyr, la sortie numéro 10. Obstacle aussi, il y a du vent, donc des obstacles sur la chaussée en arrivant d'Aix-en-Provence, en direction de Toulon, sur l'autoroute A52, 5 km après la jonction A8 A52, avant d'arriver à Belcodène, sur la voie de droite, au niveau du kilomètre 4. Et puis pour terminer, un obstacle a été vu sur l'autoroute A50 31, l'axe Aix-en-Provence-Gap, direction le sud, 6 km. Après Sisteron, vallée du Jabron, la sortie 22, au niveau du kilomètre 111. Je vous le disais, le vent souffle fort. Il fait très très chaud avec cette vigilance orange pour canicule. On compte sur vous. Avec le vent, les risques d'incendie sont très élevés. Vous ne jetez aucune cigarette, même si elle est éteinte, par la fenêtre de votre véhicule. Et puis avec la chaleur, pensez à boire beaucoup d'eau.

Orange sur Radio Vence et Autoroute, ambiance brésilienne, c'est pas facile, hein. Je pense à vous qui êtes dans ce bouchon, toujours long à traverser. Si vous êtes dans les Alpes-Maritimes, dès que vous passez Mandelieu-Est, Cannes-la-Bocquin en arrivant à Cannes, c'est chargé avec un bouchon qui englobe le péage d'Antibes en direction de Nice. Vous restez avec nous, on refera un point trafic complet après les infos de 14h. Courage à vous.

0: Vernis Rouge sur Radio Vence et Autoroute, merci de nous faire confiance. Il est 14h.
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2: Bonjour à tous, il va falloir faire attention aux orages cet après-midi et ce soir sur votre route, chez vous, sur votre lieu de vacances. Les orages devraient balayer une grande partie de l'Hexagone et par endroits ils seront violents avec beaucoup de vent, voire de la grêle, prévient Météo France qui a d'ailleurs placé 10 départements du sud-ouest en vigilance orange. Dans le sud-est, les fortes chaleurs persistent, 20 départements sont maintenus en vigilance orange canicule. Le Var en fait partie et les pompiers redoutent une nouvelle bataille contre les flammes cet après-midi avec le renforcement du vent et ses températures élevées dans le massif du Gros Bessillon. 1800 hectares ont brûlé. Les pompiers qui continuent également de batailler en Gironde où le gigantesque incendie qui a ravagé 42 000 hectares est fixé depuis plusieurs jours. La quasi-totalité des derniers habitants et des touristes évacués vont pouvoir revenir aujourd'hui, sauf dans les campings au Lèche-Cap-Ferret et dans la commune du Porge, la plus touchée par les flammes, où plus de 180 maisons ont brûlé. 375 personnes, dont 142 mineurs, ont été interpellées en lien avec les incendies en France depuis le début de l'été. Il n'y a pas que la France qui a très chaud. Très loin de nous, la capitale sud-coréenne, Séoul, a été placée en alerte extrême pour forte chaleur, une première. Des records de température ont été battus ces derniers jours dans le pays, avec plus de 40 degrés relevés par endroit. En cyclisme, Tadej Pogacar va participer à la Vuelta, le Tour d'Espagne, annonce son équipe aujourd'hui. Départ le 22 août avec un contre-la-montre à Monaco. C'est le seul grand tour qui manque au palmarès de Pogacar, 5 fois vainqueur du Tour de France. Chez les femmes, le Tour de France arrive en France. Aujourd'hui, 3e étape, c'est parti depuis un quart d'heure depuis Genève. Direction Poligny dans le Jura. Le maillot jaune est sur les épaules de la coureuse hollandaise Lorena Vibes. À noter que la française Océane Mahé a le maillot à poids de meilleure grimpeuse. C'est la fin de ce Flash Info. Le retour à vos conditions de circulation juste après votre météo.
0: On va plutôt faire le contraire, Charles, car un nouvel événement à vous signaler sur l'autoroute A50. En arrivant de Marseille, direction Toulon, on nous signale une voiture arrêtée 1 km après Carnoux, la sortie numéro 6, au niveau du kilomètre 28, Radio Vence Autoroute. Côté météo, il y a cette vigilance orange de Météo France pour canicule dans pratiquement toute la région Provence, Alpes-Côte d'Azur, avec des températures qui atteignent les 40 degrés aujourd'hui dans les terres, du soleil, de la chaleur, des orages également prévus en fin de journée près des reliefs et puis du vent, des rafales à 60 km/h. Avec le vent et la chaleur, les risques d'incendie sont toujours très élevés. Il y a une vigilance orange pour risque d'incendie, notamment dans la région. On compte sur vous, vous ne jetez aucune cigarette, même si elle est éteinte, par la fenêtre de votre véhicule. Attention également aujourd'hui à la qualité de l'air qui est mauvaise dans le département du Var. Vous pensez à réduire votre vitesse.
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0: 14h03, ça reste chargé dans les Alpes-Maritimes, puisque tout à l'heure il y a eu un accident. Alors l'accident est terminé, ça se passait entre Antibes et Nice sur l'autoroute A8 en direction de l'Italie, mais suite à cet accident, il y avait un bouchon long à traverser qui a vraiment du mal à se résorber. C'est pas facile, il fait très très chaud et vous êtes nombreux sur la route actuellement. Les conséquences, dès que vous passez Cannes, Centre Mougins, la sortie 42, vous allez devoir traverser ce bouchon de 8 km et comme il englobe la barrière de péage d'Antibes, où il y a le passage de plus de 10 voies de circulation à 3 voies de circulation au niveau de la plateforme, vous l'avez compris, avec l'effet entonnoir, c'est très très long à traverser, au moins une demi-heure pour traverser ce bouchon, qui est carrément très difficile à traverser, mais le temps de parcours est faussé, comme il y a le péage. Avec un péage, les temps de parcours sont faussés, mais comme je vous le disais, ça risque d'être long dans ce secteur. Je compte sur vous, restez vraiment très concentrés au volant de votre véhicule. Sur les hauteurs de Nice, sur l'autoroute A8, en direction de Cannes, en direction d'Aix-en-Provence, ça se passe bien, ainsi qu'entre Nice et Antibes, ça freine, mais les temps de parcours sont tout à fait normaux. Et puis on se décale dans le Var sur l'autoroute A8 en direction d'Aix-en-Provence de Marseille, car un obstacle a été repéré 2 km après le Muy-Saint-Tropez, la sortie 36. Attention, ce serait un toit de caravane sur la voie de gauche, un obstacle imposant au niveau du kilomètre 116. Pensez à bien vous décaler sur les deux voies les plus à droite. Du côté de Pontevès de Brignoles, on vous le rappelle, en raison des incendies, la sortie Brignoles, le numéro 35 de l'autoroute l'autoroute A8 reste déconseillé dans les deux sens de circulation afin de faciliter le transit des pompiers et des secours. De nombreuses routes sont fermées sur le réseau secondaire et les autorités vous demandent toujours d'éviter le secteur. Comment ça se passe aux portes de Toulon? Si vous êtes sur l'autoroute A57 direction Toulon, un obstacle a été vu 1 km après Sainte-Christine, la sortie numéro 8. Il pourrait vous gêner. Et à l'ouest de Toulon, sur l'autoroute A50, en quittant Toulon direction Marseille, un obstacle également repéré 1 km après Saint-Cyr, la sortie numéro 10. Aux portes de Marseille, ça freine un petit peu au nord de Marseille. Notez que si vous empruntez ensuite l'autoroute A51, l'axe Aix-en-Provence-Gap, qu'il y a un obstacle en direction d'Aix-en-Provence sur la voie de gauche. Vous qui arrivez de Gap, 6 km après Sisteron, vallée du Jabron, la sortie 22, au niveau du kilomètre 111.
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Priorité à votre sécurité avec, dans le cantonnement de Nice, sur l'autoroute A8 en direction d'Aix-en-Provence de Marseille, un véhicule qui a perdu des obstacles, un chargement sur la chaussée, 4 km après Nice Nord, la sortie 54. Pensez à ralentir au niveau du kilomètre 194, Radio Vence et Autoroute.

George Smith sur Radio Vence et Autoroute à 14h12. Pas facile toujours, ça va un peu mieux, mais ça reste chargé toujours. Hein. C'est toujours compliqué sur l'autoroute A8 en direction de Nice, de l'Italie, si vous êtes en direction de la Côte d'Azur, puisqu'une fois passé Cannes, centre Mougins, il y a un bouchon de 8 km qui englobe la barrière de péage d'Antibes. Pas facile, donc c'est long à traverser. Et puis, notez que suite à cet événement sur l'autoroute A8, nous sommes dans le contournement de Nice, en direction de Cannes, en direction d'Aix-en-Provence, suite à des obstacles sur la chaussée, 4 km après Nice Nord, la sortie 54, il y a un bouchon qui est en train de se former dans ce secteur. Radio Vence et Autoroute, je vous souhaite une belle route malgré ces difficultés. Vous restez avec nous, on refera un point trafic complet après Mylène Farmer et Sting, le duo, pour vous souhaiter, malgré ces retenues, un bel après-midi avec nous sur Radio Vence et Autoroute.

0: Mylène Farmer en duo avec Sting, c'est chargé toujours dans les Alpes-Maritimes. Ça commence à ralentir également sur les hauteurs de Nice. Je vous dis tout dans quelques instants.
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0: Vous êtes nombreux sur la route des vacances, des accidents sont produits ce matin. Alors la bonne nouvelle, plus d'accidents à vous signaler. En revanche, suite à cet accident qui est terminé dans les Alpes-Maritimes, entre Antibes et Nice, sur l'autoroute A8 en direction de l'Italie de Vintimille, eh bien, il y a toujours une circulation très difficile, très compliquée. Une fois passé Cannes, centre Mougins, la sortie 42, vous allez devoir traverser un bouchon de 8 km qui englobe la barrière de péage d'Antibes. Vous l'avez compris, c'est très très long à traverser. Je compte sur vous, laissez-vous passer les uns les autres. Ensuite, vous continuez votre chemin en direction de l'Italie, ça se passe bien, même pour aller vers Monaco. En revanche, dans l'autre sens de circulation, je pense à vous qui êtes sur l'autoroute A8 dans le contournement de Nice, en direction de Cannes, en direction d'Aix-en-Provence, 4 km après Nice Nord, il y aurait des obstacles sur la chaussée au niveau du kilomètre 194 avec un bouchon qui est en train de se former. D'un peu plus d'un kilomètre, vous comptez 5 minutes pour l'instant pour traverser la difficulté une fois passé Nice Nord. Ne soyez pas surpris en arrivant dans ce bouchon, d'autant plus qu'il y a de nombreux tunnels dans ce secteur. On quitte les Alpes-Maritimes, nous faisons un bond dans le Var sur l'autoroute A8 en direction d'Aix-en-Provence de Marseille, car 2 km après le Muy-Saint-Tropez, la sortie 36, un obstacle est tombé sur la chaussée. Un toit de caravane sur la voie de gauche. Obstacle imposant. Pensez à ralentir dans ce secteur. C'est au niveau du kilomètre 116. Et puis, on va rester dans le Var en raison de l'incendie, notamment sur le secteur de Pontevès. La sortie Brignoles numéro 35 de l'autoroute A8 reste déconseillée dans les deux sens de circulation afin de faciliter le transit des pompiers et des secours. De nombreuses routes sont fermées sur le réseau secondaire et les autorités vous demandent toujours d'éviter le secteur. Comment ça se passe aux portes de Toulon? En empruntant l'autoroute A5 57, vous roulez bien, mais à l'ouest de Toulon, en quittant Toulon direction Marseille, il y a un obstacle qui a été vu 1 km après Saint-Cyr, la sortie numéro 10 au niveau du kilomètre 43. Et de Marseille vers Toulon, un véhicule est arrêté 2 km après Carnoux sur la voie de droite au niveau du kilomètre 28. Second véhicule en panne après la barrière de péage de Mandol, où vous pensez à bien vous répartir sur toutes les voies de circulation. Je pense à vous également qui roulez, notamment si vous êtes sur l'autoroute A7 au nord de Marseille, ça freine un petit peu. Et pour terminer, sur l'autoroute A51, l'axe Aix-en-Provence-Gap, direction Aix-en-Provence, un obstacle a été vu sur la voie de gauche, 6 km après Sisteron, vallée du Jabron, la sortie 22. Pensez à bien vous décaler sur la voie la piste à droite, au niveau du kilomètre 111. Attention aussi si vous partez notamment vers Montpellier, vers l'Espagne, puisque sur la nationale, il y a actuellement un bouchon qui s'est formé en arrivant de l'ensemble de Provence, de Salon de Provence, la nationale 113. Une fois passé Saint-Martin, vous comptez bien 40 minutes, c'est une estimation pour traverser les difficultés. Restez bien à l'écoute du 107.7 si vous allez dans ce secteur. Et attention toujours à la vigilance orange de Météo France pour canicule. Attention également au risque d'incendie très élevé aujourd'hui. Je compte sur vous. Soyez vraiment prévoyants.

0: 14h22, on reste à vos côtés, on vous accompagne pour votre sécurité. Pas facile, hein. Il y a actuellement une circulation toujours difficile dans les Alpes-Maritimes entre Cannes et Nice, avec un bouchon qui englobe la barrière de péage d'Antibes, donc difficile à traverser. Et puis, ça ralentit également sur les hauteurs de Nice, puisqu'il y a des obstacles sur la chaussée, sur l'autoroute A8 en direction de Cannes, d'Aix-en-Provence, une fois passé Nice Nord. Ne soyez pas surpris, vous verrez qu'il y a du monde également en arrivant à la barrière de péage de la Turbie. Et puis, dans le Var, ça se passe plutôt bien, côté circulation. C'est chargé surtout en quittant Aix-en-Provence, direction Montpellier, au niveau d'Arles. Restez bien à l'écoute du 107.7 pour plus de précisions. Et puis vous restez avec nous sur Radio Vinci Autoroute. On refera un point trafic complet aux alentours de 14h30.
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0: J'ai aussi des travaux à vous signaler pour cette nuit dans le Var à partir de 22h ce soir et au plus tard jusqu'à 6h du matin sur l'autoroute A50. Le tunnel de Toulon sera fermé dans les deux sens de circulation pour effectuer des travaux d'entretien. Dans les Alpes-de-Haute-Provence, à partir de 20h ce soir et au plus tard jusqu'à 5h du matin, l'autoroute A51 sera fermée en direction de Gap. Entre Sisteron, Vallée du Jabron, numéro 22 et la barrière de péage de la Solse, la 51 sera également fermée en direction d'Aix-en-Provence entre Sisteron Nord, numéro 23 et Aubignosque, numéro 21, pour effectuer des travaux de fauchage.

0: Priorité à votre sécurité du côté d'Aix-en-Provence sur l'autoroute A8 en direction de l'Italie à la barrière de péage d'Aix-en-Provence. On nous signale une voiture en panne qui pourrait vous gêner. Radio Vinci Autoroute, vous restez avec nous. Ça reste difficile, hein, toujours sur la Côte d'Azur entre Cannes et Nice. On en reparle en détail dans le point trafic dans un court instant.
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0: 14h31, pas facile avec la chaleur, il fait très très chaud. Il y a cette vigilance orange de Météo France pour canicule aujourd'hui dans plusieurs départements de la région. Et à cela s'ajoute également une vigilance orange pour feu de forêt. On compte sur vous, restez vraiment prévoyants. Pensez à boire beaucoup d'eau et surtout à ne pas jeter vos mégots de cigarettes par la fenêtre de votre véhicule. Actuellement, avec la chaleur, il y a ce bouchon long à traverser qui ne cesse actuellement de prendre de l'ampleur. Si vous êtes sur l'autoroute A8 en direction de l'Italie, en direction de Vintimille, il y a eu un accident dans la matinée qui a duré longtemps. Les conséquences, l'accident est terminé, mais il y a ce bouchon qui persiste sur l'autoroute A8 en direction de l'Italie, en direction de Nice. Il démarre 5 km après Cannes, centre Mougins. Alors, il s'étend sur 7 km et comme il englobe la barrière de péage d'Antibes, il est très long à traverser. Il est difficile de vous donner un temps de parcours qui est faussé, mais je compte sur vous. Laissez-vous passer les uns les autres. Et puis, sur les hauteurs de Nice, il y avait un accident. À l'instant où je vous parle, il est terminé et plus de bouchons au niveau de Nice Nord. On se décale dans le Var sur l'autoroute A8 en direction d'Aix-en-Provence. Avec un obstacle, un toit de caravane signalé sur la voie de gauche sur l'autoroute A8, donc c'est 2 km après le Muy Saint-Tropez, la sortie 36 au niveau du kilomètre 116, pensez à bien vous décaler sur les deux voies les plus à droite, aux portes de Toulon ça se passe bien côté circulation. En revanche, si vous êtes du côté de Brignoles en raison de l'incendie, la sortie Brignoles numéro 35 de l'autoroute A8 est toujours déconseillée dans les deux sens de circulation afin de faciliter le transit des pompiers et des secours. De nombreuses routes sont fermées sur le réseau secondaires et des autorités vous demandent toujours d'éviter le secteur. Notez que si vous êtes à l'ouest de Toulon, un véhicule est arrêté sur l'autoroute A50, direction Toulon. Vous qui arrivez de Marseille avec le dépanneur sur place sur la voie de droite, 2 km après Carnoux, la sortie 6. Et pour terminer, dans la vallée de la Durance, un obstacle repéré sur la voie de gauche en arrivant de Gap, direction Aix-en-Provence, direction le sud, 6 km après Sisteron, vallée du Jabron, la sortie 22 au niveau du kilomètre 111.
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0: Péter une durite, roule ma poule est tombée en rade, vous les connaissez. Mais savez-vous vraiment d'où viennent ces expressions ? On vous en dit un peu plus juste après Tom Grégory.

0: Radio Vinci Autoroute à 14h36, toujours cette difficulté entre Cannes et Nice. Sur l'autoroute A8 en direction de l'Italie, on en reparle aux alentours de 14h30 et je pense à vous bien sûr dans ce bouchon. Courage.
1: En voiture, Simon, les lagomes.
2: Roule ma poule.
3: Péter une durite.
4: Allez, en route, mauvaise coupe.
0: Sur la route des vacances, il y a les kilomètres et puis il y a toutes ces expressions qu'on utilise sans y penser. Tiens, vous avez déjà dit tomber en rade avec quelqu'un peut-être. Loïc Alsac nous en parle.
5: Après une année de dur labeur, ça y est, vous êtes sur la route des vacances, vous fredonnez votre tube préféré diffusé à la radio quand soudain... Le moteur tousse, ralentit, la voiture s'immobilise sur le bas-côté. Le constat est sans appel, vous êtes tombé en rade.
6: Ah !
5: Cette expression trouve son origine dans le domaine maritime. Le mot rade désigne une zone abritée où les navires jettent l'ancre avant d'entrer dans un port. Lorsqu'un bateau rencontre un problème technique, il reste bloqué dans la rade. Peu à peu, l'expression s'est étendue à toutes les situations où un véhicule se retrouve immobilisé à la suite d'une panne ou d'un incident, comme une batterie à plat, une panne d'essence ou un moteur capricieux, et souvent au pire moment.
7: Qu'est-ce que je vais devenir, moi ?
8: Eh ben, un piéton, ouais, plus vrai.
7: Hein ? Mes vacances sont foutues, je partais pour l'Italie.
8: Mais écoutez, prenez l'avion, ça va plus.
5: Et quand cela arrive, après plusieurs heures dans les embouteillages, il n'est pas rare que certains finissent par péter une durite, mais ça, c'est une autre expression.
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0: Bienvenue sur Radio Vence et Autoroute. Priorité à votre sécurité. Vous êtes du côté de Nice Est sur l'autoroute A8 en direction de l'Italie. Une voiture s'est arrêtée sur la voie de droite 3 km après Nice Est au niveau du kilomètre 202. Autre nouvel événement en direction de Cannes-d'Aix-en-Provence sur les hauteurs de Nice 4 km après Menton. On nous signale les obstacles sur la chaussée au niveau du kilomètre 223. Radio Vence et Autoroute. Vous restez avec nous. On refait un point trafic complet dans un court instant.
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0: 14h46 avec vous pour vous accompagner pour cet après-midi avec des températures très élevées. Il fait vraiment chaud. Pensez à boire beaucoup d'eau. Attention également au risque d'incendie très élevé. On compte sur vous. Hein. Vous pensez à ne jeter aucun mégot par la fenêtre de votre véhicule. Pas facile avec les bouchons, notamment dans les Alpes-Maritimes. Alors, ça se résorbe tout doucement, mais ça reste ralenti hein, sur l'autoroute A8 en direction de Nice, en direction de l'Italie. 6 km après Cannes, centre Mougins, un bouchon qui englobe la barrière de péage d'Antibes, donc difficile à traverser. Et puis ensuite, ça ralentit pour aller jusqu'à Nice, sur les hauteurs de Nice en direction de l'Italie. Notez qu'il y a toujours une voiture arrêtée sur la voie de droite 3 km après Nice Est à sortie 55 au niveau des kilomètres 202. Dans l'autre sens des circulations, on va rester dans les Alpes-Maritimes sur les hauteurs de Nice en direction de Cannes d'Aix-en-Provence. 4 km après Menton, la sortie 59, un obstacle a été repéré au niveau du kilomètre 223. Attention des tunnels dans ce secteur, vous n'hésitez pas à ralentir. On se décale dans le Var sur l'autoroute A8 en direction d'Aix-en-Provence de Marseille. Une fois passé la jonction à 8 à 57 au niveau du Canet des Morts, si vous continuez en direction d'Aix-en-Provence, eh bien avant d'arriver à Brignoles, un obstacle a été repéré au niveau du kilomètre 74. Et puis dans le Var toujours, suite aux incendies, on vous le rappelle, la sortie Brignoles numéro 35 de l'autoroute A8 reste déconseillée hein, dans les deux sens de circulation afin de faciliter le transit des pompiers et des secours. De nombreuses routes sont fermées sur le réseau secondaire et les autorités vous demandent d'éviter ce secteur. Comment ça se passe aux portes de Toulon? Vous roulez plutôt bien, mais à l'ouest de Toulon, en arrivant de Marseille, direction Toulon, tout d'abord 3 km après Saint-Cyr, on nous signale une moto arrêtée. Le motard est en difficulté. Soyez attentifs, ça se passe sur la bande d'arrêt d'urgence. Les pompiers sont sur place au niveau du kilomètre 47. Vous levez le pied. Et puis, je pense à vous qui partez vers Marseille. Vous roulez bien, vers Aubagne également, ou bien vers Aix-en-Provence. On termine par l'autoroute A51, l'axe Aix-en-Provence-Gap, en arrivant de Gap, direction le sud, avec un obstacle toujours aperçu sur la voie de gauche, 6 km après Sisteron, vallée du Jabron, la sortie 22, c'est au niveau du kilomètre 111.

Le bruit de l'autre, King Kong, sur Radio Vinci Autoroute, 14h55. Je vous souhaite un très bel après-midi avec nous. Je pense à vous qui êtes dans le bouchon dans les Alpes-Maritimes. Alors, ça va un peu mieux, mais vous comptez au moins une demi-heure pour aller de Cannes à Nice, une demi-heure supplémentaire. Hein, selon votre moyen de paiement, c'est compliqué car cela englobe la barrière de péage d'Antibes et le temps de parcours est donc faussé. Je compte sur vous. Laissez-vous passer les uns les autres. Vous restez avec nous. Bill Weavers est avec nous sur le 107.7. Puis il sera 15h. Changement de copilote. Ce sera Lisa qui vous accompagnera dans toute la région Provence, Alpes-Côte d'Azur, bien sûr, pour votre sécurité. Très belle route à tous.

0: Bienvenue à vous qui venez juste de nous rejoindre sur Radio Vence Autoroute. Je vous souhaite une très belle route et surtout un bon lundi après-midi, il est 15h.
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2: Bonjour à tous, le Gers et le Lot-et-Garonne rejoignent les 10 autres départements du Sud-Ouest placés en vigilance orange aux orages par Météo France cet après-midi et ce soir. Orages violents attendus dans ces départements, des orages qui devraient éclater aussi ailleurs sur une grande partie de l'Hexagone. Dans le Sud-Est, les fortes chaleurs persistent, 20 départements sont maintenus en vigilance orange canicule, le Var en fait partie et les pompiers redoutent une nouvelle bataille contre les flammes cet après-midi avec le renforcement du vent et ses températures élevées dans le massif du Gros Bessillon où 1800 hectares ont brûlé. Les pompiers qui continuent de noyer également le feu en Gironde où le gigantesque incendie qui a ravagé 42 000 hectares est fixé depuis plusieurs jours. La quasi-totalité des derniers habitants et touristes évacués vont pouvoir revenir aujourd'hui sauf dans les campings à Lèche-Cap-Ferret dans la commune du Porge, la plus touchée par les flammes. Des pompiers de nombreuses nationalités restent donc en renfort sur la zone et c'est le cas pour des pompiers ukrainiens. 70 pompiers à bord de 15 véhicules sont arrivés hier après-midi après 52 heures de voyage par la route depuis l'Ukraine. Une mobilisation inédite. Xenia Fedorova est à l'étranger et ne reviendra en France que si l'arrêté d'expulsion est suspendu ou annulé. Selon son avocat, la justice a rejeté son recours contre son expulsion ce matin. La chroniqueuse russe est accusée de relayer la propagande du Kremlin dans les médias français de Vincent Bolloré sur CNews ou dans le journal du dimanche. Enfin, en football, l'Olympique Lyonnais lancera sa saison demain soir en République tchèque sur la pelouse du Sparta Prague. Troisième tour préliminaire aller de la Ligue des Champions. Match retour à Lyon le 11 août. Et en cas de qualification, l'Olympique Lyonnais connaît déjà son adversaire potentiel en barrage. Après un tirage au sort effectué aujourd'hui, ce sera le club turc du Fenerbahçe ou le club autrichien du Sturm Graz. C'est la fin de ce Flash Info. Le retour à vos conditions de circulation dans un instant après la météo.
0: Oui Charles, grand soleil aujourd'hui dans la région. Ailleurs en France par contre, retour des orages. La canicule toujours d'actualité aussi chez nous dans la région. Seules les Bouches-du-Rhône ne sont pas concernées. Le Var lui est concerné aussi par un épisode de pollution de l'air et c'est la raison pour laquelle il vous est demandé de réduire votre vitesse lorsque vous roulez dans ces départements concernés. Attention aussi au vent qui reste soutenu aujourd'hui en Provence et dans les Alpes. Vent qui renforce le risque d'incendie qui lui aussi est très élevé en ce moment avec toujours plusieurs départ de feu en cours dans la région. C'est surtout le bassin méditerranéen qui est concerné. Donc pas d'imprudence, pas de mégots par la fenêtre de votre véhicule. Et la tendance pour demain, mardi, chez nous dans la région, ce sera le retour des nuages et des orages en deuxième partie de journée.
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0: Infotrafic perturbé cet après-midi dans la région d'Antibes. Il est 15h03 et ailleurs dans le reste de la région, ça roule plutôt bien. Du côté d'Antibes, donc, il faut au moins un quart d'heure pour franchir la barrière de péage d'Antibes direction Nice sur l'autoroute A8. Pour ceux qui arrivent de Cannes, il y aura de l'attente avant et après la plateforme jusqu'au niveau de Villeneuve-Loubet. Difficile donc d'estimer le temps de traversée réel puisque ça va dépendre de la voie que vous allez emprunter ou bien du moyen de paiement que vous allez utiliser. On rappelle aussi que la descente vers Marseille, en arrivant d'Aix-en-Provence par l'A51, est encombrée. C'est sur le secteur géré par la direction des routes Méditerranée. Une fois passé Septèmes-les-Vallons, vous comptez 5 à 10 minutes de plus. Pareil pour aller vers Monaco, en arrivant de l'autoroute A500 et du tunnel, un peu d'attente. Et vous commencez aussi à être nombreux dans la traversée d'Aix-en-Provence, sur la Vite direction Nice, avant de passer le péage de la Barque. Je vous retrouve aussi pour terminer du côté de Sisteron, avec une nouvelle info, des obstacles repérés sur l'A51 en direction d'Aix-en-Provence. Entre Sisteron, Vallée du Jabron, échangeur 22, et Aubignosque-Digne, échangeur 21.
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0: Et on démarre ensemble une nouvelle heure en musique avec Martin Garrix, Sébastien Tellier et Lisa Stansfield. Prochain point à 15h15.

0: La route des vacances avec Lisa Stanfield. Je reste à vos côtés aussi. Je vous donne rendez-vous dans 30 secondes pour un nouveau point trafic complet. Et dans le prochain quart d'heure, ne manquez pas votre guide des vacances avec des idées de sortie dans la région.
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0: Et l'infotrafic à 15h15 nous amène d'abord dans les Alpes de Haute-Provence, près de Sisteron, où des obstacles sont en train d'être ramassés sur l'A51 direction Aix-Marseille après Sisteron, vallée du Jabron, sortie 22. On a une nouvelle info à vous transmettre aussi, près de Bandol, entre Aubagne et Toulon, sur l'A50, un accident signalé 3 km après le péage en direction de Marseille. Pour l'instant, aucune autre précision, ni quant au nombre de véhicules impliqués, ni quant à la gêne qui est occasionnée. On va se renseigner, on revient vers vous dès qu'on a plus d'informations. On rappelle également des bouchons. Bouchons pour ceux qui souhaitent franchir le péage d'Antibes en arrivant de Cannes et en roulant en direction de Nice. Il y aura de l'attente avant et après la plateforme jusque dans le secteur de Villeneuve-Loubet. Un peu d'attente aussi pour aller vers Monaco via la 500, puis la moyenne corniche. Et puis vous serez nombreux aussi à traverser Aix-en-Provence sur l'autoroute A8 direction Nice. Un petit peu d'attente jusqu'au péage de la Barque. Et sinon, de l'attente également pour partir vers Marseille en arrivant d'Aix-en-Provence par la 51. Et dans un instant, des idées de sortie dans votre guide des vacances dans la région. Ce sera après Louisa.

0: Jet lag avec Louisa, 15h19, un accident confirmé 3 km après la Cadière d'Azur entre Aubagne et Toulon sur la 50 direction Toulon, avec déjà un ralentissement, c'est au kilomètre 53. On attend l'arrivée de la CRS autoroutière, il y aurait a priori une voiture en cause et on en reparle à 15h30. Et tout de suite, voici votre guide des vacances, première partie.
1: Ce festival Saint-Jazz Cap-Ferrat célèbre sa 14e édition à Saint-Jean-Cap-Ferrat. Depuis plus de 10 ans, ce festival est devenu un incontournable de l'été. On y attend Abraham Réunion, Alfredo Rodriguez ou encore André Manoukian, mais pas seulement. Vous allez vivre un moment suspendu dans le cadre exceptionnel du Jardin de la Paix. Renaud Di Matteo, programmateur du festival, nous en parle.
2: C'est une chance absolue d'avoir cet endroit-là parce que c'est une petite pinède qui donne sur la mer avec le lever de lune derrière, le coucher de soleil un peu plus tôt. C'est absolument magnifique. C'est vraiment une petite jauge de 350 places. Donc le rapport à l'artiste, ben il est vraiment très près de proximité absolue. Et c'est une chance de c'est vraiment comme vous le disiez un moment suspendu dans l'été avec les rythmes qu'on a envie de défendre. En fait, c'est un rendez-vous incontournable. Ça réunit des artistes de renommée internationale, des talents émergents. Ce sont des légendes qu'on va avoir sur scène dans un endroit maintenant qui est prestigieux parce que vraiment on vise l'excellence et on a envie de que tout le monde puisse enfin passer un moment d'exception.
1: Programmation sur l'Instagram de Saint-Jazz Cap-Ferrat et pour y aller, sortie numéro 50 ou numéro 58 de l'autoroute A8. Autre rendez-vous ce week-end, le Tour de France Femmes 2026. Nice accueille le départ de la dernière étape le 9 août pour une boucle de 99 km autour de la capitale azuréenne, une grande fête populaire en perspective. Enfin, cap sur Sénary-sur-Mer pour la nuit des étoiles. L'Astroclub Orion propose une soirée d'observation du ciel et des étoiles filantes, ouverte à tous. Très belle sortie!
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0: Light et le retour à vos conditions de circulation dans 2 minutes.
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0: L'infotrafic à 15h30 nous ramène dans le Var à Bandol et c'est confirmé un accident sur la voie du milieu. Vous êtes concerné quand vous roulez en direction de Toulon et c'est juste avant Bandol. Après avoir passé la sortie 11 de la Cadière d'Azur, le point de repère, le kilomètre 53, et donc à ce niveau-là, vous ne circulez soit que sur la voie la plus à gauche, soit uniquement sur la voie la plus à droite, mais en tout cas, celle du milieu reste neutralisée. Les intervenants sont sur place et du coup, derrière vous, un bouchon de déjà 2 km. Vous comptez à peu près 5 minutes pour le traverser pour l'instant, mais ça peut augmenter. Et on va surveiller ça pour vous. Je reste en Provence. Je vous rappelle aussi que la traversée d'Aix-en-Provence sur la Vite commence à saturer un peu en direction de Nice. Ça ne roule pas comme d'habitude, mais il n'y a pas de gros retard prévu sur votre trajet. Vous êtes ralenti aussi si depuis Aix-en-Provence, vous choisissez de partir vers Marseille. Par la 51 après Septem-les-Vallons, secteur géré par la direction des routes Méditerranée. Des bouchons aussi à Antibes et Monaco sur la Côte d'Azur. Alors Monaco, ça s'améliore petit à petit. Par contre, Antibes, vous êtes toujours ralenti avant et après la plateforme de péage sur la Bite en direction de Nice. Vous comptez au moins 10 minutes pour passer le péage et aller jusqu'au niveau de Villeneuve-Loubet. Ensuite, ça roulera mieux.
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0: Et dans un instant, comme prévu, comme promis, ne manquez pas la seconde partie de votre agenda des sorties, votre guide des vacances dans la région, et ce sera juste après les Dire Straits.

0: Calling Elvis avec les Dire Straits. Bref, retour au trafic à 15h34 avec cet accident impactant pour ceux qui nous écoutent en ce moment entre Aubagne et Toulon sur l'autoroute A50. Véhicule accidenté retourné sur le toit en direction de Toulon après la Cadière d'Azur sortie 11. Désormais, une seule voie pour circuler. C'est au kilomètre 53 et derrière, du coup, ça bouchonne, ça freine, ça coince et on vous donnera les temps de traversée des bouchons estimés dans le prochain point à 15h45. Mais tout de suite et avant cela, comme prévu, comme promis, voici la seconde partie de votre guide des vacances dans la région.
1: Cette année, plus qu'un festival, les plages électroniques, c'est une expérience. Un anniversaire, ça se fête. Désormais 10 scènes, un site agrandi, une programmation pointue avec DJ Snake, Vladimir Cauchemar, Martin Garrix, PLK ou encore Moziman, des surprises et même, à l'image des plus grands festivals aux États-Unis, une fête foraine. Allegra Trichard est directrice des plages électroniques de Cannes.
2: Ouais, tout à fait. Les gens viennent à partir de 14h et ils restent quasiment jusqu'à 5h du matin. Et le principe de l'expérience festival, c'est de pas simplement se mettre devant son artiste préféré, même si c'est génial, mais c'est aussi découvrir d'autres scènes, se balader et vivre plein d'expériences. Et du coup, c'est pour ça qu'on a rajouté ces 6 750 m² exactement pour proposer une fête foraine, pour proposer aussi des zones d'ombre géantes avec des brumisateurs, pour proposer des jeux, des animations, des karaokés grandeur nature, enfin toute une offre annexe qui vient s'ajouter à l'expérience simple de concert.
1: Toutes les infos sont sur plage-electronique.com et les 7, 8, 9 août prochains pour rejoindre les plages électroniques, c'est la sortie 42 de l'autoroute A8 que vous emprunterez. Autre festival, lui, dans le Var, dédié aux musiques du monde et aux arts de la rue, ce sont les Grimaldines de Grimaud. Concert le mardi soir au château jusqu'au 11 août avec Célassou, Cœur de Pirate ou encore IOM. Un double enchantement avec des spectacles à ciel ouvert à chaque coin de rue, les pavés qui vibre au rythme de la musique, les places s'animent et le village médiéval devient une grande fête. Pour finir, concert jazz et spectacle de drone à Cavalaire, du silence à la lumière ou quand le monde moderne se souvient, notamment du débarquement en Provence et de la libération en août 44, devoir de mémoire et ode à la liberté dès ce dimanche, première des soirées proposées jusqu'au 13 août. Alors bel été et bonnes vacances.
0: Merci beaucoup Aurélie et retrouvez aussi d'autres idées de sortie pour vos vacances sur notre site et notre application. On se retrouve nous après Tame Impala, Jenny et Sam Smith pour la musique et on refera le point donc dans 10 minutes.
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Il y aura de Vinci autoroute priorité au trafic avec un accident signalé entre le péage de Nice-Saint-Isidore et Nice-Nord sur la 8 en direction de l'Italie sur la bande d'arrêt d'urgence a priori.

0: Radio Vinci Autoroute, belle route, belles vacances et bon courage dans les bouchons près d'Antibes et entre Aubagne et Toulon. On en reparle dans 2 minutes.
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7: Et déjà 3 accidents à même pas 16h, il est 15h46, vous êtes ralenti en raison donc d'événements en cours, notamment si vous nous écoutez en ce moment. Du côté de Nice, sur l'A8 en direction de l'Italie, une voiture accidentée s'est confirmée 5 km après le péage de Nice-Saint-Isidore. Pas plus de précisions pour l'instant quant à la gêne occasionnée. Et puis, nouvelle info aussi, qui va sûrement venir rendre la situation encore plus difficile qu'elle ne l'était déjà entre le péage d'Antibes et Villeneuve-Loubet, direction Nice. Sur l'A8, un nouvel accident entre deux véhicules. Pas plus de précisions non plus. A priori, les véhicules ont réussi à s'arrêter sur la bande d'arrêt d'urgence, mais il va falloir peut-être les évacuer, donc il va falloir neutraliser peut-être une des voies, en tout cas laisser l'espace pour les services d'autoroute, les services de sécurité d'arriver derrière vous, surveillez bien vos rétroviseurs et ne cédez pas à la curiosité. Un troisième accident, là ça se passe près de Bandol sur l'A50 en direction de Toulon. Vous êtes concerné 3 km en fait après la Cadière d'Azur sortie 11 et avant d'arriver à Bandol. Vous n'avez qu'une voie pour passer puisque le véhicule est retourné sur le flanc et actuellement il faut 10 minutes pour passer cette difficulté. Vous êtes ralenti aussi pour traverser Aix-en-Provence sur l'A8 direction Nice, un peu d'attente. Pareil depuis Aix vers Marseille sur l'A51, 5 minutes de bouchon. Du côté de Monaco par contre ça roule mieux et puis on termine dans les Alpes sur l'A51, l'axe Gap-Aix-en-Provence avec en direction d'Aix des obstacles sur les voies. 6 km après Pervy, sortie numéro 20.

Radio Vinci Autoroute, bel après-midi, belles vacances et interruption du programme tout de suite pour évoquer ensemble tout de même 4 accidents d'actualité en ce moment, et ça seulement en région Provence-Alpes-Côte d'Azur. D'abord entre Antibes et Nice sur l'Abit direction l'Italie, un premier accident au niveau du péage d'Antibes, un second 4 km après le péage et un troisième après le péage de Nice-Saint-Isidore en direction de l'Italie toujours. L'événement par contre le plus impactant pour vous pour l'instant, ça c'est entre Aubagne et Toulon, du côté de Bandol sur l'A50 direction Toulon. Une voie de passage puisqu'un véhicule est retourné. Ça se passe après la Cadière d'Azur sortie 11 et on en reparle après 16h. Les infos et d'ici là la musique avec Lily Wood and the Prick, les Destiny Child et tout de suite voici Léa Carat.

0: Belle route des vacances avec nous et avec Lily Wooden de Prick. Je vous donne rendez-vous juste après les infos pour refaire le point sur ces 4 accidents et ces bouchons qui perturbent votre passage dans la région. Il est 16h.
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2: Bonjour à tous, attention aux orages cet après-midi et ce soir. Ils vont balayer une grande partie de l'Hexagone et par endroits, ils devraient être violents, prévient Météo France, qui a placé 12 départements du sud-ouest en vigilance orange. Dans le sud-est, les fortes chaleurs persistent. 20 départements sont toujours en vigilance orange canicule. Le Var en fait partie et les pompiers continuent de combattre les flammes cet après-midi dans le massif du Gros-Bessillon, où 1800 hectares ont brûlé. Les pompiers qui continuent également de batailler en Gironde, où le gigantesque incendie qui a ravagé 42 000 hectares est fixé depuis plusieurs jours. Les habitants du Porge ont commencé à rentrer chez eux aujourd'hui. À partir de 19h, les habitants de la presqu'île de Lèche-Cap-Ferret pourront eux aussi retrouver leur commune. Selon BFM TV, Jean Humbert est en garde à vue depuis ce matin à Paris. Le chef cuisinier est entendu par les enquêteurs dans le cadre des accusations de violence conjugale portées par trois de ses ex-compagnes qui ont porté plainte, dont l'ancienne Miss France Alexandra Rosenfeld. Xenia Fedorova est à l'étranger et ne reviendra en France que si l'arrêté d'expulsion est suspendu ou annulé, déclare son avocat. La justice a rejeté son recours contre son exclusion. Ce matin, la chroniqueuse russe est accusée de relayer la propagande du Kremlin dans les médias français de Vincent Bolloré, notamment sur CNews. En football, l'Olympique Lyonnais lancera sa saison demain soir en République tchèque sur la pelouse du Sparta Prague. Troisième tour préliminaire, allez de la Ligue des Champions, match retour à Lyon le 11 août. Et en cas de qualification, l'OL connaît déjà son adversaire potentiel en barrage après un tirage au sort effectué aujourd'hui en Suisse. Et ce sera le club turc du Fenerbahçe ou le club autrichien du Sturm Graz. C'est la fin de ce Flash Info à 17h pour l'actualité. Vous retrouverez Florence Dolly. Le retour de l'infotrafic, c'est dans un instant après la météo.
0: Charles, grand soleil aujourd'hui dans la région, mais ce ne sera que de courte durée puisque demain les orages seront de retour en deuxième partie de journée et aujourd'hui ailleurs en France il y a déjà du mauvais temps qui est de retour. Les températures quant à elles restent caniculaires avec d'ailleurs un épisode de forte chaleur qui se poursuit dans la région. Quasiment tous les départements sont en vigilance orange sauf les Bouches-du-Rhône. La qualité de l'air est mauvaise en ce moment aussi dans le Var avec donc une demande qui a été faite de la préfecture d'abaisser votre vitesse lorsque vous roulez dans ce département. On rappelle aussi le risque d'incendie qui reste très élevé, qui d'ailleurs est renforcé de par le vent qui souffle fort aujourd'hui du côté de la Provence et des Alpes. Risque élevé d'incendie autour du bassin méditerranéen, donc pas d'imprudence et pas de mégots par la fenêtre de votre véhicule. Et la tendance donc pour cette prochaine semaine, ce sera le retour des nuages et des orages.
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0: L'infotrafic à 16h03 devant vous, perturbé par des accidents. L'heure de pointe n'est plus très loin non plus, puis c'est la route des vacances, donc c'est normal que vous soyez nombreux. En tout cas, il y a des événements plus inhabituels que d'autres, en tout cas des événements qui perturbent votre passage. C'est le cas par exemple si vous nous écoutez en ce moment entre Aubagne et Toulon, dans la région de Bandol, sur l'A50 en direction de Toulon. Une voiture est retournée sur le flanc avec une seule voie de passage pour vous. C'est 3 km après la Cadière d'Azur, sortie 11, et du coup derrière un bouchon de 10 minutes. Bouchons aussi en cours et surtout bouchons en formation pour ceux qui nous écoutent près de Nice après le péage de Saint-Isidore direction l'Italie sur l'A8. Vous n'avez également qu'une seule voie pour passer à l'entrée du tunnel de Saint-Pierre-de-Féric. Déjà un bouchon de 2 km à l'arrière et minimum 5 minutes de plus. Bouchons aussi pour passer le péage d'Antibes en direction de Nice. Ça c'est assez classique, rien d'inhabituel. Par contre, dans le bouchon, il y a deux accidents. Un premier juste après la plateforme et un second 4 km après le péage d'Antibes. A priori, tous les véhicules ont réussi à s'arrêter sur la bande d'arrêt d'urgence, donc vous conservez à chaque fois toutes les voies, mais attention aux équipes qui interviennent à bien observer le corridor de sécurité. Je vous rappelle aussi un véhicule en difficulté entre Aix-en-Provence et Aubagne, direction Aubagne, sur l'A52, c'est avant d'arriver à Belcoden après l'embranchement à 8 à 52. Sinon, du côté de Toulon, nouvelle info aussi, des obstacles en quittant Toulon, direction Nice, sur l'A57. C'est à hauteur de Solliès-Pont, Solliès-Touca, échangeur 7. Et pour le moment, vous savez tout.
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0: Et on démarre une nouvelle heure ensemble et en musique avec Liam Payne, J Balvin, Clan et Serge Gainsbourg.

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1: Radio Vinci, autoroute, priorité au trafic entre Menton et Roquebrune-Cap-Martin sur la 8 en direction d'Aix-en-Provence. On nous signale un camping-car arrêté près des voies.

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0: Initials Baby avec Serge Gainsbourg. Une nouvelle info tout de suite à Nice, dans la sortie 52 Saint-Isidore en direction d'Aix-en-Provence-Marseille. On nous signale un camion en panne. Beaucoup d'événements en cours, beaucoup d'accidents et des bouchons aussi. On en reparle juste après ça.
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0: 16h passées de 16 minutes, retour à vos côtés dans la région Provence-Alpes-Côte d'Azur que vous traversez avec des bouchons devant vous, notamment à Aix-en-Provence. 10 minutes d'attente avant de pouvoir passer le péage de la barque en direction de Nice sur la Vite. Vous êtes un peu nombreux aussi à arriver de l'autoroute S7 et à souhaiter bifurquer sur la Vite. Au niveau de l'embranchement, il y a du monde. Sinon, en allant vers Marseille depuis Aix-en-Provence, ça freine un petit peu après Septèmes-les-Vallons sur la 51. Et on n'a pour l'instant pas d'autres événements dans ce secteur. Pareil dans les Alpes de Haute-Provence, non seulement ça roule bien, mais en plus il n'y a pas d'incident sur le tracé de l'autoroute A51. Et sinon, on a à vous rappeler aussi des accidents et des bouchons, notamment pour ceux qui nous écoutent en ce moment entre Aubagne et Toulon sur l'A50. Direction Toulon, il y avait une voiture retournée sur le flanc, voiture qui a été évacuée. Vous passez désormais sur deux voies de circulation contre une tout à l'heure. Et d'ailleurs, l'événement est sur le point de se clôturer. Les patrouilleurs retirent les cônes de chantier, sauf que comme ça a duré un petit moment, et bien derrière il y a toujours un bouchon d'un quart d'heure pour passer de secteur. Ça va aller en s'améliorant. Je vous retrouve aussi près de Toulon, mais sur la 57 cette fois-ci en direction de Nice, avec des obstacles repérés à hauteur de Solliès-Toucat, l'échangeur numéro 7. Dans le Var toujours, mais sur la Vite cette fois-ci en direction d'Aix-en-Provence, il y a une voiture qui est arrêtée sur la voie qui sert à quitter l'aire de service de Provence-Verdon. Et puis sinon, on a aussi des accidents à vous rappeler dans les Alpes-Maritimes, notamment entre Antibes et Villeneuve-Loubet, deux accidents en direction de Nice, un premier au niveau de la plateforme juste après, et un second 4 km après le péage. Ça n'occasionne pas de gêne puisque les véhicules ont réussi à être rabattus sur le bas-côté. J'ai évoqué aussi avec vous un autre accident entre Nice-Saint-Isidore et Nice-Nord en direction de l'Italie. Ce n'est plus le cas. Les véhicules sont repartis ou ont été évacués, mais en tout cas, vous ne verrez plus personne sur place. Le trafic a repris normalement sur toutes les voies de circulation et donc derrière, plus de bouchons non plus, mais par contre, l'heure de pointe n'est plus très loin, donc ça commence à ralentir un petit peu sur les hauteurs de Nice, dans l'autre sens pour passer le viaduc de Magnan. Des sorties qui commencent à être saturées aussi, comme c'est assez souvent le cas aux heures de pointe, donc les secteurs de Mougins, sortie 42, Saint-Laurent-du-Var et Nice-Ouest.

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Quoi qu'on dise avec Benabar, priorité au trafic à Nice, des obstacles signalés sur l'A8 en direction d'Aix-en-Provence entre Nice Centre et Nice Nord, sortie 55 et 54, soyez prudents. Toujours des accidents en cours aussi près d'Antibes. On en reparle après les Maroon 5 et Bruno Mars.

0: I Just Might avec Bruno Mars, bientôt 16h30. Le retour à vos conditions de circulation dans même pas deux minutes.
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0: Des accidents, des bouchons et le début de l'heure de pointe. Voici le programme de ce point trafic à 16h30. On commence d'abord par les Alpes-Maritimes avec deux accidents entre le péage d'Antibes et Villeneuve-Loubet. Direction Nice, un premier juste après la plateforme, un second 4 km après le péage, mais à chaque fois vous passez sur toutes les voies. Cependant, il y a un bouchon qui persiste pour passer le péage avant et après. Vous perdez à minima 15 minutes, mais ce n'est qu'une estimation. Ça va dépendre évidemment de la voie que vous allez choisir et du moyen de paiement que vous allez utiliser. Début des ralentissements aussi sur le secteur de Cannes, Nice-Ouest et Saint-Laurent-du-Var. Les sorties sont un peu saturées. On rappelle aussi qu'il y a un bouchon en train de se résorber entre Nice-Saint-Isidore et Nice-Nord en direction de l'Italie suite à un accident qui est désormais terminé. C'est désormais moins de 5 minutes pour le traverser. Dans le Var, rien à signaler de particulier. L'accident est terminé entre Aubagne et Toulon. Le bouchon lui aussi s'est clôturé. Et on termine par la Provence, Aix-en-Provence plus précisément, l'autoroute A8. 10 minutes de bouchon en direction de Nice entre le Jas de Bouffant et le secteur de Pont de l'Arc.
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0: Et dans un instant, dans votre rendez-vous estival, les voitures mythiques zooment sur le van GMC de l'agence Tourisque, l'un des véhicules cultes des séries d'action des années 80, et ce sera juste après AD.

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1: Tout savoir avec AD, vous saurez tout aussi de vos conditions de circulation dans un nouveau point trafic d'ici 10 minutes, restez avec nous. Et tout de suite, votre rendez-vous de l'été, les voitures mythiques avec un coup de projecteur aujourd'hui sur l'agence Tourisque.
2: Quand la loi ne peut plus rien pour vous, il vous reste un recours, un seul, l'agence Tourisque.
3: C'est le cinquième membre de l'équipe de mercenaires la plus connue de la télévision, le van GMC Vendura G15 de 1983. Un V8 sous le capot et un style inimitable, avec sa peinture noire et grise, sa bande rouge et son spoiler avant, digne d'une véritable voiture de course. Au fil des 5 saisons de la saga, le van est utilisé comme un véritable QG mobile, outil parfait pour d'anciens militaires. Au volant, un pilote aussi bodybuildé que sa monture, le très sculptural Barracuda, alias Mr. T.
4: Qu'est-ce que tu veux, toi ?
5: Je vais garer la voiture.
4: T'es cinglé ou quoi ? Je ne passerai le volant à personne. Allez, de l'air, de l'air !
3: La marque GMC fournira 8 modèles à la production, 2 pour les scènes entre les personnages et 6 pour les cascades. En 98 épisodes, entre 1983 et 1987, le GMC Vendura aura illustré toujours avec panache une certaine vision de la série d'action des années 80.
6: J'adore quand un plan se déroule sans accroc.
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Radio Vinci Autoroute, priorité au trafic, 3 km après le péage d'Antibes, sur l'Habite en direction de Nice, on nous signale une voiture en panne près des voies de circulation, kilomètre 174.

0: L'hymne du Mondial 2026 signé Shakira et Burna Boy. Et le retour à vos conditions de circulation dans une minute.
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0: L'infotrafic à bientôt 16h47 sur l'autoroute A8 en ce moment dans les Alpes-Maritimes. Des bouchons, des obstacles, les accidents terminés et des véhicules en panne. Ça se passe entre Antibes et Villeneuve-Loubet. C'est le secteur où vous êtes pour l'instant les plus ralentis. Vous comptez à peu près 10 minutes pour passer le péage en direction de Nice. Les accidents sont terminés mais il reste encore des services et des intervenants sur les lieux. Donc même si vous passez sur toutes les voies, il y a quand même cet effet de curiosité qui fait que vous freinez encore. Les sorties pour Mougins-Cannes, pour Nice-Ouest, Saint-Laurent-du-Var sont saturés dans les deux sens. Et puis attention aussi à des obstacles repérés 3 km après le péage d'Antibes en direction de l'Italie. Plus près de Nice-Monaco, ça va mieux. C'est rentré dans l'ordre. Dans le Var, rien à signaler, quel que soit le secteur que vous traversez. Et du côté de la Provence, à Aix-en-Provence, sur l'Abite, 20 minutes de bouchon en direction de Nice. Entre le Jas de Bouffan et le secteur de Pont de l'Arc, la bifurcation avec l'autoroute A51. Pas forcément d'événements sur ce secteur, juste plus de monde. C'est les vacances, vous êtes nombreux. Vous serez nombreux aussi à partir vers Marseille en arrivant d'Aix-en-Provence par l'A51, c'est 10 minutes de plus. Et il y a un petit peu de monde aussi au niveau de l'embranchement entre l'Abite et l'autoroute S7 que vous alliez en direction de la vallée du Rhône ou que vous en y arriviez dans le secteur de la Fare-les-Oliviers. Un petit peu d'attente.

La chanson d'amour avec Mentissa. Belle route, bon voyage et belles vacances avec nous sur le 107.7. Ne manquez pas un nouveau point trafic complet après 17h et les infos de la rédaction. On rappelle des obstacles signalés entre Antibes et Villeneuve-Loubet-Plage sur l'Abite en direction de l'Italie. Des bouchons dans le même secteur, bouchons qui sont d'actualité aussi près d'Aix-en-Provence. Et on en reparle après la musique Simply Red tout de suite.

0: Belle route et belles vacances avec nous sur Radio Vinci Autoroute. Vous restez sur cette fréquence. On reparle des bouchons que vous traversez en ce moment dans les régions d'Aix-en-Provence et d'Antibes principalement. Ce sera après les infos et les 17h.
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2: Bonjour à tous. 12 départements du Sud-Ouest sont en vigilance orange aux orages en cette fin d'après-midi. Météo France anticipe une importante activité électrique, de fortes chutes de grêle, de fortes rafales de vent et de très fortes intensités de précipitations. 20 départements de la moitié Est restent également en vigilance orange canicule. Des conditions météo qui compliquent le travail des pompiers dans le Var, toujours à pied d'œuvre pour contrôler l'incendie qui ravage le massif du Gros-Bessillon. Le vent s'est renforcé cet après-midi. Les pompiers redoutent des reprises de feu. L'incendie a déjà parcouru depuis vendredi plus de 1800 hectares. Du côté de la Gironde, les derniers habitants évacués sur la commune du Porge et à Lège-Cap-Ferret vont pouvoir rentrer chez eux ce soir. Le méga-feu est désormais fixé, mais une nouvelle bataille commence. Plusieurs millions de tonnes de pins calcinés doivent désormais être abattus afin d'éviter les chutes d'arbres, la prolifération de parasites et de nouveaux départs de feu. Jean Humbert est entendu depuis ce matin par des enquêteurs dans le cadre de la plainte déposée par une de ses ex-compagnes pour violence conjugale. D'autres femmes ont affirmé dans la presse avoir subi des violences physiques et psychologiques de la part du chef, notamment une autre de ses anciennes compagnes, l'ex-Miss France Alexandra Rosenfeld. Elle a déposé plainte en février. Jean-Vincent Placé sera jugé le 9 octobre pour agression sexuelle sur deux femmes. Déjà condamné en 2021 pour harcèlement sexuel sur une gendarme, l'ancien secrétaire d'État écologiste conteste les faits qui lui sont reprochés dans cette nouvelle affaire. L'actualité internationale, le président américain Donald Trump a annoncé une reprise du dialogue avec l'Iran aujourd'hui. Annonce démentie plus tard par Téhéran qui a assuré qu'il n'y avait pas de négociations en cours dans cette guerre enlisée depuis maintenant 5 mois. Le sport, on suit la 3e étape du Tour de France Femmes ce lundi entre Genève et Poligny dans le Jura. Il reste une 40aine de kilomètres avant l'arrivée. Le maillot jaune Lorena Vibes est distancé par la Norvégienne Sigrid Oxett qui est toujours seule en tête. Il est 17h02, c'est la fin de ce flash. L'infotrafic revient dans un instant, juste après un point sur la météo.
3: Grand soleil aujourd'hui dans notre région. Par contre, ailleurs en France, les orages ont pris le dessus. Et d'ailleurs, demain, on attend également des orages en deuxième partie de journée chez nous, que ce soit en Provence ou dans les Alpes. La canicule est toujours là dans la région. Quasiment tous les départements sont en vigilance orange, sauf les Bouches-du-Rhône. Le Var, lui, est en proie à un épisode de pollution de l'air. Et c'est la raison pour laquelle il vous est demandé d'abaisser votre vitesse lorsque vous roulez dans ce département. Puis attention aussi au vent qui reste soutenu du côté de la Provence et des Alpes et qui renforce le risque d'incendie qui est déjà très élevé en ce moment. Donc soyez prudents, pas d'imprudence en tout cas, et surtout pas de mégots par la fenêtre de votre véhicule.
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3: L'infotrafic à 17h03 ce lundi après-midi sur la route des retours du travail, la route des vacances. Perturbé, forcément, rien d'inhabituel pour l'instant. Il y a 25-30 minutes de bouchon en ce moment à Aix-en-Provence, direction Nice, sur l'autoroute A8. Pas d'incident dans ce secteur, mais le péage de la barque a passé à franchir. C'est pour cette raison qu'on vous demande en amont d'arriver sur cette plateforme, de prévoir votre moyen de paiement de manière à faciliter votre passage et faciliter celui des autres. Je vous rappelle aussi des obstacles repérés entre Aix-en-Provence et Saint-Maximin, direction Nice, sur l'A8 au kilomètre 53. Si depuis Aix-en-Provence vous partez vers Gap et Sisteron sur la 51, ça se passe bien, pas de bouchon, pas d'incident. En revanche, si depuis Aix vous partez vers Marseille sur la 51, ça coince un peu après Septèmes-les-Vallons sur le secteur géré par la direction des routes méditerranéennes. Du côté de Toulon aussi, début des ralentissements en raison de la régulation du tunnel qui est activé en direction de Nice, une seule voie pour passer et du coup un bouchon de 5 à 10 minutes à traverser. Et en ce qui concerne la Côte d'Azur, ça reste chargé pour passer le péage d'Antibes direction Nice au bas mot 10 minutes de plus, mais encore une fois ça va dépendre de la voie que vous allez emprunter et du moyen de paiement que vous allez utiliser. Ça ralentit aussi sur les hauteurs de Nice direction Cannes-Aix-en-Provence pour passer le viaduc de Magnan après Nice-Nord sortie 54, et puis des sorties qui restent saturées aussi autour de Toulon, Cannes et Nice. Et on rappelle aussi qu'en raison de l'incendie dans le Var toujours actif, eh bien la sortie Brignoles 35 de l'autoroute A8 reste déconseillée dans les deux sens de circulation afin de faciliter le transit des pompiers et des secours. D'autres nombreuses routes sont fermées également sur le réseau secondaire et les autorités vous demandent d'éviter le secteur.
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3: Bel après-midi, belles vacances avec nous sur Radio Vinci Autoroute. Ne manquez pas un nouveau point complet sur vos conditions de circulation dans 10 minutes après Ben l'Oncle Soul et Nick Cave.

0: Ben l'oncle Saul sur la route des vacances. Je reste à vos côtés aussi. Je vous donne rendez-vous dans 2 minutes pour refaire un point complet et détaillé sur le trafic.
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0: Et comme tous les quarts d'heure, je suis de retour à vos côtés pour surveiller l'heure de pointe et l'état du trafic de manière générale dans la région Provence-Alpes-Côte d'Azur. Le plus long bouchon, c'est à Aix-en-Provence. Ça ne s'améliore pas vraiment, mais ça n'augmente pas non plus. C'est toujours 25 minutes pour passer des bouchons en direction de Nice sur l'autoroute A8. Vous êtes concerné entre le secteur du Jas de Bouffan et le secteur de Pont de l'Arc. Et ça va freiner aussi pour passer le péage de la Barque. Donc c'est comme on le disait, à peu près 25 minutes de temps de traversée. Ça reste chargé aussi pour partir vers Marseille en arrivant d'Aix-en-Provence par la 51 après Septèmes-les-Vallons, 10 minutes de bouchon. Entre Aix-en-Provence et Saint-Maximin sur la Vite direction Nice, des obstacles repérés sur les voies au kilomètre 53. Et du côté d'Aubagne, attention également à des obstacles repérés sur la 501 quand vous arrivez de Marseille direction Aix après les Solans. Aubagne-Nord, les sorties numéro 7. Entre Aubagne et Toulon sur la 50, attention à une voiture en panne dans la sortie 13 Sifour-les-Plages direction Marseille. Elle occasionne de la gêne, mais la sortie reste tout de même accessible pour l'instant. On se rapproche aussi de Toulon avec la régulation du tunnel qui est activée direction Nice et à l'arrière du coup comme il n'y a qu'une voie pour passer, un bouchon actuellement. Un quart d'heure pour le traverser. Il s'étend sur à peu près 3 km. Si vous choisissez de passer par le centre-ville, pour l'instant, ça roule bien. Et sinon, en ce qui concerne la Côte d'Azur, je n'ai pas de nouveautés depuis le dernier point, pas d'événements en cours, pas d'incidents et toujours les mêmes bouchons, à savoir entre Antibes et Villeneuve-Loubet, dans les deux sens, mais c'est plus long en direction de Nice. La plateforme est englobée d'ailleurs dans le bouchon, donc pensez à vous répartir sur toutes les voies de circulation. Des ralentissements aussi au niveau des sorties pour Mougins, Saint-Laurent-du-Var et Nice-Ouest, et puis les bouchons classiques aussi, entre Nice-Nord et Nice-Saint-Isidore, direction Aix-en-Provence, pour passer et franchir le viaduc de Magnan.
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sauf l'infotrafic, toujours à vos côtés sur la route des vacances, 24 heures sur 24 et 7 jours sur 7. Rendez-vous pour un nouveau point dans 10 minutes après Sylvester, DC's et Yael Naïm. Et pour l'instant, pas de changement.

0: Radio Vinci Autoroute, priorité au trafic près de Monaco sur l'Abit, d'abord en direction de l'Italie. On nous signale une voiture en panne au péage de la Turbie et dans l'autre sens, 3 km après le péage de la Turbie, direction Aix-Marseille, on nous signale un accident. Pas plus de précision pour l'instant, mais il y aurait une voiture en cause.
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0: C'était Yael Naïm et tout de suite le retour à vos conditions de circulation.
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0: 17h30 passé, l'heure de pointe est toujours là. Vous en vivez des conséquences avec toujours des bouchons près des grandes villes, notamment Aix-en-Provence. C'est le plus long, 20 minutes de bouchons entre le secteur du Jas de Bouffant et Pont de l'Arc, voire même jusqu'au niveau du péage de la Barque. C'est ça qui rend le trafic chargé. Vous êtes nombreux à arriver de la Camargue, à arriver de la vallée du Rhône. Et donc, il faut un petit peu de temps pour passer le péage, au moins 20 minutes d'après les dernières estimations. Vous êtes ralenti aussi au nord d'Aix-en-Provence en redescendant la nationale 296 direction Marseille. Vous êtes ralenti après Célonie et jusqu'au niveau des Platanes, c'est 5 minutes de plus. 10 minutes de plus aussi en partant vers Marseille, une fois que vous arrivez d'Aix-en-Provence par l'autoroute A51. Et sinon, ailleurs en Provence, je vous rappelle aussi du côté d'Aubagne, des obstacles signalés sur l'A501 direction Aix en arrivant de Marseille. Vous êtes concerné après Les Solans, Aubagne Nord, sortie numéro 7. Entre Aubagne et Toulon, une info aussi, une voiture en panne gênante dans la sortie 13, Sifour-les-Plages, si vous roulez vers Marseille. Si vous roulez en direction de Toulon, vous perdrez également un quart d'heure dans les bouchons pour pouvoir pénétrer dans le tunnel qui est en proie à la régulation. Assez classique aussi à cette heure-ci. Il faut compter donc un quart d'heure puisqu'il n'y a qu'une voie pour circuler au lieu de deux habituellement. Et sinon, on termine dans les Alpes-Maritimes avec un accident confirmé à Monaco, 3 km après le péage de la Turbie sur l'Abit direction Aix-en-Provence. Un peu plus loin, vous croiserez aussi un bouchon d'à peu près 10 minutes entre Nice-Nord et Nice-Saint-Isidore pour passer le viaduc de Magnan. Et toujours des bouchons aussi pour passer le péage d'Antibes direction Nice jusqu'à hauteur de Villeneuve-Loubet. Les dernières estimations font état de 5 à 10 minutes pour passer la difficulté.
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0: Et tout de suite, c'est l'heure d'Absolument BO, votre rendez-vous consacré aux bandes originales de films. Aujourd'hui, nous parlons d'un titre capable de motiver n'importe qui.
12: L'œil du tigre, mec.
13: Nous sommes en 1982 pour la sortie de Rocky 3. Sylvester Stallone, alias le boxeur Rocky, veut une musique avec du panache qui motive. Il pense alors à Another One Bites the Dust, mais Queen n'accorde pas les droits. Il trouve une solution de repli et se tourne vers Survivor, groupe de hard rock originaire de Chicago, et le miracle s'accomplit.
14: Oh là là, Rocky vient de placer trois crochets du droit à la tête et encore un quatrième.
13: Oh là, inspiré par les extraits du film, Survivor propose Eye of the Tiger et c'est le titre qui donne envie de monter des escaliers en survêtement gris, même à 6h du matin. Impossible de résister. Mais au-delà de l'énergie qu'il dégage, Eye of the Tiger est un véritable message. Ne rien lâcher, tout donner, même quand la vie vous met KO, ce qui est le cas de Rocky Balboa dans le film. Il a de nombreuses épreuves à surmonter et un titre de champion à reconquérir. Plus de 40 ans après, ce morceau iconique est toujours là, prêt à booster n'importe quelle situation. Alors quand tout devient compliqué, retrouvez l'œil du tigre et devenez un champion pendant au moins 3 minutes. Survivor est dans Absolument BO.

C'était Eye of the Tiger de Survivor, extrait du film Rocky 3 dans Absolument BO. Vous retrouverez aussi d'autres épisodes sur notre site et sur notre application. Je vous rappelle que l'incendie dans le Var est toujours d'actualité, que par conséquent sur la Bite, les sorties Brignoles numéro 35 restent déconseillées dans les deux sens. Le but, c'est de faciliter le transit des pompiers et des secours. Il y a aussi d'autres nombreuses routes qui sont fermées sur les réseaux secondaires et d'ailleurs les autorités vous demandent d'éviter le secteur dans la mesure du possible. On refait le point aussi sur le trafic, accident et bouchon après Taïk et Bébé Brune.

0: Girlfriend avec Taïk et le retour au trafic dans 2 minutes.
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0: À 17h45, nouvel état des lieux du trafic cette fin d'après-midi devant vous dans la région. Légère tendance à l'amélioration en fonction des secteurs, mais encore des longs bouchons. Et toujours un incendie d'actualité aussi dans le Var. La sortie Brignoles 35 de la Bitte est par conséquent toujours déconseillée dans les deux sens de circulation afin de faciliter le transit des pompiers et le transit des secours. Les autorités vous demandent également d'éviter le secteur puisqu'il y a également d'autres très nombreuses routes du réseau secondaire qui sont fermés. On rappelle aussi que quasiment toute la région est en risque élevé d'incendie, vigilance orange, canicule, le vent aussi qui souffle fort, donc vraiment beaucoup de paramètres à ne pas négliger. On compte sur vous, pas d'imprudence et renseignez-vous avant de prendre la route vers les secteurs concernés. Aix-en-Provence donc désormais avec 25-30 minutes de bouchon pour passer le péage de la Barque. Donc en fait dans toute la traversée d'Aix sur la Vite en direction de Nice, ça coince. Vous êtes concerné à partir du kilomètre numéro 9. À peu près 11 km de bouchons en tout. Au nord d'Aix aussi, ça ralentit entre Célonie et les Platanes, direction Marseille sur la nationale 296, plus 5 minutes, plus 10 minutes aussi pour partir vers Marseille, une fois passé Aix par la 51, après Septèmes-les-Vallons, c'est là que ça freine. Je m'arrête aussi entre Aubagne et Toulon, avec un bouchon à Toulon pour passer le tunnel direction Nice, la régulation est activée, c'est 15 minutes de bouchon. Dans l'autre sens, quand vous quittez Toulon pour aller vers Marseille sur la 50, il y a une voiture qui est arrêtée dans la sortie 13, pour les plages. La CRS autoroutière intervient et il y a de la gêne. Ça ne vous empêche pas de sortir, mais ce sera un peu moins fluide que d'habitude. Et attention aussi aux équipes qui interviennent. Observez bien le corridor de sécurité. Et enfin, on termine par la Côte d'Azur avec un accident. 3 km après le péage de la Turbie, c'est en train de se clôturer. Ça n'occasionne pas de gêne. C'est en direction d'Aix-en-Provence. Mais vous restez prudent. Un peu plus loin, toujours un bouchon aussi, direction Aix, entre Nice-Centre et Nice-Nord pour passer le viaduc de Magnan. Plus 5 minutes et plus 5 minutes également entre Antibes et Nice dans les deux sens de circulation avec des secteurs où ça coince, le péage d'Antibes jusqu'à Villeneuve-Loubet, les sorties d'Antibes aussi qui sont difficiles dans l'autre sens, puis les sorties pour Cannes, Nice-Ouest, Saint-Laurent-du-Var. En tout cas, beaucoup de patience et de très belles vacances avec nous.

Repassa et Docteur Yaro. La suite avec Dua Lipa, Elliot et Jamiroquai. Prochain point complet après 18h et les infos de la rédaction. Pour l'instant, pas de changement et pas d'incident. Essentiellement des bouchons.

écoutez sur Radio Vinci Autoroute, un duo entre Jack Savoretti et Philippine Lavray. Priorité au trafic, nouveauté aussi, une nouvelle info. Voiture en panne entre Villeneuve-Loubet et Villeneuve-Loubet-Plage avant d'arriver à Antibes en direction d'Aix-en-Provence.

0: Provence sur voie de droite. On en reparle juste après les infos de la rédaction. Il est déjà 19h.
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2: Bonsoir à tous. En Grèce, le gigantesque feu près d'Athènes reprend malgré des moyens humains et aériens importants. Il brûle depuis 4 jours à une quarantaine de kilomètres au nord-ouest de la capitale grecque. Une quinzaine de localités ont été évacuées au total. Les pompiers ont bien du mal à le contrôler à cause de fortes rafales de vent. En France, dans le Var, les pompiers redoutent une nouvelle bataille contre les flammes alors que le vent se renforce. Le feu qui s'est déclaré vendredi près du massif du Gros Bessillon a parcouru plus de 1800 hectares. En Gironde, le méga feu qui a parcouru 42 000 hectares est lui désormais fixé. Les habitants du Porge et de l'Esch-Cap-Ferret ont été autorisés à regagner leur domicile cet après-midi. Les conditions météo restent compliquées. Dans le sud-est, 20 départements de la moitié est restent en vigilance orange canicule, dont le Var. Par ailleurs, 12 départements du sud-ouest sont en vigilance orange aux orages en ce début de soirée. Météo France anticipe une importante activité électrique, de fortes chutes de grêle, de fortes rafales de vent et de très fortes intensités de précipitations. Le chef Jean Humbert, placé en garde à vue, ses avocates avaient déjà affirmé qu'il était entendu depuis ce matin par des enquêteurs. Il est visé par au moins 2 plaintes pour violence conjugale déposées par 2 de ses ex-compagnes, dont l'ancienne Miss France Alexandra Rosenfeld. L'ancien gagnant de Top Chef n'occupe plus ses fonctions de chef du restaurant étoilé Le Plaza Athénée en raison des accusations dont il fait l'objet. Jean-Vincent Placé sera jugé le 9 octobre pour agression sexuelle sur 2 femmes, déjà condamné en 2021 pour harcèlement sexuel sur une gendarme. L'ancien secrétaire d'État écologiste conteste les faits qui lui sont reprochés dans cette nouvelle affaire. Et puis le sport, parti seul à 88 km de l'arrivée, la Norvégienne Sigrid Oxet remporte la 3e étape du Tour de France femme à Poligny. Elle s'empare du maillot jaune. La Norvégienne de 27 ans a su résister à la double championne du monde, Lotte Kopecky. Il est 19h02, c'est la fin de ce flash. L'infotrafic revient dans un instant, juste après un point sur la météo.
0: Oui, Florence, grand soleil aujourd'hui dans la région. Par contre, ailleurs en France, les nuages et les orages ont repris le dessus. Et d'ailleurs, demain, chez nous aussi, la pluie et les orages seront de retour en deuxième partie de journée entre les Alpes et la Provence. Mais pour l'instant, c'est toujours la canicule. Dans la région, tous les départements sont en vigilance orange, sauf les Bouches-du-Rhône. Le Var, lui, est concerné par une alerte à la pollution de l'air, mauvaise qualité de l'air. Et donc, c'est pour cette raison qu'il vous est demandé de baisser votre vitesse d'environ 20 km/h lorsque vous roulez dans ces départements. Ça vous est rappelé sur les panneaux lumineux qui se trouvent au-dessus de l'autoroute. Attention aussi au risque d'incendie qui reste très élevé autour du bassin méditerranéen, avec en prime du vent qui souffle de manière assez soutenue en ce moment en Provence et dans les Alpes, ce qui pourrait donc renforcer ce risque. Pas d'imprudence et pas de mégot par la fenêtre de votre véhicule.
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0: L'infotrafic à 19h03 va se résumer plus facilement que lors de l'heure qui a suivi. Beaucoup moins d'événements, moins de bouchons et surtout des bouchons qui se traversent plus facilement. On commence d'abord par la Côte d'Azur avec toujours 5 minutes de ralentissement entre Antibes et Villeneuve-Loubet dans les deux sens de circulation. Dans ce secteur, une voiture est tombée en panne en direction d'Aix-en-Provence entre Villeneuve-Loubet et Antibes avec de la gêne sur la voie la plus à droite. Sinon, sur les hauteurs de Nice, c'est rentré dans l'ordre et pour l'instant, vous savez tout, ça roule mieux aussi au niveau des sorties pour Cannes, Nice-Ouest et Saint-Laurent-du-Var. Je m'arrête également dans le Var avec une info entre Toulon et Aubagne sur l'A50 direction Aubagne-Marseille. Un dépanneur en train de prendre en charge une voiture arrêtée sur voie de droite 7 km après la Cadière d'Azur sortie 11. C'est vraiment juste avant d'arriver au niveau de Saint-Cyr-sur-Mer. Et on termine par la Provence, Aix-en-Provence pour commencer l'autoroute A8 avec toujours 10 minutes de bouchon en direction de Nice entre le Jas de Bouffan et Pont de l'Arc. Il y a du monde aussi pour partir vers Marseille en arrivant d'Aix par l'A51. C'est plus 10 minutes sur le secteur géré par la direction des routes méditerranéennes.
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0: Et on démarre l'heure ensemble avec Cœur de Pirate, Anotre et Snoop Doggy Dogg. Prochain point dans 10 minutes.

Comme des enfants avec cœur de pirate, de nouvelles infos. Près de Nice, des piétons repérés près de la Vite au niveau de Nice Aéroport. Et près de Menton, une voiture en panne dans la sortie 59 sur la Vite en direction de l'Italie. Et un nouveau point complet dans même pas deux minutes.

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7: 19h16, nouvel aperçu de vos conditions de circulation dans la région Provence-Alpes-Côte d'Azur. De moins en moins de bouchons, mais vous êtes encore nombreux à rouler. Donc pensez à bien vous partager la route et les voies de circulation. Attention aussi à des piétons en danger repérés près de l'autoroute A8 au niveau de Nice Aéroport, l'échangeur 51. On rappelle également toujours quelques ralentissements entre le péage d'Antibes et Villeneuve-Loubet, direction Nice. Mais ça va vraiment en s'améliorant maintenant. Plus de gros retards prévus sur votre trajet. Et toujours un bouchon aussi à Aix-en-Provence, 5 à 10 minutes pour le traverser sur l'A8 direction Nice. C'est entre le Jas de Bouffan et Pont de l'Arc, ça va rouler mieux une fois que vous aurez passé le péage de la Barque. Dans ce secteur, pas d'incident et puis toujours des bouchons aussi pour aller vers Marseille depuis Aix.

Le petit pêcheur avec Manon Lisa. La suite du programme en musique avec Lynn Marlin, Matt Pokora et les Black Eyed Peas. Le retour à vos conditions de circulation, c'est prévu pour 19h30 et évidemment ce sera avant. En cas de nouvel événement, vous serez les premiers informés. Pour l'instant, ce n'est pas le cas. Ça roule mieux, ça se passe de mieux en mieux. Et on se retrouve donc à 19h30, juste après ça.

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0: Radio Vinci Autoroute avec les Black Eyed Peas et un nouveau point trafic comme tous les quarts d'heure.
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0: 19h passées de 32 minutes et une nouvelle information pour ceux qui nous écoutent sur la Côte d'Azur. Vous ne pouvez pas rentrer sur l'autoroute A8 en direction de Nice à Saint-Laurent-du-Var. L'entrée 49 est temporairement fermée en raison d'une voiture en panne arrêtée dans cette bretelle d'entrée qui, on le rappelle, est également la bretelle de sortie Nice-Ouest. Donc entrée 49 temporairement fermée. Justement, vous passez et vous privilégiez un passage plutôt par Nice Aéroport, Nice-Ouest, les secteurs pas loin de Saint-Laurent-du-Var. On rappelle aussi toujours des ralentissements dans la traversée d'Aix-en-Provence et près du péage d'Antibes, mais ça commence vraiment à aller mieux. Vous êtes simplement un peu plus nombreux et parfois ça roule moins vite que d'habitude, mais plus de retard à prévoir sur votre trajet. Et ça reste le même cas de figure pour aller vers Marseille en arrivant d'Aix, toujours 5 à 10 minutes de bouchon.
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0: Et tout de suite, votre rendez-vous de l'été, les danses de l'été. Ces tubes qui ont accompagné nos vacances et que nous sommes nombreux à connaître encore par cœur. Aujourd'hui, retour sur le Yakalelo.
7: À l'été 1998, difficile d'échapper à Yakalelo. Ce titre du groupe franco-algérien Nomaz s'impose alors comme l'un des plus gros succès de l'année, grimpant jusqu'à la deuxième place des ventes en France et décrochant un disque de diamant avec plus d'un million d'exemplaires écoulés. Le secret de sa réussite tient d'abord à son métissage musical. Les compositeurs Philippe Jacquot et Laurent Dafurio mélangent une base dance-pop très efficace, taillée pour les radios et les clubs, à des sonorités venues du Maghreb. Au cœur du morceau, un soupçon de rap et surtout la voix d'Ahmed Aminou Takjout, chanteur algérien et multi-instrumentiste qui apporte une couleur unique, grâce notamment à la gaïta, un instrument à vent traditionnel de la famille du hautbois, dont le timbre puissant ouvre le morceau et lui donne immédiatement son identité. Autre particularité, le mot Yakalelo ne signifie rien. Il a été choisi pour sa musicalité et son pouvoir d'évocation. Cette formule simple, facile à retenir et à chanter, contribue largement à l'universalité du titre qui dépasse les barrières de la langue. Signe que ce tube reste indémodable, le DJ et producteur lillois Verda vient d'en proposer sa version 2026 dans laquelle on retrouve la fameuse gaïta. Ajoutez-y des images de désert marocain, un parfum d'évasion et une diffusion massive sur les radios de l'époque et vous obtenez la bande-son parfaite des vacances de 1998, un de ces morceaux qui sentent le soleil, les longues routes d'été et les souvenirs qu'on n'oublie jamais.

0: C'était Zaccalello de Nomads, l'une de vos danses de l'été sur le 107.7. Rendez-vous à découvrir sur la route de vos vacances, mais aussi sur notre site et notre application. La suite avec Maeva et Big Flo et Oli, et le retour au trafic à 19h45.
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0: La route avec Maeva Supernova, de retour à vos côtés aussi dans moins de 2 minutes pour vous délivrer l'infotrafic en temps réel. Restez avec moi.
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0: L'infotrafic à 19h45 ce lundi soir dans la région commence d'abord par nous emmener dans le Var. Je vous rappelle que les incendies sont toujours d'actualité et que par conséquent sur l'Avit, les sorties Brignoles numéro 35 restent déconseillées dans les deux sens de circulation. L'idée c'est de faciliter le transit des pompiers et des secours. Et d'ailleurs les autorités vous demandent de éviter le secteur puisqu'il y a aussi d'autres nombreuses routes du réseau secondaire qui sont impactées et qui sont par conséquent fermées. On se retrouve aussi entre Aix-en-Provence et Marseille sur la 51, puis l'autoroute A7. On le rappelle, secteur géré par la direction des routes méditerranéennes. Toujours 5 à 10 minutes de bouchons après Septèmes-les-Vallons. Et sur la Côte d'Azur, plus de bouchons, mais une entrée fermée en raison d'une voiture en panne. Vous ne pouvez pas rejoindre la Bite et partir vers l'Italie par l'entrée Saint-Laurent-du-Var 49 qui est fermée. Voiture en panne, et donc il faut passer soit par Nice-Ouest ou alors Nice-Aéroport.

Radio Vinci Autoroute, belle soirée avec nous. Il est 19h50, pas de changement depuis le dernier point. Vous roulez bien, désormais plus de bouchons sur le réseau Vinci Autoroute dans la région. Une voiture en panne et une entrée fermée par conséquent. C'est l'entrée Saint-Laurent-du-Var qui est fermée en direction de l'Italie pour rejoindre l'autoroute A8. Quoi qu'il arrive, un nouveau copilote vous accompagnera à partir de 20h. Après les infos, mais aussi la musique d'ici là, Marguerite, Shakira, Rihanna et Misty Oldland.

0: Belle soirée, belles vacances avec nous sur Radio Vinci Autoroute. Changement de copilote juste après les infos. Il est déjà 20h.
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2: Bonsoir à tous. Du nouveau sur le front de l'incendie dans le Var, le préfet a fait un point ce soir. Il s'agit de la première journée durant laquelle il n'y a eu aucune évacuation ou confinement. C'est félicité Simon Babre. La commune de Corinth, qui a subi 3 assauts successifs du feu et dont 52% de la superficie

0: qui a brûlé a été la plus impactée. Elle sera particulièrement accompagnée pour la suite. Cette nuit, nous espérons que le combat de fourmis va pouvoir se poursuivre, a expliqué le préfet. 1500 pompiers vont rester sur place alors que le feu n'est toujours pas fixé. 12 départements du Sud-Ouest sont en vigilance orange aux orages. En ce début de soirée, Météo France anticipe une importante activité électrique, de fortes chutes de grêle, de fortes rafales de vent et de très fortes intensités de précipitations. Par ailleurs, 20 départements de la moitié Est restent également en vigilance orange canicule. Et dans ce contexte, l'Office français de la biodiversité alerte sur une sécheresse inédite en France, une situation historique et critique pour les petits cours d'eau français et sur une dégradation exceptionnelle de l'état des rivières à la fin juillet. 1373 cours d'eau surveillés par l'institution sont touchés par des ruptures d'écoulement ou des assecs. Il s'agit de la situation la plus critique jamais enregistrée à cette période de l'année. Intermarché a subi une cyberattaque ces derniers jours visant les fichiers clients associés à son service Drive. Près de 300 000 clients sont concernés par une fuite de données. Le groupe Mousquetaire assure qu'il n'y a pas eu d'accès aux données bancaires. Une plainte a été déposée. Le chef Jean Humbert, placé en garde à vue, ses avocates avaient déjà affirmé qu'il était entendu depuis ce matin par des enquêteurs. Il est visé par au moins 2 plaintes pour violence conjugale déposées par 2 de ses ex-compagnes, dont l'ancienne Miss France Alexandra Rosenfeld. L'ancien gagnant de Top Chef n'occupe plus ses fonctions de chef du restaurant étoilé Le Plaza Athénée en raison des accusations dont il fait l'objet. Et puis le sport, elle a signé cet après-midi la plus belle victoire de sa carrière. Partie seule à 88 km de l'arrivée, Sigrid Oxett a remporté héroïquement la 3e étape du Tour de France Femmes à Poligny. Elle s'empare du maillot jaune. Il est 20h02, c'est la fin de ce flash. Dans une heure, vous retrouverez la délicieuse Marine Gibert pour l'actualité. L'infotrafic revient dans un instant, juste après un point sur la météo.
1: Exactement, la météo, alors vous en avez parlé, hein, 12 départements placés en vigilance orange orage et 20 départements du sud-est qui restent placés en vigilance orange canicule. Et l'instabilité orageuse est de plus en plus présente avec des orages qui remontent depuis les Pyrénées en direction de l'ouest du massif central. Pour demain, mardi, en matinée, quelques résidus pluvieux orageux qui traînent sur la moitié est du pays. Un risque orageux plus notable est attendu temporairement le matin sur le Gard et les Bouches-du-Rhône. Et puis dans l'après-midi, l'instabilité se renforce et des averses orageuses parfois marquées se déclenchent sur l'Auvergne-Rhône-Alpes, l'intérieur du Languedoc et de la Provence-Alpes-Côte d'Azur. Des cellules orageuses peuvent déborder en plaine, en vallée du Rhône et vers les rivages méditerranéens. Les températures minimales sont encore douces, comprises entre 16 et 20 degrés, localement 21 à 23 sur le pourtour méditerranéen, voire 25-26 sur la Côte d'Azur. Et puis l'après-midi, de la vallée du Rhône à l'arrière-pays méditerranéen, il fera encore 32 à 34 degrés et en général, il fera 28 à 31. Des départements encore en alerte pour les feux de forêt. Ne jetez pas vos mégots par la fenêtre de votre véhicule, cela pourrait dévaster des hectares de végétation en seulement quelques minutes.
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1: 20h03, l'infotrafic sur un très large quart sud-est, avec évidemment l'information principale, c'est ce trafic qui tourne au ralenti du côté de Galargue-Morte. Vous roulez sur l'autoroute A9, vous êtes en direction d'Orange, après justement cette sortie 26, vous ne circulez que sur une voie, les conséquences d'un accident grave. C'est la voie de droite sur laquelle vous circulez. Les temps de parcours à l'arrière, ils sont assez anormaux, plus de 2 heures pour traverser la difficulté. Si vous le pouvez, et sortez avant. Vous avez 2 sorties qui sont conseillées. Galargue-Morte, c'est la 26, et vous avez aussi Lunel, qui est la 27. N'hésitez surtout pas à emprunter ces sorties, parce que le réseau secondaire, lui, par contre, il est fluide, donc vraiment, n'hésitez pas une seule seconde, prenez ces sorties 26 ou 27, et après vous cheminez via le réseau secondaire, vous allez voir si vous allez gagner du temps par rapport à ces plus de 2 heures que j'ai évoquées pour traverser la difficulté. C'est l'information principale à cette heure-ci. Il y en a d'autres, évidemment, à prendre en compte, notamment pour vous qui êtes dans les Bouches-du-Rhône sur la 50 en direction de Toulon. Vous avez passé Aubagne 35, c'est un camion en panne, voie de droite neutralisée, kilomètre 26. Du côté de Saint-Laurent-du-Var, il y a une voiture qui est en panne. Du côté de l'autoroute A8 en direction de l'Italie, après Saint-Laurent-du-Var, échangeur 49, une centaine de mètres après, et donc de surcroît, l'entrée 49 Saint-Laurent-du-Var est pour le moment momentanément interdite pour des raisons assez évidentes de sécurité. J'en ai parlé pendant la météo, un certain nombre de départements en vigilance orage, orange pour orage et également pour canicule. Restez bien branchés sur cette antenne pour avoir évidemment toutes les dernières infos, et n'oubliez pas de faire des pauses, bien évidemment.
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0: Lady Gaga sur le 107.7, trafic fortement perturbé pour vous qui circulez sur l'autoroute A9 en direction d'Orange après Galère-Gaigues-Mortes, échangeur 26. Un accident toujours en cours, un secteur sur lequel vous devrez circuler uniquement sur la voie de droite, les autres sont neutralisés, un accident grave en cours. Et donc forcément, des temps de parcours qui sont très longs derrière. Je vous donne évidemment quelques astuces pour contourner tout ça dans 3 minutes, à tout de suite.
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1: 20h15, l'infotrafic sur un très large quart sud-est. Je vais évidemment revenir sur l'info principale, c'est cet accident sur la 9 en direction d'Orange, après Galargue avec morte, échangeur 26. Avant cela, quelques infos à retenir avant d'arriver sur cet événement sur la 9, toujours en direction d'Orange. Une fois que vous avez passé Agde, échangeur 34, il y a un poids lourd qui est en panne sur la bande d'arrêt d'urgence, mais attention, il y a des bandes de roulement, peut-être a priori sur la voie de droite, donc restez vigilants. Allez, j'en viens évidemment tout naturellement à vous parler de cet accident grave qui a lieu depuis maintenant de longues heures. Vous ne circulez que sur la voie la plus à droite au niveau du kilomètre 64 et forcément des temps de parcours à l'arrière qui sont fortement perturbés. On parle à cette heure-ci d'environ 1h30. Alors ça pourrait peut-être évoluer parce que d'après les dernières infos qui me sont parvenues, la voie médiane va a priori vous être rendue dans les prochaines minutes. Si vous n'avez évidemment pas envie d'attendre, et ça, je peux le comprendre, vous avez deux sorties conseillées. Sortie Galargue-Aigues-Mortes, c'est la 26. Sortie Lunel, c'est la numéro 27. Et pourquoi je vous dis ça? Parce que, le réseau secondaire, lui, est tout à fait fluide. Donc, n'hésitez pas une seule seconde. Je vous ai parlé d'éventuellement que les partouilleurs allaient vous rendre la voie médiane. C'est pas pour tout de suite, hein. C'est dans quelques minutes. Et donc, forcément, ça va pas se refluidifier comme ça. Donc, au moins des temps de parcours qui vont toujours avoisiner l'heure de plus que votre trajet initial. Donc n'hésitez pas, sortie conseillée 26 et 27, hein, Galargue-Aigues-Mortes et Lunel. Allez, pour vous qui circulez toujours sur la 9 et toujours en direction d'Orange, après Nîmes, Est-Marguerite, c'est l'échangeur 24, il y a des débris, c'est confirmé sur voie de droite au kilomètre 35. Faites attention, il y a un patrouilleur évidemment qui va intervenir. Partout ailleurs, tout va bien. Heureusement, tout va bien. Attention tout de même aux grosses chaleurs, parce qu'il y a 20 départements du sud-est qui sont placés en vigilance orange canicule. Vous vous notez qu'il y a aussi 12 départements placés en vigilance orange orage. On reste évidemment attentif à ces données. Et puis en raison de l'incendie toujours actif dans le Var, je vous rappelle que la sortie Brignoles 35 de la 8 est déconseillée dans les deux sens afin de faciliter le transit des pompiers et des secours. Allez, vous savez tout, prochain point trafic à 20h30. Angèle, mais aussi Sam Brown pour les prochaines minutes. Bonne route.

Sam Brown, stop sur le 107.7, une évolution positive hein, du côté du Gard, puisque j'apprends que sur l'autoroute A9 en direction d'Orange, après Galar, Gueg, Morte, échangeur 26, ça y est, toutes les voies de circulation vous ont été rendues. C'est pour ça que je vais pas vous donner de temps de parcours hein, pour le moment, parce que la situation pourrait évoluer très très vite et plutôt favorablement. Alors un nouveau point bien complet dans 4 minutes, à tout de suite.

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3: 20h30, l'infotrafic sur un très large quart sud-est avec une amélioration positive hein, du côté du Gard pour vous qui roulez sur l'autoroute A9, vous êtes en direction d'Orange. Après Galard-Gueguemort, changeur 26, il y a eu un accident qui est venu très fortement perturber le trafic avec des voies de circulation neutralisées. Toutes les voies vous ont été rendues. Alors à l'arrière, ça bouchonne toujours, hein. On parle d'une heure pour traverser la difficulté, mais on va dire qu'avec toutes les voies qui vous ont été rendues, on imagine assez facilement que les temps de parcours redescendent. Vous avez toujours des sorties conseillées, hein. Vous avez toujours la sortie conseillée, la sortie de Galard-Gueguemort. C'est donc la numéro 26, elle est conseillée hein, pour les véhicules légers. Vous notez que le réseau secondaire est tout à fait fluide, hein. Donc c'est peut-être une bonne idée d'emprunter cette sortie. Ailleurs, vous notez que il y a toujours ces vigilances pour orages, 12 départements, et puis 20 qui restent, eux, en orange pour la vigilance canicule. Hein. Pensez évidemment à faire des pauses régulièrement. Puis attention, si vous êtes justement sous les orages, hein, pensez à vraiment lever le pied. Et puis je vous rappelle que du côté du Var, en raison de l'incendie toujours actif, hein, eh bien la sortie Brignoles 35 de la 8 est déconseillée dans les deux sens afin de faciliter le transit des pompiers et des secours. Absolument partout ailleurs, tout va pour le mieux. Rien d'autre à évoquer. Prochain point trafic à 20h45.
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3: Tout au long de l'été, le 107.7 s'occupe de vous, trouver des idées de lecture pour les vacances. Dans un instant, dans Marque Page, il sera question de 3 livres faciles à lire et dont il serait dommage de faire l'économie. Rendez-vous juste après Placebo.

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1: Un placebo sur le 107.7, c'est encore long, mais ça s'améliore sur l'autoroute A9 en direction d'Orange, après Lunel, échangeur 27. Toujours 6 km de bouchons, des temps de parcours qui maintenant avoisinent la demi-heure. On reste évidemment bien concentré sur ce qui se passe devant soi, mais je suis persuadé que ça va s'arranger dans les toutes prochaines minutes. Et c'est l'heure de notre rendez-vous marque-page consacré aux livres. Si vous faites une halte en librairie pendant vos vacances, voici trois idées de lecture à la sélection de Francine Thomas.
2: À chaque rentrée littéraire, sa révélation. En attendant celle des prochaines semaines, il est bon de remettre en lumière une jeune autrice révélée à l'automne dernier. Avec La Bonne Mère, Mathilda Di Matteo signe un premier roman impertinent, drôle et touchant, dont le personnage principal est une mère de famille marseillaise, une véritable cagole dont il n'est jamais question ici de se moquer. Avec Véro, Mathilda Di Matteo dresse au contraire le portrait d'une cagole flamboyante.
3: Je trouve ça triste en fait que la cagole existe toujours uniquement pour son apparence, parce que c'est à la fois la féminité exubérante, débordante, c'est aussi une féminité qui emprunte au code de la masculinité, parce que parle fort, prend beaucoup de place dans l'espace public, et c'est une féminité populaire. Et elle existe rarement en tant que personne, c'est une icône sans intériorité. Alors avec Véro, j'ai essayé de lui donner toute une voix intérieure, hein, une sorte de monologue hyper percutant, drôle. Et je pense que c'est difficile de se moquer d'un personnage qu'on aime autant.
2: Le livre suivant ne passe pas par Marseille, mais nous emmène dans de nombreuses régions. Après une fausse couche, Marie s'enfonce dans une tristesse sans fond. Pour la sortir de ses pensées mélancoliques, son compagnon Orso improvise un road trip ponctué par les visites de musées les plus insolites les uns que les autres.
4: Voyage, voyage.
2: Ce livre, dont le titre, et vous l'aurez peut-être compris, Voyage, Voyage, est une ode au chemin de traverse, à l'improvisation, aux haltes non instagrammables, dont se dégage une poésie du quotidien et une fantaisie réjouissante. Victor Pouchet nous amuse et nous émeut et signe un livre d'une tendresse infinie. Enfin, ne ratez pas le dernier roman photo des éditions du Seuil, concocté cette fois par Audrey Dana. Love Dating, sous-titré ce très court moment d'espoir, met en scène des rencontres amoureuses tirées d'histoires vraies. Il s'agit, dit Audrey Dana, d'une célébration du ridicule, un musée de nos désastres, un rite de purification par le rire, aux côtés notamment de Franck Dubosc, Alex Vizorek, Marina Hens ou encore Maurice Barthélémy. On résume, voici trois lectures que vous ne regretterez pas. La Bonne Mère de Mathilda Di Matteo chez l'Iconoclaste. Voyage, voyage de Victor Pouchet chez Gallimard. Love Dating d'Audrey Dana au Seuil.
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0: Amuse sur le 107.7, le trafic qui revient à la normale. Je vous dis tout dans une minute.
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0: 20h46, l'info trafic et tout ce que vous devez retenir sur un très large écart sud-est déjà, c'est la quasi-totalité du retour à la normale du côté du Gard. Vous roulez sur la 9 en direction d'Orange, après Galargue, Aigues-Mortes, échangeur 26, plus que 5 minutes pour traverser maintenant ce qui est qualifié de ralentissement et plus de bouchons. Donc vraiment, ça s'arrange dans ce secteur. Si vous circulez du côté de l'ouest lyonnais, pour vous qui roulez sur l'autoroute A89, vous êtes en direction de Bordeaux. Après Thiérès-Lamonnerie, changeur 30, je vous signale un véhicule qui est en panne, un poids lourd en panne au kilomètre 430 sur la bande d'arrêt d'urgence. Des travaux qui se sont mis en place, notamment dans les Alpes de Haute-Provence. C'est la 51 qui est fermée en direction de Gap, entre Sisteron, Vallée du Jabron, 22 et la Saulce. Vous devez sortir à Sisteron, Vallée du Jabron, et puis emprunter le réseau secondaire. Je vous rappelle également que du côté du Var, il y a toujours cet incendie très actif dans ce département, et donc la sortie Brignoles 35 de la Bitte est déconseillée dans les deux sens afin de faciliter le transit des pompiers et des secours. Vous savez tout à cette heure-ci. Prochain point trafic à 21h02, 21h03 après la météo et les infos. Pascal Obispo et Icar, mais aussi Tina Turner pour les prochains kilomètres. Bonne route.

Tina Turner sur le 107.7. Et tout va bien cette heure-ci sur un très large quart sud-est. Ça y est, le trafic a récupéré la totale. Sur le 107.7. Et tout va bien cette heure-ci sur un très large quart sud-est. Ça y est, le trafic a récupéré la totalité de sa

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Nous en sommes, depuis le début de cette année, à 26. Et ce sont des fourgons accidentés, 15 au total, qui sont exposés non loin de Lyon, au niveau d'un péage de la 7, le péage de Vienne. Respectez bien le corridor de sécurité, on ne le répétera jamais assez. Allez, Sam Smith pour refermer cette heure. Bonne route.

0: Sam Smith, tout en douceur pour refermer cette heure. Restez bien à l'écoute, on reparle du trafic juste après la météo. Avancez les infos, il est 21h.
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2: Bonsoir à toutes et à tous. La vigilance reste de mise dans le Var, car même si la situation est stabilisée, le feu hors norme qui ravage la montagne du Gros Bessillon n'est toujours pas fixé. Environ 1850 hectares ont été parcourus en 4 jours suite à une reprise de l'incendie. La commune de Corins, qui a subi 3 assauts successifs des flammes et dont 52% de la superficie a brûlé, a été de loin la plus impactée. 1500 pompiers vont encore rester sur place dans le département. En Gironde, le méga-feu est là fixé. Pour le coup, les habitants ont pu aujourd'hui retrouver leur logement, mais une autre bataille commence. Entre 4 et 5 millions de tonnes de pins calcinés devront être abattus et évacués dans les prochains mois pour sécuriser le massif. Objectif, limiter les risques de prolifération du scolyte sténographe, un insecte capable de détruire les arbres fragilisés. 12 départements du sud-ouest du pays sont en vigilance orange aux orages en cette fin d'après-midi. Météo France anticipe une importante activité électrique

0: électriques et des chutes de grêle ainsi que des fortes rafales de vent. Par ailleurs, 20 départements de la moitié est restent également en vigilance orange canicule. Plusieurs tags à caractère néo-nazi, fasciste et antisémite ont été découverts ce matin dans la Sarthe. À plusieurs endroits de la ville de La Flèche, des croix gammées et des croix celtiques se trouvaient par exemple sur la façade de l'hôtel de ville. Le maire Rassemblement National de la commune, élu en mars dernier, dénonce une atteinte grave aux valeurs de la République et à la dignité humaine. Le chef Jean Humbert placé en garde à vue, ses avocates avaient déjà affirmé qu'il était entendu depuis ce matin par des enquêteurs. Il est visé par au moins 2 plaintes pour violence conjugale déposées par 2 de ses ex-compagnes, dont l'ancienne Miss France Alexandra Rosenfeld. L'ancien gagnant de Top Chef n'occupe plus ses fonctions de chef du restaurant étoilé Le Plaza Athénée en raison des accusations dont il fait l'objet. Et puis en cyclisme, elle est partie seule à 88 km de l'arrivée. La Norvégienne Sigrid Aukset a remporté la 3e étape du Tour de France Femmes aujourd'hui à Poligny. Elle s'empare donc du maillot jaune. Demain, les coureuses s'élanceront pour un contre-la-montre de 21 km en Bourgogne entre Gevrey-Chambertin et Dijon. 21h passée de 2 minutes, c'est la fin de ce flash. Excellente soirée à l'écoute du 107.7. Dans un instant, le retour au trafic, ce sera juste après la météo.
1: Exactement. Alors déjà, 12 départements placés en vigilance orange orage et 20 départements du sud-est restés en vigilance orange canicule. Une instabilité orageuse qui est de plus en plus présente avec des orages qui remontent depuis les Pyrénées en direction de l'ouest du massif central. Pour demain mardi, en matinée, quelques résidus pluvieux orageux traînent sur la moitié est du pays. Un risque orageux plus notable est attendu temporairement le matin sur le Gard et les Bouches-du-Rhône. Dans l'après-midi, l'instabilité se renforce et des averses orageuses parfois marquées se déclenchent sur l'Auvergne-Rhône-Alpes, l'intérieur du Languedoc et de la Provence-Alpes-Côte d'Azur. Des cellules orageuses peuvent déborder en plaine, en vallée du Rhône et vers les rivages méditerranéens. Les températures minimales sont encore douces, comprises entre 16 et 20 degrés, localement 21 à 23 sur le pourtour méditerranéen, voire 25-26 sur la côte d'Azur. L'après-midi, de la vallée du Rhône à l'arrière-pays méditerranéen, il fera encore 32 à 34 degrés, sinon ce sera en général 28 à 31. Les départements encore en alerte pour les feux de forêt, ne jetez pas vos mégots par la fenêtre de votre véhicule, cela pourrait dévaster des hectares de végétation en seulement quelques minutes. Et d'ailleurs, on va écouter un message en anglais.
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1: 21h03, l'infotrafic en détail, ça se passe très très bien à cette heure-ci, il n'y a pas de grosses difficultés, voire pas du tout, un trafic bien bien fluide. Je vais surtout essentiellement vous parler de zones de travaux, notamment dans les Alpes de Haute-Provence, c'est l'A51 qui est fermée en direction de Gap entre Sisteron, Vallée du Jabron 22 et la Saulce. Vous sortez donc à Sisteron, Vallée du Jabron, changeant 22, donc puis vous prenez le réseau secondaire, et puis l'A51 est aussi fermée en direction d'Aix-en-Provence entre Sisteron Nord 23 et Aubignos 21, vous sortez à Sisteron Nord et vous prenez le réseau secondaire pour prendre l'autoroute A51 à Aubignos, qui est numéro 21. Allez, voilà donc pour cette zone de travaux. Pour le reste, eh bien écoutez, ce sera tout simplement une recommandation et ça vous concerne du côté du Var, puisqu'en raison de l'incendie toujours actif, bien c'est la sortie Brignoles 35 de la 8 qui est déconseillée dans les deux sens, afin de faciliter le transit des pompiers et des secours. Et puis tiens, un point trafic pas totalement terminé, puisque sur la 8, en direction d'Aix et de Marseille, dans la sortie 40, sortie Mandelieu, a priori, il y aurait une voiture en panne, c'est ce qui est signalé. Vous savez tout, à cette heure-ci, le prochain point trafic est à 21h15.
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Aline, sur le 107.7, tout va pour le mieux à cette heure-ci. Pas de difficultés au niveau du trafic, ça circule tout à fait normalement. On tentera de vérifier ça très vite dans le prochain point trafic. Patrice Ruchen pour nous y emmener. À tout de suite.

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1: 21h15, tout va bien à cette heure-ci, hein, pas de grosses difficultés. Je vous rappelle cette information très récente sur l'A7 en direction de Marseille après le péage de Lançon. 8 km après ce péage, il y a une voiture qui est en panne, non loin des voies de circulation, kilomètre 247. Absolument partout ailleurs, ça circule tout à fait normalement. Je vous rappelle ces travaux dans les Alpes d'Haute-Provence. La 51 est fermée en direction de Gap entre Sisteron, Vallée du Jabron 22 et la Saulce. Vous sortez à Sisteron, Vallée du Jabron, puis vous prenez le réseau secondaire. Et la 51 qui est aussi fermé en direction d'Aix-en-Provence entre Sisteron Nord 23 et Aubignosc 21. Vous devez sortir à Sisteron Nord et puis emprunter le réseau secondaire. Dans le Var, je vous rappelle que en raison de l'incendie toujours actif, la sortie Brignoles 35 de la 8 est déconseillée dans les deux sens de circulation afin de faciliter le transit des pompiers et des secours. Et puis évidemment, un petit point sur la météo avec 20 départements du sud-est qui sont en vigilance orange canicule. Faites bien des pauses régulièrement pour bien vous hydraté. Du jazz à la Méditerranée, à Saint-Jean-Cap-Ferrat, l'arrivée du Tour de France Femmes Nice à Nice et une nuit des étoiles à Sanary-sur-Mer. De belles idées de sortie qui vous attendent ces prochains jours en Provence-Alpes-Côte d'Azur. Suivez le guide dans un instant après Zaoui et Stéphane.

0: Zaoui et Stéphane sur le 107.7. Tout va pour le mieux à cette heure-ci. Dans votre guide de vacances sur le 107.7, au menu jazz, vélo et étoiles filantes. Trois idées de sortie à découvrir en région Sud-Provence, Alpes, Côte d'Azur. En commençant par nous rendre du côté de Saint-Jean-Cap-Ferrat avec vous, Raphaël Vallée.
1: Ce festival Saint-Jazz-Cap-Ferrat célèbre sa 14e édition à Saint-Jean-Cap-Ferrat. Depuis plus de 10 ans, ce festival est devenu un incontournable de l'été. On y attend Abraham Réunion, Alfredo Rodriguez ou encore André Manoukian, mais pas seulement. Vous allez vivre un moment suspendu dans le cadre exceptionnel du Jardin de la Paix. Renaud Di Matteo, programmateur du festival, nous en parle.
2: C'est une chance absolue d'avoir cet endroit-là, parce que c'est une petite pinède qui donne sur la mer avec le lever de lune derrière, le coucher de soleil un peu plus tôt. C'est absolument magnifique. C'est vraiment une petite jauge de 350 places. Donc le rapport à l'artiste, ben il est vraiment très près de proximité absolue. Et c'est une chance de c'est vraiment, comme vous le disiez, un moment suspendu dans l'été avec les rythmes qu'on a envie de défendre. En fait, c'est un rendez-vous incontournable. Ça réunit des artistes de renommée internationale, des talents émergents. Ce sont des légendes qu'on va avoir sur scène dans un endroit maintenant qui est prestigieux, parce que vraiment on vise l'excellence et on a envie de que tout le monde puisse enfin passer un moment d'exception.
1: Programmation sur l'Instagram de Saint-Jazz-Cap-Ferrat et pour y aller, sortie numéro 50 ou numéro 58 de l'autoroute A8. Autre rendez-vous ce week-end, le Tour de France Femmes 2026. Nice accueille le départ de la dernière étape le 9 août pour une boucle de 99 km autour de la capitale azuréenne, une grande fête populaire en perspective. Enfin, cap sur Sénarie-sur-Mer pour la nuit des étoiles. L'Astroclub Orion propose une soirée d'observation du ciel et des étoiles filantes, ouverte à tous. Très belle sortie!
0: Et merci Raphaël. Et dans le prochain quart d'heure, ne manquez pas la deuxième partie de votre guide de vacances. Tiens, toute nouvelle info qui me parvient, qui vous concerne sur la 9, entre Béziers-Ouest 36 et Narbonne-Est 37, un piéton signalé, alors a priori signalé du côté de l'aire de l'Espignan. Donc vous restez évidemment bien vigilant dans ce secteur. On en reparlera dans le prochain point trafic. Marshmallow et Bastille, mais aussi Sienna Spiro pour nous emmener à ce nouvel aperçu de vos conditions de circulation. À tout de suite.

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1: Quasiment 21h30, à une poignée de secondes près. Tout va bien à cette heure-ci, hein, sur un très large quart sud-est, il n'y a vraiment pas de difficultés, circulation qui s'écoule tout à fait normalement. Et je vous rappelle qu'il y a un certain nombre de départements, 12 au total, hein, placés en vigilance orange orage, et puis ce sera 20 départements du sud-est, hein, en vigilance orange pour canicule. Allez, des travaux à évoquer du côté des Alpes d'Haute-Provence, c'est l'A51 qui ferme en direction de Gap entre Sisteron, Vallée du Jabron, 22 et la Saulce. Vous devez sortir à Sisteron, Vallée du Jabron et prendre le réseau secondaire. La 51 est aussi fermée en direction d'Aix-en-Provence, entre Sisteron-Nord 23 et Aubignosque 21. Eh bien, vous devez sortir à Sisteron-Nord et emprunter le réseau secondaire. Voilà pour ces travaux. Il y en a d'autres aussi, tiens, du côté de Lyon, à l'ouest de Lyon. C'est la 47 qui est fermée en direction de Lyon, entre Lorette numéro 12 et la Madeleine numéro 11. Et puis, je vous rappelle que dans le Var, hein, c'est en raison de l'incendie, toujours actif, que la sortie Brignoles 35 de la 8 est déconseillée dans les deux sens de circulation, afin de faciliter le transit des pompiers et des secours. Vous savez tout. Prochain point trafic, 21h45.
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1: Deuxième partie de votre guide de vacances dans un instant avec un événement majeur de votre été dans le sud. Les plages électroniques de Cannes, des concerts de 14h à 5h du matin et cette année beaucoup de surprises et de nouveautés. On vous propose aussi un festival entre musique du monde et art de rue à Grimaud et un spectacle lumineux dans le ciel de Cavalaire. Restez avec nous pour en savoir plus juste après les Killers.

0: The Killers sur le 107.7. Allez, tout va bien cette heure-ci, pas de grosses difficultés. On fera nous un point dans les prochaines minutes. Le rendez-vous incontournable du mois d'août sur la Côte d'Azur, ce sont les plages électroniques. Et cette année, pour son 20e anniversaire et pour régaler le public, le festival voit les choses en grand. Aurélie Mignonne.
1: Cette année, plus qu'un festival, les plages électroniques, c'est une expérience. Un anniversaire, ça se fête. Désormais 10 scènes, un site agrandi, une programmation pointue avec DJ Snake, Vladimir Cauchemar, Martin Garrix, PLK ou encore Moziman, des surprises et même, à l'image des plus grands festivals aux États-Unis, une fête foraine. Allegra Trichard est directrice des plages électroniques de Cannes.
2: Ouais, tout à fait. Les gens viennent à partir de 14h et ils restent quasiment jusqu'à 5h du matin. Et le principe de l'expérience festival, c'est de pas simplement se mettre devant son artiste préféré, même si c'est génial, mais c'est aussi découvrir d'autres scènes, se balader et vivre plein d'expériences. Et du coup, c'est pour ça qu'on a rajouté ces 6 750 m² exactement pour proposer une fête foraine, pour proposer aussi des zones d'ombre géantes avec des brumisateurs, pour proposer des jeux, des animations, des karaokés grandeur nature, enfin toute une offre annexe qui vient s'ajouter à l'expérience simple de concert.
1: Toutes les infos sont sur plage-electronique.com et les 7, 8, 9 août prochains pour rejoindre les plages électroniques, c'est la sortie 42 de l'autoroute A8 que vous emprunterez. Autre festival, lui, dans le Var, dédié aux musiques du monde et aux arts de la rue, ce sont les Grimaldines de Grimaud. Concert le mardi soir au château jusqu'au 11 août avec Célassou, Cœur de Pirate ou encore IOM. Un double enchantement avec des spectacles à ciel ouvert à chaque coin de rue, les pavés qui vibre au rythme de la musique, les places s'animent et le village médiéval devient une grande fête. Pour finir, concert jazz et spectacle de drone à Cavalaire, du silence à la lumière ou quand le monde moderne se souvient, notamment du débarquement en Provence et de la libération en août 44, devoir de mémoire et ode à la liberté dès ce dimanche, première des soirées proposée jusqu'au 13 août. Alors bel été et bonnes vacances!
0: Merci Aurélie. Tiens, pendant ce reportage, deux nouvelles infos qui me sont parvenues. Tout d'abord, dans les Bouches-du-Rhône, pour vous qui voulez rejoindre la 8 en direction d'Accès de Marseille par l'entrée 32, c'est l'entrée Fuveau, il pourrait y avoir un camion en panne, c'est ce qui est signalé. Donc prudence au moment d'aborder cette entrée. Et puis pour vous qui circulez sur l'autoroute A72, vous êtes en direction de Clermont-Ferrand et de Lyon. Après Montbrison, échangeur numéro 7, là par contre c'est bien confirmé, un camion est bien en panne, voie de droite neutralisée, kilomètre 103. On en reparlera dans le prochain point trafic. Enfin, rassurez-vous, hein, ça se passe quand même très très bien à cette heure-ci. Ce sera juste après Parcells, mais aussi David Hallyday.

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1: Et tout va bien à cette heure-ci. On va évidemment faire un point bien complet, bien détaillé, avec tout de suite, eh bien, un nouveau point trafic. Pour tout vous dire, il y a eu un tout petit bug, mais évidemment, on fait un point trafic maintenant.
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1: Voilà, suffisait de demander le jingle. Allez, tout va bien à cette heure-ci, pas de grosses difficultés. Vraiment, tout va bien, tous les voyants sont au vert, avec juste le camion qui est en panne, et je vous le rappelle, au nord de Saint-Etienne, sur la 72, en direction de Clermont-Ferrand et de Lyon, après Montbrison, échangeur numéro 7. Et donc, la voie de droite est neutralisée au kilomètre 103. Absolument partout ailleurs. Tout va pour le mieux. Rien à évoquer, si ce n'est évidemment toujours des températures excessives, hein, qui ont bien du mal à redescendre, hein, de température nocturne qui sont toujours bien hautes, 20 départements du sud-est hein, qui restent placés en vigilance orange canicule. Faites des pauses régulièrement hein, pour bien vous hydrater. Et puis des travaux à évoquer, notamment dans les Alpes de Haute-Provence. La 51 est fermée en direction de Gap, entre Sisteron, Vallée du Jabron, 22 et la Saulce. Vous devez sortir à Sisteron, Vallée du Jabron et emprunter le réseau secondaire. Et la 51 qui est aussi fermée en direction d'Aix-en-Provence, entre Sisteron Nord 23 et Aubignosc 21. Vous devez sortir à Sisteron Nord et emprunter le réseau secondaire. Vous savez déjà tout à cette heure. S'il n'y a plus rien d'autre à évoquer, le prochain point trafic, 22h02, 22h03, après la météo et les infos. Et d'ici là, retour immédiat de la musique, notamment avec Espen Linn. Bonne route.

Gorilla sur le 107.7. Deux nouvelles infos qui me parviennent. Vous roulez sur la 7, vous êtes en direction de Lyon. Après Orange Nord Piolenc, échangeur numéro 20, il y a a priori un poids lourd qui était en panne. J'apprends que le poids lourd est reparti. C'était du côté de Mornin-les-Adrets, sur l'aire de Mornin-les-Adrets. Donc ne faites pas attention à cette information. Elle s'est terminée rapidement. En revanche, information signalée sur l'autoroute A9, pour vous qui êtes tout proche du boulot, échangeur 43, le point de repère, c'est le kilomètre 276 et ses environs. Un piéton signalé non loin des voies de circulation. On reste évidemment vigilant dans les deux sens. Allez, on fera un nouveau point dans les prochaines minutes, mais on termine d'abord cette heure avec Sia, mais aussi Buzzy P.

0: Buzz EP, Track of Time, sur le 107.7 pour clôturer cette heure. Restez à l'écoute, on reparle du trafic juste après la météo. Avancez les infos. Il est 22h.
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2: Bonsoir à toutes et à tous. Une journée sans évacuation ou confinement. Le préfet du Var s'est félicité de l'évolution de la situation après 14 jours de lutte contre les flammes. 1500 pompiers restent mobilisés sur le terrain car le feu hors norme n'est pas encore fixé. Par ailleurs, la météo reste défavorable. 12 départements du sud-ouest et du massif central sont actuellement en vigilance orange pour risque d'orage. Incendie toujours, mais en Île-de-France, la région a annoncé son intention de se constituer partie civile après les feux qui ont ravagé 2000 hectares du massif forestier de Fontainebleau au mois de juillet. L'objectif est notamment la réparation intégrale du préjudice écologique par ceux dont la responsabilité sera établie par la justice, explique le cabinet de Valérie Pécresse. Le feu serait parti de travaux de réparation d'une glissière de l'autoroute A6. Téhéran dément, mais Donald Trump persiste. Des pourparlers seraient en cours selon le président américain. Une dernière chance pour l'Iran, selon le locataire de la Maison Blanche. D'après ce dernier, ces discussions porteraient sur une réouverture possible, selon lui, dès demain, du détroit d'Hormuz. À Cuba, après une journée sans électricité, la sixième depuis le début de l'année dans l'île, le courant se rétablit petit à petit, d'après les autorités. Cuba subit régulièrement des coupures de courant totales ou partielles en raison de l'infrastructure obsolète et de la pénurie de carburant, laquelle s'est aggravée depuis janvier et le blocus pétrolier imposé par les États-Unis. Le maillot jaune change d'épaule après avoir été deux étapes durant sur celle de Lorena Vibes. L'étape du jour du Tour de France féminin a été remportée par la Norvégienne

0: Grid Auxet après 88 km d'échappée en solitaire. Au programme demain, un contre-la-montre de 21 km entre Gevrey-Chambertin et Dijon. Et en cyclisme, toujours Tadej Pogacar a annoncé qu'il participera bien au Tour d'Espagne après 7 ans d'absence. Le vainqueur de la Grande Boucle prendra le départ le 22 août prochain à Monaco, ville de résidence du Slovène de 27 ans. Il est 22h passé de tout juste 2 minutes. Excellente soirée à l'écoute du 107.7. Dans un instant, le retour à vos conditions de circulation. Ce sera juste après la météo.
1: Exactement. Et bien, pour l'heure, c'est 12 départements en vigilance orange, orage, et 20 du sud-est qui restent placés en vigilance orange, canicule. 20 départements du sud-est. Instabilité orageuse de plus en plus présente avec des orages qui remontent depuis les Pyrénées en direction de l'ouest du massif central. Pour demain, mardi, en matinée, quelques résidus pluvieux orageux qui traînent sur la moitié est du pays. Un risque orageux plus notable est attendu temporairement le matin sur le Gard et les Bouches-du-Rhône. Dans l'après-midi, l'instabilité se renforce et des averses orageuses parfois marquées se déclenchent sur l'Auvergne-Rhône-Alpes, l'intérieur du Languedoc et de la Provence-Alpes-Côte d'Azur. Des cellules orageuses qui peuvent déborder en pleine en vallée du Rhône et vers les rivages méditerranéens. Des températures minimales encore douces, comprises entre 16 et 20 degrés, localement 21-23 sur le pourtour méditerranéen, voire 25-26 sur la Côte d'Azur. Puis l'après-midi, de la vallée du Rhône à l'arrière-pays méditerranéen, il fera encore 32 à 34 degrés, sinon en général, ça sera entre 28 et 31. Des départements encore en alerte maximale pour les feux de forêt. Ne jetez pas vos mégots par la fenêtre de votre véhicule, cela pourrait dévaster des hectares de végétation en seulement quelques minutes. Et c'est d'ailleurs un message qu'on va entendre en anglais.
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1: 22h03, tout va bien cette heure-ci, pas de grosses difficultés. Je vous rappelle juste un piéton signalé sur l'autoroute A9 aux environs du kilomètre 276. C'est environ 5 km du Boulouche, en jour 43. On reste vigilant dans les deux sens de circulation. Et puis qu'au nord de Saint-Étienne, sur la 72, en direction de Clermont-Ferrand et Lyon, après Montbrison, échangeur numéro 7, il y a un camion en panne, voie de droite neutralisée au kilomètre 103. Des travaux qui sont en train de se mettre en place du côté de Toulon, mais je vous en reparlerai un petit peu plus tard. En revanche, ceux qui sont bien en place, c'est dans les Alpes de Haute-Provence. C'est la 51 qui est fermée en direction de Gap entre Sisteron, Vallée du Jabron 22 et la Saulce. Vous devez sortir à Sisteron, Vallée du Jabron et prendre le réseau secondaire. La 51 est également fermée en direction d'Aix-en-Provence entre Sisteron Nord 23 et Aubignosc 21. Vous devez sortir à Sisteron Nord et puis emprunter le réseau secondaire. Voilà donc pour les infos à prendre en compte à cette heure-ci. Tiens, toute nouvelle info, je la développe immédiatement sur la 9 en direction d'Orange après la bifurcation A9 à 709 Est. Sur la 9, le point de repère, c'est le kilomètre 82. Des obstacles confirmés, des bandes de roulement, un gros morceau de pneus de poids lourd, on reste attentif, et un patrouilleur qui va intervenir. Vous savez tout.
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Georges Smith sur le 107.7, nouvelle info qui me parvient pour vous qui voulez rejoindre la 9 en direction d'Orange par l'entrée 43, le Bouloul. Il y a une voiture qui est signalée en panne dans cette entrée. Alors prudence au moment de l'aborder, c'est très calme au niveau du trafic sur un très large du quart sud-est. Quelques infos à évoquer, des travaux également, tout ça dans 4 minutes. Sissi Peniston et le point trafic dans la foulée, à tout de suite.

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1: À 2h16, l'infotrafic sur un très large quart sud-est. Globalement, ça se passe bien à cette heure-ci. Je vous rappelle qu'il y a tout de même 20 départements du sud-est qui sont placés en vigilance orange canicule. 12 de la même couleur, mais cette fois-ci pour une vigilance orange orage entre les Pyrénées et l'ouest du massif central. Allez, piéton du côté du boulot, c'est confirmé sur l'autoroute A9, kilomètre 276, 5 km avant d'arriver justement à cet échangeur 43. On reste bien vigilant dans les deux sens, parce que c'est confirmé, un piéton non loin des voies de circulation. Pour vous qui circulez sur l'autoroute A9, vous êtes en direction d'Orange, après le péage du Pertus, il y a une voiture qui est en panne, c'est confirmé aussi, donc prudence au moment de repartir de ce péage. Et puis il y a un véhicule en difficulté, un camion, du côté du nord de Saint-Étienne, sur la 72, en direction de Clermont-Ferrand et Lyon, après Montbrison, échangeur 7, voie de droite neutralisée au kilomètre 103. Pour le reste des infos, ce sera des travaux notamment dans les Alpes de Provence, la 51 qui est fermée en direction de Gap, entre Sisteron, Vallée du Jabron, 22 et la Saulce, mais la 51 qui est aussi fermée en direction d'Aix-en-Provence, entre Sisteron Nord 23 et Aubignasque numéro 21, à l'ouest de Lyon, la 47 qui est fermée en direction de Lyon, entre Lorette numéro 12 et la Madeleine numéro 11. Voilà donc pour ce point trafic, et puis je rajouterai aussi du côté du Var, hein, que là sur la 50, c'est le tunnel de Toulon qui est fermé dans les deux sens. Voilà, ce point trafic bien complet, bien détaillé. Le prochain, ce sera 22h30. Et nous irons dans les prochaines minutes sur la piste de danse d'une célèbre boîte de nuit parisienne. On vous raconte cet été sur le 107.7 l'histoire des discothèques de légende dans notre saga. Ce soir, on danse. Elle fera étape dans un instant au bus Palladium. Rendez-vous juste après Lenny Kravitz.

priorité à l'infotrafic pour vous qui roulez sur la 8 en direction d'Axe de Marseille. Après Nice Nord, échangeur 54, une voiture en panne sur la voie de droite, celle-ci neutralisée, kilomètre 192.

0: Lenny Kravitz, tout va bien sur un très large quart sud-est à cette heure-ci.
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0: Ah oui, cet été sur le 107.7, on remonte le temps, on explore l'histoire des plus grandes discothèques de France. Notre dance floor du jour est parisien et sa légende vous est contée par Francine Thomas.
2: À l'adresse que l'on évoque aujourd'hui, on fait la fête depuis plus d'un siècle. Au 6 rue Pierre Fontaine à Paris, près de Pigalle, il y a eu un dancing, un club de jazz, puis en 1965, une enseigne devenue mythique a été inaugurée, le Bus Palladium. Ce club, né sous l'impulsion de James Arch, à l'origine, il propose un service de bus aux jeunes de banlieue pour qu'ils puissent sortir à Paris. Et il finit par créer sa propre discothèque, baptisée Bus, rapport à sa première activité, et Palladium, en référence à une célèbre boîte de New York. Et directement, Serge Gainsbourg y élit domicile. Sa chanson « Qui est in, qui est out » y fait référence.
3: C'est au bus, Palladium, ça s'écoute.
2: Et parmi les gens très in qui fréquentent les lieux, il y a aussi Salvatore Dali.
4: Je suis fou !
2: Qui, entre autres folies, y organise un banquet à l'eau plate. Et l'un des tout premiers DJ du bus Palladium n'est autre que...
5: C'est fini.
2: Eh oui, Hervé Villard. Mais trop de buzz, tue le buzz, le club irrite le voisinage et il doit fermer ses portes dès 1966 pour cause de tapage nocturne. Le bus Palladium finit par ouvrir 7 ans plus tard, en 1973, grâce cette fois au journaliste et animateur Sam Bernett. Il va en faire une boîte de nuit à l'ambiance très rock. En 1977, 4 jeunes musiciens viennent y enregistrer la maquette de leur premier album. Téléphone est né. Jean-Louis Aubert, Louis Bertignac et Richard Kolinka y reviennent en 2013 pour un concert surprise. En 1981, le prix musical Le Bus d'Acier y est créé pour récompenser les révélations rock. Alain Bachung en est le premier lauréat. Il y aura également Indochine, Étienne Daou, encore Berrurier Noir. Le bus Palladium devient au fil des années un tremplin incontournable. Tellement incontournable qu'il inspire des artistes. Le duo Brigitte en a fait le cadre d'une chanson.
6: Je t'emmène au Palladium.
2: Christopher Thompson appelle son film sorti en 2010 Bus Palladium. Le club finit tout de même par fermer ses portes en 2022 pour d'énormes travaux. Mais le Bus Palladium est un phénix qui vient de rouvrir. S'il est surtout aujourd'hui un hôtel de luxe et un restaurant, une boîte de nuit y existe encore au sous-sol. Et il ne lui reste plus qu'à écrire une nouvelle page de sa légende.
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4: 22h32, l'infotrafic sur un très large quart sud-est, ça se passe bien cette

0: Merci. Quelques infos et travaux à vous communiquer tout de même. Pour vous qui roulez sur l'A9, vous êtes dans le secteur du Boulou. Le Boulou, c'est l'échangeur 43. Le point précis, c'est le kilomètre 276. Il y a un patrouilleur en intervention car il y a un piéton non loin des voies de circulation. Écartez-vous bien quand vous allez voir, évidemment, le véhicule du patrouilleur. Si vous circulez au nord de Saint-Etienne sur la 72, vous êtes en direction de Clermont-Ferrand et de Lyon. Après Montbrison, échangeur 7, il y a un camion en panne, voie de droite neutralisée au kilomètre 103. Enfin, du côté de Nice, un événement qui devrait toucher à sa fin sur la 8 en direction d'Accès de Marseille. Après Nice Nord, échangeur 54, une voiture était en panne, voie de droite toujours neutralisée, mais voiture dépannée au kilomètre 192. Écartez-vous bien. Allez, des travaux à Toulon, c'est le tunnel qui est fermé dans les deux sens. Enfin, dans les Alpes de Haute-Provence, la 51 est fermée en direction de Gap entre Sisteron, Vallée du Jabron 22 et la Saulce. Vous devez sortir à Sisteron, Vallée du Jabron et prendre le réseau secondaire. Et la 51 qui est aussi fermée en direction d'Aix-en-Provence entre Sisteron Nord 23 et Aubignosque 21. Vous devez sortir à Sisteron Nord et emprunter le réseau secondaire. Vous savez tout à cette heure-ci. Prochain point trafic à 22h45.
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0: Louisa, mais aussi Aza pour les prochains kilomètres. Bonne route.

Asa sur le 107.7, tout va pour le mieux à cette heure-ci sur un très large quart sud-est, pas de grosses difficultés, des interventions en course de la part de patrouilleurs. Chaque fois que vous les voyez, respectez bien le corridor de sécurité. On en reparle dans le prochain point trafic. Hélène Sio, mais aussi Néné Chéri pour nous y emmener.

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1: 22h46, l'infotrafic, ça se passe très très bien. Cette heure-ci, pas de grosses difficultés, mais cette information récente. Alors pour le moment, c'est signalé, on reste vigilant. Sur l'autoroute A9, en direction d'Orange, vous avez passé Narbonne-Est, échangeur 37. Il pourrait y avoir un véhicule en feu, hein, c'est ce qui est signalé au kilomètre 184. On reste extrêmement vigilant. Partout ailleurs, tout va pour le mieux. Rien d'autre à évoquer, si ce n'est des travaux, hein, notamment dans les Alpes d'Haute-Provence, la 51 qui est fermée en direction de Gap, entre Sisteron, Vallée du Jabron, c'est les échangeurs 22 et la Sauls. Vous devez sortir à Sisteron, Vallée du Jabron et prendre le réseau secondaire. Et puis la 51 qui est aussi fermée en direction d'Aix-en-Provence entre Sisteron Nord 23 et Aubignos 21. Là, vous devez sortir à Sisteron Nord et emprunter le réseau secondaire pour reprendre l'autoroute à la 51 à Aubignos. Et puis du côté de Toulon, c'est le tunnel qui est fermé dans les 200. Un certain nombre de départements en vigilance. Ce sera 20 dans le sud-est placés en orange pour la canicule. Et 12 départements pour la même couleur, mais cette fois-ci pour les orages entre les Pyrénées et l'ouest du Massif central. Péter une durite, roule ma poule et tomber en rade, vous les utilisez sans y penser. Mais savez-vous vraiment d'où viennent ces expressions de la route? Cet été, nous vous emmenons au cœur de leur histoire. Coup de projecteur sur l'une d'entre elles, juste après.

0: M. Pokora sur le 107.7. Allez, ça se passe bien cette heure-ci. Mais je vous rappelle tout de même cette information, hein, pour vous qui roulez sur la 9. Vous êtes en direction d'Orange après Narbonne Est, échangeur 37. Un véhicule pourrait être en feu. C'est signalé au kilomètre 184.
1: En voiture, Simon, les lagomes.
2: Roule ma poule.
3: Pété une durite.
4: Allez, en route, mauvaise troupe.
0: Sur la route des vacances, il y a les kilomètres. Et puis, il y a toutes ces expressions qu'on utilise sans y penser. Tiens, vous avez déjà dit tomber en rade, vous, Loïc Alzac.
5: Après une année de dur labeur, ça y est, vous êtes sur la route des vacances. Vous fredonnez votre tube préféré, diffusez à la radio quand soudain. Le moteur tousse, ralenti, la voiture s'immobilise sur le bas-côté. Le constat est sans appel, vous êtes tombé en rade.
6: Ah !
5: Cette expression trouve son origine dans le domaine maritime. Le mot rade désigne une zone abritée où les navires jettent l'ancre avant d'entrer dans un port. Lorsqu'un bateau rencontre un problème technique, il reste bloqué dans la rade. Peu à peu, l'expression s'est étendue à toutes les situations où un véhicule se retrouve immobilisé à la suite d'une panne ou d'un incident, comme une batterie à plat, une panne d'essence ou un moteur capricieux, et souvent au pire moment.
7: Qu'est-ce que je vais devenir, moi ?
8: Eh ben, un piéton, ouais, plus
7: vrai. Hein ? Mais mes vacances sont foutues, je partais pour l'Italie.
8: Mais écoutez, prenez l'avion, ça va plus.
5: Et quand cela arrive, après plusieurs heures dans les embouteillages, il n'est pas rare que certains finissent par péter une durite, mais ça, c'est une autre expression.
0: Exactement, suite tout l'été de ces expressions. Hein. C'est vrai qu'on les utilise sans trop savoir exactement ce qu'elles voulaient dire à la base. Allez, tout va bien cette heure-ci, mais je vous rappelle tout de même que si vous roulez sur l'autoroute A9, vous êtes en direction d'Orange, après Narbonne Est, c'est l'échangeur 37, un point de repère, c'est le kilomètre 184 de l'A9. Il pourrait y avoir un véhicule en feu, c'est ce qui est signalé. A priori, tout se passe sur la bande d'arrêt d'urgence, mais on reste évidemment extrêmement vigilant dans ce secteur. On aura évidemment l'occasion d'en reparler avec aussi bien le rappel de ces 12 départements en orange pour les orages. Ça vous concerne des Pyrénées jusqu'à l'ouest du Massif central. Et puis 20 départements du sud-est en orange également. Mais là, c'est pour la canicule. Et faites des pauses vraiment très très régulièrement pour bien vous hydrater. Allez, on termine cette heure avec Jungle, mais aussi U2. Et puis vous le savez, un nouveau point trafic aux alentours de 23h02, 23h03, ce sera juste après la météo et les infos.

0: YouTube pour refermer cette heure, restez évidemment bien à l'écoute. On va reparler du trafic juste après la météo, car avant c'est les infos. Il est 23h.
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2: Bonsoir à toutes et à tous. La plus grande vigilance reste de mise dans le Var, frappé par un important incendie. La situation est stabilisée, c'est ce qu'a fait savoir le préfet ce soir, mais le feu hors norme n'est toujours pas fixé. Environ 1850 hectares ont été parcourus dans le massif du Gros Bessillon depuis la reprise de feu vendredi. Aucune population n'a été évacuée ou confinée ce lundi, a aussi précisé le préfet. C'est une première depuis le 21 juillet dernier. En Gironde, le méga-feu est en revanche, lui, fixé. Les habitants ont pu aujourd'hui retrouver leur logement, mais une autre bataille commence. Entre 4 et 5 millions de tonnes de pain calciné devront être abattues et évacuées dans les prochains mois pour sécuriser le massif. Le temps oscille entre canicule et orage. 12 départements du sud-ouest sont en vigilance orange aux orages ce lundi. Météo France anticipe une importante activité électrique, des chutes de grêle, des rafales de vent et une forte intensité de précipitations. Par ailleurs, 20 départements de la moitié est de la France restent aussi en vigilance orange canicule. Plusieurs tags à caractère néo-nazi, fasciste et antisémite ont été découverts ce matin dans la Sarthe, à plusieurs endroits dans la ville de La Flèche. Des croix gammées et des croix celtiques se trouvaient par exemple sur la façade de l'hôtel de ville. Le maire, Rassemblement National de la Commune, élu en mars dernier, dénonce une atteinte grave aux valeurs de la République et à la dignité humaine. Le chef Jean Humbert, placé en garde à vue, ses avocates avaient déjà affirmé qu'il était entendu depuis ce matin par les enquêteurs. Il est visé par au moins 2 plaintes pour violence conjugale déposées par 2 de ses ex-compagnes, dont l'ancienne Miss France Alexandra Rosenfeld. L'ancien gagnant de Top Chef n'occupe plus ses fonctions de chef de restaurant étoilé Le Plaza Athénée en raison des accusations dont il fait l'objet. Et puis en cyclisme, elle est partie seule à 88 km de l'arrivée. La Norvégienne Sigrid Aukset a remporté la 3e étape du Tour de France Femmes à Poligny. Ce lundi, elle s'empare du maillot jaune. Demain, les coureuses vont s'élancer pour un contre-la-montre de 21 km en Bourgogne, entre Gevrey, Chambertin et Dijon. 23h

0: Passé de 2 minutes, c'est la fin de ce flash. Excellente soirée à l'écoute du 107.7. Dans un instant, le retour au trafic, juste après la météo.
1: Et 12 départements placés en vigilance orange, orage, et 20 départements du sud-est qui restent placés en vigilance orange, canicule. Demain, mardi, en matinée, quelques résidus pluvieux orageux traînent sur la moitié est du pays. Un risque orageux plus notable est attendu temporairement le matin sur le Gard et les Bouches-du-Rhône. Puis dans l'après-midi, l'instabilité qui se renforce et des averses orageuses parfois marquées qui se déclenchent sur l'Auvergne-Rhône-Alpes, l'intérieur du Languedoc et de la Provence-Alpes-Côte d'Azur. Des cellules orageuses peuvent déborder en plaine, en vallée du Rhône et vers les rivages méditerranéens. Les températures minimales sont encore douces, comprises entre 16 et 20 degrés, localement 20, 21, 23 sur le pourtour méditerranéen, voire 25, 26 sur la côte d'Azur. Et puis l'après-midi, de la vallée du Rhône à l'arrière-pays méditerranéen, il fera encore 32 à 34 degrés. Il fera en général 28 à 31. Des départements encore en alerte maximale pour les feux de forêt. Ne jetez pas vos mégots par la fenêtre de votre véhicule. Cela pourrait dévaster des hectares de végétation en seulement quelques minutes. Un message qu'on va d'ailleurs écouter en anglais.
2: Wildfire risk is high across many parts of the country. 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
1: 23h03, passé de quelques secondes, l'infotrafic en détail. Deux infos avant de vous parler de travaux. Tout d'abord sur l'autoroute A7 en direction de Marseille, après le péage de Vienne-Reventin, une dizaine de kilomètres après ce péage. Il y a a priori une voiture accidentée sur la bande d'arrêt d'urgence, kilomètre 17. On s'en écarte bien. Si vous circulez du côté de Narbonne, entre Narbonne et Béziers, sur l'A9 en direction d'Orange, après Narbonne-S et l'échangeur 37, il pourrait y avoir un véhicule signalé en feu sur la bande d'arrêt d'urgence, kilomètre 184, restez bien vigilants. De nouvelles infos. Tiens, je vous parlais d'un accident du côté de la vallée du Rhône. A priori, il y a des débris non loin de cet accident, kilomètre 16 de la 7 en direction de Marseille. Des nouvelles infos également pour vous qui circulez sur l'A9 en direction d'Orange, après Galargue-Aigues-Mortes, échangeur 26, sur l'aire de Vergèze. Il y a a priori, sur la voie de décélération, un poids lourd qui est en panne, c'est même confirmé. Et donc, vous restez bien vigilants au moment d'aborder cette aire. Allez, voilà pour les infos trafic. Je vais également vous parler de travaux, notamment du côté de Toulon, le tunnel est fermé dans les deux sens. Et puis, dans les Alpes d'Haute-Provence, c'est la 51 qui est fermée en direction de Gap entre Sisteron, Vallée du Jabron, 22 et la Saulce. Vous devez sortir à Sisteron, Vallée du Jabron et prendre le réseau secondaire. Et puis la 51 qui est aussi fermée en direction d'Aix-en-Provence entre Sisteron Nord 23 et Aubignosque 21. Vous devez sortir à Sisteron Nord et emprunter le réseau secondaire. Vous savez tout à cette heure-ci. Prochain point trafic à 23h15.
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Petit voyou sur le 107.7, allez, tout va bien cette heure-ci, pas de grosses difficultés, mais on reste vigilant. Pour vous qui circulez sur l'A9 en direction d'Orange après Narbonne-Est, échangeur 37, véhicule en feu, voie de droite neutralisée, les pompiers sur place, je vous demande de bien vous écarter, je vous en reparle juste après Prince.

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1: 23h15, l'infotrafic sur un très large quart sud-est et globalement tout va bien. Je vous rappelle juste ces deux infos. Une voiture accidentée sur l'A7 en direction de Marseille après le péage de Vienne-Reventin, une dizaine de kilomètres après ce péage. Kilomètre 17, voiture accidentée sur bande d'arrêt d'urgence. Vous restez bien vigilants dans ce secteur. Et puis si vous circulez sur l'autoroute A9 en direction d'Orange après Narbonne-Est, échangeur 37, c'est finalement un véhicule qui n'est pas en feu mais voie de droite neutralisée au kilomètre 184, véhicule en difficulté. Écartez-vous bien sur les voies les plus à gauche. Pour vous qui circulez sur l'autoroute A9 en direction de Barcelone, vous notez que la sortie numéro 33, sortie de la ville de Sète, est interdite momentanément pour des travaux. Pour ce qui est des travaux, je vous rappelle que le tunnel de Toulon est fermé dans les deux sens. Vous privilégiez un passage par le centre-ville. Et puis, dans les Alpes de Haute-Provence, la 51 est fermée en direction de Gap entre Sisteron, Vallée du Jabron 22 et la Saulce. Vous devez sortir à Sisteron, Vallée du Jabron et prendre le réseau secondaire. La 51 est aussi fermée en direction d'Aix-en-Provence entre Sisteron Nord 23 et Aubignosque 21. Vous devez sortir à Sisteron Nord et emprunter le réseau secondaire. Des départements en vigilance orange pour orage. Il y en a 12 entre les Pyrénées et l'ouest du massif central. Et puis, ce sera 20 départements du sud-est qui sont placés en vigilance orange canicule. Faites des pauses bien régulièrement. Cet été, votre rendez-vous Play-Replay vous emmène à la découverte des destinations qui se cachent derrière nos séries préférées. Dans un instant, direction la Pologne, au cœur de l'Europe de l'Est, terre d'origine de l'univers de The Witcher. Entre légendes slaves, cités médiévales et paysages sauvages, partez sur les traces du célèbre sorceleur. Ce sera juste après Shakira.

0: Shakira sur le 107.7 et tout va pour le mieux à cette heure-ci. Allez, comme promis, cap sur la Pologne et l'Europe de l'Est, berceau de l'univers de la série The Witcher, Mathilde Ferrière.
1: Des montagnes majestueuses, des forêts à perte de vue, The Witcher nous plonge dans un univers inspiré des légendes d'Europe de l'Est.
2: Je dois trouver Geralt de Rive.
1: The Witcher, c'est l'histoire de Geralt de Rive, un chasseur de monstres solitaire qui traverse royaumes et contrées au gré des missions aussi dangereuses qu'imprévisibles. Sur sa route, il croise notamment Yennefer, une puissante magicienne, Ciri, une jeune princesse au destin exceptionnel, et le barde Yaskier, compagnon de voyage aussi attachant que bavard, dont les chansons accompagnent les exploits de Geralt tout au long de son voyage. Ride,
3: Witcher, ride. Je suis toujours étonné de voir à quel point ils sont mignons, les monstres. Ils sont là à te supplier.
4: Oh non, pitié, ne me fais pas de mal.
3: Et d'un coup, ils sortent leurs crocs et ça mord à tout va. Jusqu'aux bijoux de famille.
1: Entre paysages sauvages, châteaux médiévaux et routes sinueuses, la série offre un véritable dépaysement. Son succès mondial a aussi suscité un intérêt grandissant pour la Pologne et l'Europe centrale, dont les légendes, l'histoire et les paysages ont largement inspiré cette saga devenue culte.
5: Geralt, vous avez voué votre vie à combattre des hommes et des monstres. Votre être tout entier se consacre à la quête d'une personne, votre Ciri.
6: Plus jamais retrouvée, à tout jamais perdue.
1: Avec ses décors grandioses, son ambiance de légende et ses aventures aux quatre coins de ce monde fantastique, The Witcher est une véritable invitation à l'évasion, à retrouver en replay sur Netflix.
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2: Allez, quasiment 23h30, l'infotrafic en détail, ça se passe quand même plutôt bien à cette heure-ci. Alors, je vous rappelle tout de même un accident, et ça vous concerne, sur l'A7 en direction de Marseille, après le péage de Vienne-Reventin, une dizaine de kilomètres après, kilomètre 17 hein, de l'A7. Voiture accidentée sur la bande d'arrêt d'urgence, on s'en écarte bien. Une intervention en cours, et elle vous concerne sur l'autoroute A9, en direction d'Orange, après Narbonne-Est, échangeur 37, voie de droite neutralisée, une voiture qui est immobilisée, et donc je vous demande de bien vous écarter au kilomètre 184. Pour vous qui circulez dans l'autre sens, c'est-à-dire sur la 9, mais en direction de Barcelone, vous notez qu'il y a une sortie interdite. C'est la sortie numéro 33, celle de la ville de Sète, assez momentanément. En fait, c'est pour le passage d'un convoi exceptionnel. Je demande évidemment d'emprunter les échangeurs en amont, en aval, ou de tout simplement vous laisser guider par les autorités sur place. Des obstacles à évoquer sur la 7 en direction de Marseille. Après ça, on aura échangeur 27. Il s'agirait de cône renversé au kilomètre 231, et vous notez que le patrouilleur est déjà en route. Allez, des travaux à évoquer du côté des Alpes de Haute-Provence. C'est l'A51 qui est fermée en direction de Gap entre Sisteron, Vallée du Jabron 22 et la Saulce. Vous devez sortir à Sisteron, Vallée du Jabron et emprunter le réseau secondaire, et puis l'A51 qui est aussi fermée en direction d'Aix-en-Provence entre Sisteron Nord 23 et Aubignosque 21. Vous devez sortir à Sisteron Nord et emprunter le réseau secondaire du côté de Toulon. C'est le tunnel qui est fermé dans les deux sens. Vous savez tout à cette heure-ci. Prochain point trafic, 23h45.
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2: Benabar, mais aussi Kadé Bostani pour les prochains kilomètres. Bonne route.

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Cadet Bostani sur le 107.7 et tout va bien cette heure-ci. Pas de grosses difficultés. On fera un point sur quelques restrictions de circulation liées notamment à des travaux ou alors à des passages de convois exceptionnels. Mais au niveau du trafic, ça se passe vraiment très très bien. Allez, Elena, mais aussi Whitney Houston et le point trafic dans la foulée.

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1: Quasiment 23h45, à une poignée de secondes près, ça se passe vraiment très très bien à cette heure-ci, hein. Il n'y a pas de grosses difficultés. On va faire évidemment un point sur quelques travaux, mais avant cela, je vous rappelle qu'une intervention est en cours sur l'autoroute A9 en direction d'Orange, après Narbonne-Est, échangeur 37, voie de droite neutralisée au kilomètre 184, il y a une voiture immobilisée sur la bande d'arrêt d'urgence. Allez, des travaux, notamment du côté de Toulon, c'est le tunnel qui est fermé dans les deux sens, hein. Vous privilégiez un passage par le centre ville. Et puis du côté des Alpes de Haute-Provence, c'est la 51 qui ferme en direction de Gap entre Sisteron, Vallée du Jabron, 22 et la Saulce. Vous devez sortir à Sisteron, Vallée du Jabron, puis emprunter le réseau secondaire. Et puis la 51 est aussi fermée en direction d'Aix-en-Provence. Entre Sisteron Nord 23 et Aubignosc 21, vous devez sortir à Sisteron Nord et emprunter le réseau secondaire. Un certain nombre de départements qui sont placés en vigilance orange pour orage. Il y en a 12 entre les Pyrénées et l'ouest du Massif central. Et puis ce sera 20 départements en orange également, mais là, cette fois-ci, pour canicule dans le sud-est. Et donc, faites des pauses bien régulièrement. Dans un instant, tous au parc, l'un de vos rendez-vous de l'été sur Radio Vinci Autoroute. Chaque semaine, nous vous faisons découvrir un parc de loisirs ou un parc à thème. Aujourd'hui, place au deuxième ou troisième parc le plus fréquenté de France, hein, selon les années. Il s'agit du Puy du Fou en Vendée. Visite guidée après Raphaël.

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1: Priorité à l'infotrafic pour vous qui roulez sur l'autoroute A8. Prudence entre Nice Est, 55 et Monaco 56. Aux environs du kilomètre 207, un chevreuil errant signalé. Donc prudence dans les deux sens.

0: à Raphaël sur le 107.7. Tout va bien cette heure-ci.
1: Tous au parc.
0: Une nouvelle étape de notre série Tous au parc. Aujourd'hui, Yvan Mouton nous emmène au Puy du Fou en Vendée. 38e saison pour ce parc qui mise sur le spectacle vivant.
2: C'est super de voir les artistes comme ça évoluer sur scène. C'est le spectacle vivant, c'est pas les images, c'est vraiment des vraies personnes. Les émotions sont complètement différentes.
3: Le spectacle vivant, c'est vous, le public, qui en parlez dans vos témoignages. 1000 artistes à l'année qui évoluent quotidiennement sur 20 scènes. C'est là que réside le succès du Puy du Fou. Nicolas Devilliers, président du parc.
4: Vous savez, au Puy du Fou, nous avons notre propre académie qui forme nos jeunes pour créer des spectacles, pour être cascadeurs, danseurs, danseuses. Et puis tous nos spectacles sont créés en interne par nos propres équipes. C'est ce qui explique cette signature Puy du Fou qui a pour objectif de toucher de manière universelle les Français qui viennent nous voir, mais aussi les étrangers.
5: Very good. What do you think of it?
6: It was great.
5: It was great. Thank you.
3: Les étrangers, on les entend, et les Français également. Par exemple, à la sortie du spectacle Le Signe du Triomphe, dans une arène bondée de 6000 spectateurs.
7: Là, l'arène, c'est vraiment, vraiment la chose la plus impressionnante, le top du top.
8: J'en ai vu d'autres, et celui-là, il est vraiment extraordinaire. En fait, vous en avez plein les yeux, le son, les acteurs, et la mise en scène.
9: Et Le Signe du Triomphe, c'est vraiment le clou de la journée.
3: Laurent Tard, directeur artistique exécutif du Puy du Fou.
9: Quand vous approchez du Signe du Triomphe, vous êtes déjà surpris par cette arène, et vous allez vous retrouver vraiment à l'époque de la Rome antique, avec ses combats de gladiateurs, sa course de chars.
10: Ils mettent le feu déjà dès le départ, avant que le spectacle commence, pour nous mettre dans l'ambiance, et c'est ça qui est aussi génial, quoi.
9: Il y a une très grosse participation dans ce spectacle parce que les jeux antiques demandaient l'avis du public, malheureusement ou heureusement pour le gladiateur, pour donner l'avis ou sauver les différents personnages du spectacle.
3: Autre spectacle dans un théâtre monumental du XVIIe siècle, Mousquetaire de Richelieu, équipé du plus grand rideau de scène du monde.
11: Les décors royaux.
12: Juste un mot pour définir, c'était juste exceptionnel, voilà.
3: Et pour terminer, le bal des oiseaux fantômes, 330 volatiles qui évoluent dans un final éblouissant. La parole aux enfants.
13: Oui, j'ai adoré.
3: Qu'est-ce que t'as aimé, dis-moi?
13: Quand ils volaient de ce côté à l'autre.
14: J'ai très aimé les oiseaux qu'on voit pas trop souvent, on les voit pas trop souvent, donc de les voir, ça nous fait plaisir.
3: Est-ce que ça fait un petit peu peur?
14: Pas du tout, parce qu'en fait, ils sont dressés, alors ça, ils peuvent pas attaquer une personne.
3: Le Puy du Fou, 20 spectacles permanents, sans compter la célèbre Cinécénie en nocturne, 23 hectares, 2500 acteurs. Puydufou.com pour les renseignements. C'est en Vendée, au nord de La Roche-sur-Yon, par l'autoroute A87.
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0: Dizis pour refermer cette heure, restez à l'écoute, on va reparler du trafic très vite, juste après la météo et avancer les infos, car il est minuit.
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2: Une journée sans évacuation ni confinement. Le préfet du Var s'est félicité de l'évolution de la situation après 14 jours de lutte contre les flammes. 1500 pompiers restent toutefois mobilisés sur le terrain car ce feu hors norme n'est pas encore fixé. Par ailleurs, la météo reste défavorable. 12 départements du sud-ouest et du massif central sont en ce moment en vigilance orange pour des orages. Incendie toujours, mais cette fois celui qui a concerné l'Île-de-France. La région a annoncé son intention de se constituer partie civile après les feux qui ont ravagé 2000 hectares du massif forestier de Fontainebleau au mois de juillet. L'objectif est notamment la réparation intégrale du préjudice écologique par ceux dont la responsabilité sera établie par la justice, explique le cabinet de Valérie Pécresse. Le feu serait parti de travaux de réparation d'une glissière en bord de l'autoroute A6. Téhéran dément, mais Donald Trump persiste. Des pourparlers seraient en cours, d'après le président américain. Une dernière chance pour l'Iran, estime le locataire de la Maison Blanche. Selon ce dernier, ces discussions porteraient sur une réouverture possible, selon lui, dès demain, du détroit d'Ormuz. À Cuba, après une journée sans électricité, la sixième depuis le début de l'année sur l'île, le courant se rétablit petit à petit, d'après les autorités. Cuba subit régulièrement des coupures de courant totales ou partielles en raison de l'infrastructure obsolète et de la pénurie de carburant, laquelle s'est aggravée depuis le mois de janvier et le blocus pétrolier imposé par les États-Unis. Le maillot jaune change d'épaule après avoir été pendant deux étapes sur celle de Lorena Vibes. L'étape du Tour de France féminin a été remportée aujourd'hui par la Norvégienne Sigrid Hoogstedt après 88 km d'échappée en solitaire. Au programme demain, contre la montre de 21 km en Bourgogne entre Gevrey-Chambertin et Dijon. Et puis en cyclisme, toujours Tadej Pogacar annonce qu'il va bien participer au Tour d'Espagne après 7 ans d'absence. Le vainqueur de la Grande Boucle prendra le départ le 22 août prochain à Monaco, qui est par ailleurs sa ville de résidence. Il est minuit passé de 2 minutes, c'est la fin de ce flash. Excellente route à l'écoute du 107.7. Dans un instant, le trafic, ce sera juste après la météo.
0: Et pour la météo, actuellement, c'est 12 départements en vigilance orange pour les orages et 20 départements du sud-est qui restent, eux, en vigilance orange pour canicule. Demain, mardi, fin et minuit, en matinée, quelques résidus pluvieux orageux qui traînent sur la moitié est du pays. Un risque orageux plus notable est attendu temporairement le matin sur le Gard et les Bouches-du-Rhône. Dans l'après-midi, l'instabilité se renforce et des averses orageuses parfois marquées se déclenchent sur l'Auvergne-Rhône-Alpes, l'intérieur du Languedoc et de la Provence-Alpes-Côte d'Azur.

0: Les cellules orageuses peuvent même déborder en plaine, en vallée du Rhône et vers les rivages méditerranéens. Les températures minimales sont encore douces, comprises entre 16 et 20 degrés, localement 21-23 sur le pourtour méditerranéen, voire 25-26 sur la côte d'Azur, puis l'après-midi de la vallée du Rhône à l'arrière-pays méditerranéen. Il fera encore 12 à 34 degrés, mais plus généralement entre 28 à 31. Des départements encore en alerte pour les feux de forêt. Ne jetez pas vos mégots par la fenêtre de votre véhicule. Cela pourrait dévaster des hectares de végétation en seulement quelques minutes. Un message qu'on va d'ailleurs écouter en anglais.
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0: Minuit 3, l'infotrafic. Allez, tout va bien cette heure-ci, il n'y a pas de grosses difficultés. Alors juste, je vous rappelle une info assez récente sur l'autoroute A9 en direction de Barcelone après Nîmes-Ouest, échangeur 25. Il pourrait y avoir un accident, c'est ce qui est signalé, une voiture accidentée au kilomètre 64, on reste vigilant. Et puis pour vous qui circulez du côté de la Côte d'Azur et de Nice, sur l'autoroute A8, on va se méfier dans les deux sens. Un chevreuil errant signalé entre Nice-Est 55 et Monaco 56, aux environs du kilomètre 207. Donc oui, prudence dans les deux sens. Des travaux du côté du Var, je vous rappelle que le tunnel de Toulon est fermé dans les deux sens. Je vous rappelle également qu'en raison de l'incendie toujours actif dans le Var, c'est la sortie Brignoles 35 de la 8 qui est déconseillée dans les deux sens de circulation afin de faciliter le transit des pompiers et des secours. Et puis dans les Alpes de Haute-Provence, c'est la 51 qui est fermée en direction de Gap entre Sisteron, Vallée du Jabron 22 et la Saulce. Vous devez sortir à Sisteron, Vallée du Jabron, puis emprunter le réseau secondaire. Et puis la 51 est aussi fermée en direction d'Aix-en-Provence entre Sisteron Nord 23 et Aubignosque 21. Vous devez sortir à Sisteron Nord et emprunter le réseau secondaire. Vous savez tout à cette heure-ci.
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Taïk sur le 107.7, info toute récente pour vous qui circulez sur l'autoroute A7 en direction de Lyon. Dans la sortie 20, sortie Orange Nord Piolenc, une voiture en panne, c'est confirmé. Donc prudence au moment de l'aborder. Partout ailleurs, ça se passe quand même plutôt bien. Un point bien complet, juste après Michael Jackson. À tout de suite.

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1: Minuit 16, l'infotrafic, tout ce que vous devez savoir à cette heure-ci, ça se passe quand même plutôt très très bien. Attention du côté de Nice, entre Nice-Est, échangeur 55 et Monaco 56 de l'autoroute A8, il y a un chevreuil errant signalé, donc on se méfie dans les deux sens de circulation. Et puis du côté du Gard, sur la 9, en direction de Barcelone. Après Nîmes-Ouest, c'est l'échangeur 25, km 64, une voiture a priori accidentée, c'est ce qui est signalé. Donc on se méfie là aussi. Tout va bien à cette heure-ci. Je vous rappelle tout de même qu'il y a 12 départements en vigilance orange orage entre les Pyrénées et l'ouest du Massif central, et puis 20 départements du Sud-Est en vigilance orange canicule. Et puis des travaux à évoquer, notamment dans les Alpes de Haute-Provence, la 51 qui est fermée en direction de Gap entre Sisteron-Vallée du Jabron 22 et la Saulce. Vous devez sortir à Sisteron-Vallée du Jabron et emprunter le réseau secondaire, la 51 qui est aussi fermée en direction d'Aix-en-Provence entre Sisteron-Nord 23 et Aubignosque 21, vous devez sortir à Sisteron-Nord 23 et emprunter le réseau secondaire du côté de Toulon, c'est le tunnel qui est fermé dans les deux sens. Tout au long de ces deux mois d'été sur le 107.7, nous éveillons vos papilles avec nos rendez-vous, les desserts de l'été. En vacances sur la Côte d'Azur, impossible de passer à côté de la tarte tropézienne, cette brioche moelleuse fourrée de crème onctueuse et saupoudrée de grains de sucre, peut-être parfois garnie de fruits frais. Nadine Ministre s'est rendue place d'hélice, à Saint-Tropez pour une dégustation. Reportage à suivre après Slimane.

0: Slimane sur le 107.7, tout va bien cette heure-ci. Allez, poursuivons notre découverte des desserts de l'été avec vous, Nadine Mistre. Nous prenons la direction de Saint-Tropez.
1: Me voilà sur la place des Lys, à l'ombre des platanes, entourée de joueurs de boules. Je rentre dans la boutique. Bonjour.
2: Bonjour.
1: Qu'est-ce que vous avez en tarte tropézienne?
2: Alors, on a plusieurs parfums. On a celle à la fraise, à la framboise ou la classique, évidemment.
3: On adore. C'est vraiment une des meilleures recettes de pâtisserie du coin. C'est goûtu, c'est fondant, il y a du croquant, il y a tout ce qu'il faut.
1: Sacha Dufresne, le directeur général de la tarte tropézienne, nous rejoint. Il nous confirme qu'ici, nous sommes au paradis des gourmets.
4: On est effectivement au paradis des gourmets et des gourmands. Et la spécialité phare chez nous, c'est la véritable tarte tropézienne, celle d'Alexandre Mika, donc le créateur de la tarte tropézienne, qui ouvre sa pâtisserie en 55. Il y avait au même moment le tournage du film Et Dieu créa la femme avec Brigitte Bardot. C'est elle qui est tombée amoureuse du produit et qui a symboliquement suggéré en tout cas au pâtissier de l'appeler la tarte de Saint-Tropez. Et c'est comme ça que tout a commencé.
5: Sur la plage abandonnée.
1: On aurait pu chanter sur la plage abandonnée, tarte tropézienne et crustacée.
4: Exactement, on aurait pu aussi. Aujourd'hui, la tarte tropézienne, elle fait partie intégrante du patrimoine de Saint-Tropez. Elle a traversé différentes générations.
6: J'ai toujours acheté des tartes tropéziennes depuis que je suis gamine. C'est une tarte de vacances.
1: Pourquoi la tarte tropézienne plaît autant?
4: On a la chance d'avoir un produit qui doit rester accessible et gourmand pour tous. Et moi, ce qui me plaît particulièrement, c'est qu'aujourd'hui, la tarte tropézienne, c'est un puits de souvenirs. On a participé aux anniversaires, aux baptêmes, aux mariages. On a un tel capital sympathie qui est formidable.
1: C'est quoi la plus grande tarte que vous avez fabriquée?
4: C'est une très bonne question. C'était l'année dernière, pour les 70 ans.
1: Elle mesurait combien?
4: 3,50 m de diamètre. Il fallait la monter parce qu'elle a été montée sur place par l'intégralité de notre équipe qui l'a découvert comme un feu d'artifice, si vous voulez, parce que c'était le clou du spectacle. Et là, en une heure et demie, il n'y avait plus rien.
1: Le secret de fabrication, vous voulez toujours pas nous le donner?
4: Non, toujours pas, toujours pas. Non, non, on a un point d'honneur justement. Bien évidemment, il y a une recette, un processus de fabrication qui est très pointu. La température est importante, les temps de chauffe. Il faut respecter à la lettre le process si on veut pouvoir avoir un produit top qualité.
1: Ne manquez pas non plus de goûter la glace à la tarte tropézienne, un délice. La tarte tropézienne se commande partout en France. Pour plus d'infos,
4: latartetropézienne.fr.
7: Ah ben j'adore la tarte tropézienne parce que c'est Saint-Tropez.
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3: Minute 31, l'info trafic. Allez, ça se passe bien cette heure-ci sur un très large quart sud-est. Je vous rappelle tout de même que sur la 9 en direction de Barcelone après Nîmes-Ouest, échangeur 25, il y aurait une voiture accidentée au kilomètre 64 et que du côté de Nice, vous restez vigilant sur la 8 entre Nice-Est 55 et Monaco 56 parce qu'il y a un chevreuil errant signalé dans le secteur. Je vous rappelle aussi que du côté de Toulon, c'est le tunnel qui est fermé dans les deux sens. Vous savez tout.
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3: Mantissa, mais aussi Narcs Barclay pour les prochaines minutes.

Nars Barclay sur le 107.7, tout va bien à cette heure-ci sur un très large quart sud-est. Pas de difficulté, on fera évidemment un nouveau point dans les toutes prochaines minutes, dans un court instant. Mais avant cela, confirmation, ça y est, d'un accident que je vous ai déjà signalé, mais ça y est, c'est confirmé sur l'A9 en direction de Barcelone. Après Nîmes-Ouest, échangeur 25, plus qu'une voie pour circuler, la voie la plus à gauche, un accident, kilomètre 64. Ça y est, c'est confirmé, pour le moment c'était signalé. Je vous en reparle, hein, dans 5 minutes, Naïka, mais aussi Sting pour nous emmener au point trafic.

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1: Minuit 46, l'infotrafic sur un très large quart sud-est. Il y a une information prioritaire à cette heure-ci et elle vous concerne du côté du Gard sur l'A9 en direction de Barcelone après Nîmes-Ouest, échangeur 25. Une voiture accidentée s'est confirmée, plus qu'une voie pour circuler, la voie la plus à gauche. Les autres sont neutralisées avec les secours qui sont sur place. Je vous demande évidemment de lever le pied dans ce secteur. Toujours une vingtaine de départements du sud-est en vigilance orange canicule. Faites des pauses régulièrement pour bien vous hydrater. Et puis des travaux à évoquer du côté de Toulon, c'est le tunnel qui est fermé dans les deux sens. Et puis dans les Alpes de Haute-Provence, la 51 est fermée en direction de Gap, entre Sisteron, Vallée du Jabron 22 et la Saulce. Vous devez sortir à Sisteron, Vallée du Jabron et emprunter le réseau secondaire. Et puis la 51 qui est aussi fermée en direction d'Aix-en-Provence, entre Sisteron Nord 23 et Aubignosque 21. Vous devez sortir à Sisteron Nord, puis emprunter le réseau secondaire pour reprendre l'autoroute à 51 à Aubignosque. Vous notez aussi qu'à l'ouest de Lyon, la 47 est fermée en direction de Lyon, entre Lorette numéro 12 et la Madeleine numéro 11. Et vous savez tout. Et c'est l'heure d'Absolument BO, hein. C'est votre rendez-vous consacré aux bandes originales de films. En 1963, à la sortie du Mépris de Jean-Luc Godard, Le Monde évoque le plus grand film de l'histoire du cinéma. Les couleurs de l'Italie, Brigitte Bardot, Michel Piccoli et la musique de Georges Delerue. La suite, c'est avec vous, Charlotte Latour.
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3: Le Mépris, un film de Jean-Luc Godard. Une tragique histoire d'amour dans un décor merveilleux, dit la bande-annonce. À l'affiche, deux stars du cinéma français de l'époque, Brigitte Bardot et Michel Piccoli. Camille est la femme de Paul, écrivain scénariste, et leur couple vacille lors d'un tournage de film en Italie. Dès les premières mesures de la bande originale, on peut anticiper le drame qui s'installe. Le compositeur Georges Delerue s'est inspiré de la première suite pour violoncelle de Bach pour ce très mélancolique thème de Camille.
4: Pourquoi est-ce que tu ne m'aimes plus ?
5: C'est la vie.
4: Pourquoi est-ce que tu me méprises ?
5: Ça, je te le dirai jamais.
3: La musique est répétée plusieurs fois dans le film, ce qui n'était pas prévu dans le scénario au départ. Godard l'utilise comme un leitmotiv qui rappelle l'inexorable destin d'un couple auparavant harmonieux, évoluant dans le décor parfait d'une romance à l'italienne, une villa d'architecte grandiose à Capri, mais dont la position à flanc de falaise inquiète. Le thème de Georges Delerue est devenu si mythique que Martin Scorsese l'a utilisé dans son film Casino. Le thème de Camille est dans Absolument BO.

C'était le thème de Camille de Georges Delerue, extrait du film Le Mépris dans Absolument BO. 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Dans les prochaines minutes, retour sur l'infotrafic et retour sur cette info pour le moment principale, sur l'autoroute A9 en direction de Barcelone après Nîmes-Ouest, échangeur 25, un accident au kilomètre 64. Une seule voie pour circuler, la voie la plus à gauche, les autres sont neutralisées. Levez le pied dans ce secteur. Allez, on termine cette heure avec Sébastien Tellier, avec Iman Beck, mais aussi Yel.

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Complètement fou. 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

0: complètement fou pour refermer cette heure. Restez bien à l'écoute, on va reparler du trafic juste après la météo. Avancez les infos, il est 1h.
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2: Bonsoir à toutes et à tous. La vigilance reste de mise dans le Var. La situation est stabilisée, dit le préfet, mais le feu hors norme qui ravage la montagne du Gros Bessillon n'est toujours pas fixé. Environ 1850 hectares ont été parcourus en 4 jours depuis la reprise du feu vendredi. La commune de Correns, qui a subi 3 assauts successifs du feu et dont 52% de la superficie a brûlé, a été la plus impactée. 1500 pompiers restent mobilisés sur le terrain ce soir. En Gironde, le méga-feu est, lui, fixé. Les habitants ont pu aujourd'hui retrouver leur logement, notamment ceux de la commune du Porge où 186 habitations ont entièrement brûlé. 18 départements du quart sud-est du pays placés en vigilance orange pour canicule. En revanche, Météo France a levé la vigilance orange aux orages sur les 6 départements qui étaient encore concernés dans la soirée. Plusieurs tags néo-nazis, fascistes et antisémites ont été découverts ce matin dans la Sarthe, à plusieurs endroits dans la ville de La Flèche. Le maire Rassemblement National de la commune, élu en mars dernier, dénonce une atteinte grave aux valeurs de la République et à la dignité humaine. Le chef Jean Humbert, placé en garde à vue, il est visé par au moins 2 plaintes pour violence conjugale déposées par 2 de ses ex-compagnes, dont l'ancienne Miss France, Alexandra Rosenfeld. L'ancien gagnant de Top Chef n'occupe plus ses fonctions de chef du restaurant étoilé Le Plaza Athénée en raison des accusations dont il fait l'objet. Et puis en cyclisme, elle est partie seule à 88 km de l'arrivée. La Norvégienne Sigrid Hoxset a remporté la 3e étape du Tour de France Femmes ce lundi à Poligny. Elle s'est emparée du même coup du maillot jaune. Demain, les coureuses s'élanceront pour un contre-la-montre de 21 km en Bourgogne entre Gevrey-Chambertin et Dijon. Il est 1h passée de presque 2 minutes et c'était mon dernier flash à vos côtés sur le 107.7. Ce fut un grand honneur et un immense plaisir de vous accompagner pendant 9 ans sur cette antenne, entourée d'une équipe d'animateurs et de journalistes assez extraordinaires. Belle route à tous et longue vie au 107.7. Restez bien à l'écoute. Dans un instant, c'est le point trafic qui arrive juste après votre météo.
3: Merci beaucoup Marine, et aujourd'hui il va falloir composer avec une météo un peu capricieuse, mais cela ne fera toutefois pas baisser les températures puisque Météo France maintient les départements de la vallée du Rhône en vigilance élevée à la canicule. Ce matin il fera 27 degrés à Perpignan et 28 à Lyon, et pour l'après-midi 29 degrés à Nice, et varieront entre 33 et 35 degrés les températures dans la vallée du Rhône où des orages sont attendus. Météo France place également les Pyrénées orientales et le Var en risque élevé au feu de forêt. Une vigilance qui s'ajoute donc à celle déjà en cours pour la canicule.
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3: Et à 1h03 sur le 107.7, on va repartir ensemble pour faire un nouveau tour d'horizon de vos conditions de circulation dans ce quart sud-est du pays. Et pour commencer, globalement, j'ai pas d'événements majeurs à vous faire part. Votre trajet se passe pour le mieux. Toutefois, des zones de travaux à vous faire part. Mais avant de vous les faire part, justement, je vous retrouve dans le Gard pour vous qui circulez sur l'A9

0: En direction de Barcelone, il y a un accident qui s'est produit 10 km après la sortie 25 Nîmes-Ouest. Dans ce secteur, à hauteur du kilomètre 64, vous ne circulez que sur les voies les plus à gauche. Il faut donc que vous réduisez votre vitesse dans ce secteur-là, car il y a les hommes en jaune qui sont sur place, les forces de l'ordre, les services de secours et le dépanneur à hauteur du kilomètre 64. Nous allons rester en région Occitanie pour évoquer avec vous qui circulez du côté du département de sur l'A61, l'axe entre la Méditerranée et Toulouse. Suite à un phénomène de pluie, la chaussée peut être détrempée dans certains secteurs, ce qui réduit l'adhérence de votre véhicule. Donc pensez à réduire votre vitesse et à augmenter vos distances de sécurité. On a fait le tour des événements à vous faire part. Place maintenant aux zones de travaux. Je vous retrouve pour commencer pour vous qui est circulé sur l'autoroute A51, plus précisément dans les Alpes de Haute-Provence. Cette autoroute est fermée en direction de Gap entre Sisteron, vallée du Jabron numéro 22 et l'Alsols. Vous devez sortir à Sisteron, vallée du Jabron numéro 22, puis emprunter le réseau secondaire. Mais cette autoroute A51 est aussi fermée en direction d'Aix-en-Provence et de Sisteron Nord, entre Sisteron Nord, pardon, numéro 23 et Aubignosque numéro 21. Et vous devez également et emprunter le réseau secondaire. Je vous retrouve du côté du Var pour évoquer avec vous le tunnel de Toulon qui est fermé dans les deux sens. Il faut donc que vous suiviez les déviations mises en place et privilégiez un passage par le centre-ville. Et puis je vous retrouve du côté des Bouches-du-Rhône sur l'autoroute A51, au-delà du réseau Vinci Autoroute. Cette autoroute est fermée dans les deux sens entre Aix-en-Provence et Marseille. Et pour refermer ce point trafic, je vous retrouve beaucoup plus au nord en région lyonnaise. L'autoroute A47 est fermée en direction de Lyon entre Lorette numéro 12 et la Madeleine numéro 11. Et vous savez désormais toutes vos conditions de circulation.
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C'était Impala et Jenny avec le titre Dracula sur le 107.7, un titre qui vous accompagne avec un trafic qui reste globalement calme dans ce quart sud-est du pays. La seule et unique information importante à vous transmettre vous concerne pour vous qui circulez sur l'A9 en direction de Barcelone dans la région de Nîmes. 10 km après la sortie 25 Nîmes-Ouest, il y a cet accident qui s'est produit au niveau du kilomètre 64, raison pour laquelle vous ne circulez que sur la seule voie, la voie la plus à gauche. Donc dans ce secteur-là, soyez prudents. On en reparlera dans le prochain point trafic avec les différentes zones de travaux. Ça arrive juste après David Bowie sur le 107.7.

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1: Retour de l'infotrafic sur le 107.7 et globalement pas d'évolution côté trafic depuis 1h du matin. Votre circulation se passe pour le mieux sur les axes du quart sud-est du pays, notamment le long de la vallée du Rhône. Aucun événement à vous faire part. Nous allons évoquer ensemble dans les prochaines minutes des zones de travaux. Mais pour commencer, je vous rejoins pour vous qui circulez dans le Gard sur l'autoroute A9 en direction de Barcelone. Il y a un accident qui s'est produit 10 km après la sortie Nîmes-Ouest qui porte le numéro 25 et plus précisément au niveau du kilomètre 64. Conséquence de cet accident, vous ne circulez que sur la voie la plus à gauche dans ce secteur-là. Donc je vous le rappelle, ne cédez pas à la curiosité et préférez passer de façon tranquille dans ce secteur-là car il y a beaucoup de monde à proximité des voies de l'autoroute. Donc pour leur sécurité, pensez à réduire votre vitesse. Nous continuons notre trajet sur l'autoroute A9 et puis nous empruntons maintenant au niveau de Narbonne la 61 car justement entre Narbonne et Toulouse, sur cette autoroute, il y a un phénomène de pluie qui est en cours. Il y a donc des possibles gênes sur la chaussée, c'est-à-dire qu'elle est possiblement détrempée dans certains secteurs, ce qui réduit l'adhérence de votre véhicule. Soyez prudent dans ce secteur sur l'autoroute A61. Nous quittons dès à présent la région Occitanie, car nous avons fait le tour des informations à vous transmettre. Et je vous rejoins pour vous qui circulez dans le Var. Le tunnel de Toulon est fermé dans les deux sens. Il faut que vous suiviez les déviations mises en place et privilégier un passage par le centre-ville. Et non loin de là, nous restons dans le Var, car il y a toujours cet incendie qui est actif. Et donc, pour faciliter le transit des pompiers et des secours, la sortie numéro 35 de Brignoles sur l'A8 est déconseillée dans les deux sens de circulation. Et par ailleurs, de nombreuses routes sont fermées sur le réseau secondaire et les autorités vous demandent d'éviter le secteur. Nous continuons notre trajet dans cette région Provence-Alpes-Côte d'Azur. Et je vous rejoins dans les Alpes de Haute-Provence sur l'autoroute A51 qui est fermée en direction de Gap entre Sisteron, Vallée du Jabon et Jabron numéro 22 et la Solse, mais elle est aussi fermée dans l'autre sens pour vous qui circulez en direction d'Aix-en-Provence entre Sisteron Nord numéro 23 et Aubignosque numéro 21. Et pour terminer, je vous retrouve en région lyonnaise. La 47 est fermée en direction de Lyon entre Lorette numéro 12 et la Madeleine numéro 11 et vous savez désormais toutes vos conditions de circulation. Et dans un instant, votre rendez-vous estival voiture mythique zoom sur le van GMC de l'agence Tourisque, l'un des véhicules cultes des séries d'action des années 80. Ce sera juste après Stéréophonique sur le 107.7.

0: Have a nice day. En tout cas, c'est ce que je vous souhaite sur le 107.7. Très très belle route à notre écoute. Côté trafic, ça reste globalement calme dans le quart sud-est du pays. La seule information où j'attire un peu votre attention vous concerne pour vous, qui est circulé sur l'A9 en direction de Barcelone dans la région de Nîmes. 10 km après la sortie 25 Nîmes-Ouest, il y a cet accident qui s'est produit à hauteur du kilomètre 64 et vous ne circulez que sur la voie la plus à gauche dans ce secteur. Comment circulent 4 mercenaires en quête de justice ? En van GMC, bien sûr, dans votre rendez-vous de l'été voiture mythique, Loïc Alsac nous raconte aujourd'hui l'histoire du fourgon le plus iconique des séries d'action des années 80.
1: Quand la loi ne peut plus rien pour vous, il vous reste un recours, un seul, l'agence Tourisque.
2: C'est le 5e membre de l'équipe de mercenaires la plus connue de la télévision. Le van GMC Vendura G15 de 1983. Un V8 sous le capot et un style inimitable, avec sa peinture noire et grise, sa bande rouge et son spoiler avant, digne d'une véritable voiture de course. Au fil des 5 saisons de la saga, le van est utilisé comme un véritable QG mobile, outil parfait pour d'anciens militaires. Au volant, un pilote aussi bodybuildé que sa monture, le très sculptural Barracuda, alias Mr. T.
3: Qu'est-ce que tu veux, toi ?
4: Je vais garer la voiture.
3: T'es cinglé ou quoi ? Je ne passerai le volant à personne. Allez, de l'air, de l'air !
2: La marque GMC fournira 8 modèles à la production, 2 pour les scènes entre les personnages et 6 pour les cascades. En 98 épisodes, entre 1983 et 1987, le GMC Vendura aura illustré toujours avec panache une certaine vision de la série d'action des années 80.
5: J'adore quand un plan se déroule sans accroc.

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1: Et on est parti pour faire un nouveau tour d'horizon sur vos conditions de circulation à 1h et bientôt 30 minutes sur le 107.7. Et globalement, votre trajet se passe pour le mieux sur ces autoroutes du quart sud-est du pays. Mis à part des zones de travaux à évoquer avec vous, il n'y a plus aucun événement qui gêne votre circulation du côté de la région Occitanie. Je vous retrouve toutefois sur l'axe de Carcassonne pour vous qui circulez sur l'A61 entre Toulouse et la Méditerranée. Car il y a ce phénomène de pluie qui est toujours en cours. Et donc, la chaussée peut être détrempée dans certains secteurs, ce qui réduit l'adhérence de votre véhicule. Donc, il faut que vous pensiez à bien réduire votre vitesse et à augmenter vos distances de sécurité dans ce secteur-là, sur l'autoroute A61. Et puis, je vous retrouve maintenant du côté de l'est du pays, plus précisément pour vous qui circulez dans le Var. Un incendie est toujours actif. Et pour faciliter le transit des pompiers et des secours à la sortie 35 de Brignoles sur la 8 est déconseillé dans les deux sens de circulation. Et par ailleurs, de nombreuses routes sont fermées sur le réseau secondaire et les autorités vous demandent d'éviter le secteur. Nous allons rester dans cette région Provence-Alpes-Côte d'Azur pour évoquer des zones de travaux, notamment sur l'A51, fermeture du tunnel de Toulon dans les deux sens. Vous devez suivre les déviations mises en place et privilégier un passage par le centre-ville. Et ensuite, du côté de l'autoroute A51. Au-delà du réseau Vinci Autoroute, elle est fermée dans les deux sens entre Aix-en-Provence et Marseille. Nous nous dirigeons dès à présent dans les Alpes de Haute-Provence sur l'A51 qui est fermée en direction de Gap entre Sisteron Vallée du Jabron numéro 22 et la Saulce. Vous devez sortir à Sisteron Vallée du Jabron numéro 22 puis emprunter le réseau secondaire. Notez également que cette autoroute A51 est aussi fermée en direction d'Aix-en-Provence entre Sisteron Nord numéro 23 et Aubignosque numéro 21. Et vous devez également emprunter le réseau secondaire. Nous pouvons quitter cette région Provence-Alpes-Côte d'Azur et je vous rejoins beaucoup plus au nord en région lyonnaise pour évoquer avec vous l'autoroute A47 qui est fermée en direction de Lyon entre Lorette numéro 12 et la Madeleine numéro 11 pour effectuer des aménagements au niveau d'une bifurcation de cette autoroute. Et puis nous avons déjà terminé le point trafic car pour le reste des autoroutes, tout se passe pour le mieux.
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Pony Pony Run Run à l'instant sur le 107.7 et à 1h39. Je n'ai aucun événement à vous faire part, votre trajet se passe pour le mieux et dans le prochain point trafic, on évoquera ensemble notamment des zones de travaux et ça arrive juste après Will Smith pour la musique et puis pour commencer, voici Sam Sauvage, Je ne t'aime plus sur Radio Vinci Autoroute.

0: Wow, Wes.
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2: Et comme chaque quart d'heure sur cette antenne du 107.7, nouveau point sur vos conditions de circulation dans ce quart sud-est du pays. Et pour commencer, je peux vous rassurer que vous circuliez le long de la vallée du Rhône, du côté de la région Provence-Alpes-Côte d'Azur ou de la région Occitanie. Votre trajet se passe pour le mieux. Il sera rythmé par des zones de travaux que je vais évoquer avec vous juste après. C'est deux événements. Pour commencer, je vous rejoins pour vous qui circulez sur l'A9 en direction de Barcelone, dans la région de l'Aude, dans le département de l'Aude. Il y a ce véhicule qui est en panne dans la sortie 40, le 4. Soyez prudents dans ce secteur. Et puis, non loin de là, je vous rejoins sur l'autoroute A61, l'axe entre Toulouse et la Méditerranée, car la chaussée est peut-être détrempée dans certains secteurs, conséquence de la pluie qui est potentiellement encore en cours et qu'il y a eu il y a quelques minutes. Cette chaussée qui est détrempée réduit l'adhérence de votre véhicule. Il faut donc que vous pensiez à réduire votre vitesse et à augmenter vos distances de sécurité. Nous pouvons désormais quitter la région Occitanie et se diriger du côté de la région Provence-Alpes-Côte d'Azur pour évoquer avec vous des zones de travaux. Pour commencer, le tunnel de Toulon dans le Var est fermé dans les deux sens. Vous devez suivre les déviations mises en place et privilégier un passage par le centre-ville. Et puis dans les Alpes-de-Haute-Provence, l'autoroute A51 est fermée en direction de Gap entre Sisteron, Vallée du Jabron numéro 22 et La Saulce. Et puis elle est fermée également dans l'autre sens de circulation en direction d'Aix-en-Provence entre Sisteron Nord numéro 23 et Aubignosque numéro 21. Et puis pour refermer ce point trafic, il y a toujours dans le Var cet incendie qui est actif et donc pour faciliter le transit des pompiers et des secours, la sortie numéro 35 de Brignoles sur l'A8 est déconseillée dans les deux sens de circulation. Et notez que par ailleurs, de nombreuses routes sont fermées sur le réseau secondaire et les autorités vous demandent d'éviter le secteur. Et à 1h48 sur le 107.7, on a déjà fait le tour de vos conditions de circulation. Et dans un instant, la sélection cinéma de Première, le magazine ciné partenaire du 107.7. Tout au long de l'été, Thierry Chaise vous conseille la sortie incontournable de la semaine, mais aussi un film à voir ou revoir en famille. Au programme aujourd'hui, l'un des blockbusters de l'été, Spider-Man Brand New Day. On en parle dans un instant, juste après Matt Pokora. C'est comme d'habitude sur le 107.7.

0: La route en musique avec Matt Pokora pour vous accompagner sur le 107.7. Et puis côté trafic, hein, les kilomètres défilent sans difficulté le long de la vallée du Rhône, du côté de la région Occitanie ou Provence-Alpes-Côte d'Azur. Prochain point trafic où nous évoquerons ensemble notamment des zones de travaux. Mais avant, c'est l'heure de C'est à voir, votre rendez-vous cinéma. Yvan Mouton est avec Thierry Chaise, rédacteur en chef de Première. Voici tout de suite son coup de cœur de la semaine.
1: Et nous démarrons par un film qui est sorti la semaine dernière, mais vous avez absolument voulu nous en parler, Thierry. Il s'agit de l'un des événements de l'été, Spider-Man Brand New Day, c'est-à-dire la traduction... Un tout nouveau jour.
2: Oui, hein, il est beau ce jour. Pour ceux qui n'avaient pas suivi l'épisode précédent, l'élément important, c'était que Spider-Man avait demandé à ce qu'on efface la mémoire de tous ceux qui le connaissaient, le fait que Peter Parker était Spider-Man. Et donc, du coup, il est seul. Il n'a plus sa petite amie, il n'a plus ses amis. On découvre au départ un personnage très dépressif.
3: Parfois, Spider-Man doit faire des choix difficiles, même si ça brise le cœur de Peter Parker. Qu'est-ce qui m'arrive ?
2: Ce qui est formidable avec ce film, c'est que si vous n'êtes pas un client de tous les films Marvel, vous allez suivre malgré tout. Même si vous ne connaissez pas tout, vous suivez parce que le réalisateur réussit à aussi bien les scènes d'action que les scènes intimistes. Il laisse les acteurs jouer. Et par contre, ceux qui connaissent tout de Marvel, alors là, vont avoir des surprises partout, tout le temps. Et c'est en ça que, voilà, plus qu'Avengers pour moi, plus que Hulk, plus que X-Men, le vrai meilleur matériau de Marvel, c'est les Spider-Man.

0: Et cette petite musique rappelle peut-être à certains le film à revoir en famille que vous avez sélectionné, Thierry. Itinéraire d'un enfant gâté, 1988, Claude Lelouch, Belmondo.
1: Eh oui, Sam Lyon, ce chef d'entreprise qui, un beau jour, décide de mettre les voiles au propre comme figuré, puisqu'il disparaît en bateau et aimerait ne jamais revenir. Mais il va croiser... Et Richard Anconina qui va le reconnaître, et donc ils vont repartir incognito à Paris. C'est romanesque à souhait, Belmondo est incroyable, il y a des scènes cultes. C'était une année 88 incroyable en termes de cinéma. C'était celle du Grand Bleu, c'était celle de l'Ours, c'était celle de Camille Claudel. Et donc l'itinéraire d'un enfant gâté qui a valu son seul César à Jean-Paul Belmondo.
0: Exactement, vous me l'enlevez de la bouche. Itinéraire d'un enfant gâté sur toutes les bonnes plateformes. Et puis Spider-Man Brand New Day, cet opus est apparemment exceptionnel. Le blockbuster qui donne le vertige en salle actuellement, à retrouver également dans le magazine Première et sur première.fr.
2: Merci messieurs. Côté trafic, votre trajet se passe pour le mieux, aucun événement à vous faire part. On aura l'occasion de reparler de vos conditions de circulation après le flash d'actualité de la rédaction du 107.7 qui arrive à 2h du matin. On évoquera aussi juste avant des mots de météo. Et concernant la météo avec ses fortes chaleurs, il ne faut pas hésiter à faire des pauses régulièrement, notamment sur les aires de service du réseau Vinci Autoroute qui sont climatisées, donc ça vous permet de faire une petite pause et récupérer un peu de fraîcheur avant de continuer votre trajet. Et puis de manière générale sur l'autoroute, on fait des pauses toutes les deux heures et surtout la nuit car la fatigue n'est pas forcément la meilleure chose. Voici tout de suite Marie Lyon sur le 107.7 côté musique.

0: Merci d'avoir choisi Radio Vinci Autoroute comme copilote. Nouveau tour d'horizon de vos conditions de circulation qui arrive juste après le flash d'actualité de la rédaction du 107.7. Il est tout pile 2h du matin. Très très belle route à vous.
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2: Bonsoir à tous. À la une de l'actualité, aucune population n'a été évacuée ou confinée en lien avec le feu dans le Var aujourd'hui. C'est une première depuis le 21 juillet. L'incendie n'est toujours pas fixé, mais la situation est stabilisée, affirment les autorités. Le préfet du département appelle à une extrême vigilance. Les incendies toujours, cette fois-ci en Gironde. Les habitants du Porge et de l'Aige-Cap-Ferré ont pu retourner dans leur commune. La quasi-totalité des 224 000 personnes évacuées ont pu regagner leur domicile ou leur lieu de séjour. Seules quelques personnes n'ont pas pu en raison d'opérations de déminage en cours après la découverte d'obus datant de la Seconde Guerre mondiale dans le secteur. Une nouvelle journée de chaleur en perspective aujourd'hui. Météo France a placé 18 départements du quart sud-est du pays en vigilance orange canicule. Les maximales se situeront entre 32 et 35 degrés. Intermarché victime d'une cyberattaque fin juillet. Les fichiers de 280 000 clients en lien avec son service Drive sont concernés. L'enseigne de supermarché assure qu'il y a eu un accès non autorisé à des données confidentielles. Une enquête est en cours. Donald Trump assure qu'il y a des discussions en ce moment même entre les États-Unis et l'Iran. De son côté, Téhéran explique le contraire et discute avec Oman pour sécuriser le passage dans le détroit d'Ormuz. Le village olympique du pôle glace des JO 2030 sera installé à Oulin-Pierre-Bienit, au sud de Lyon. C'est ce qu'a annoncé le comité d'organisation de l'événement. Pour rappel, les épreuves de glace de ces Jeux olympiques se sont réunies à Lyon. La Norvégienne Sigrid Hoogstedt s'est imposée à Poligny dans le Jura hier sur la troisième étape du Tour de France Femmes. Coup double pour la coureuse puisqu'elle prend la tête du classement général et donc le maillot jaune. Les athlètes feront face aujourd'hui à un contre-la-montre pour la quatrième étape pour arriver à Dijon. C'est la fin de ce flash d'information. Tout de suite, place à la météo.
0: Merci Théophile. Et aujourd'hui, il va falloir composer avec une météo un peu capricieuse. Cela ne fera toutefois pas baisser les températures puisque Météo France maintient les départements de la vallée du Rhône en vigilance élevée canicule. Ce matin, il fera 27 degrés à Perpignan et 28 à Lyon. Et pour l'après-midi, 29 degrés à Nice. Et varieront entre 33 et 35 degrés les températures dans la vallée du Rhône où des orages sont attendus. Météo France place également les Pyrénées orientales et le Var en risque élevé au feu de forêt, une vigilance qui s'ajoute donc à celle déjà en cours pour la canicule.
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0: Retour de l'infotrafic sur le 107.7 et si vous circulez actuellement en Occitanie, en Provence-Alpes-Côte d'Azur ou dans la vallée du Rhône, les conditions de circulation restent très favorables. Seuls quelques points de vigilance à noter, ce sont des zones de travaux. Et pour commencer, je vous retrouve au-delà du réseau Vinci Autoroute sur l'autoroute A51, l'axe entre Aix-en-Provence et Marseille. Notez que cet axe autoroutier est fermé dans les deux sens de circulation. Et puis, je vous retrouve maintenant dans le Var. Plus précisément au niveau du tunnel de Toulon qui est fermé dans les deux sens. Vous devez donc suivre les déviations mises en place et privilégier un passage par le centre-ville. On fait une petite halte dans ces zones de travaux pour évoquer notamment du côté toujours du Var. Il y a cet incendie qui est en cours et donc pour faciliter le transit des pompiers et des secours, la sortie numéro 35 de Brignoles sur l'A8 est déconseillée dans les deux sens de circulation. Et par ailleurs, de nombreuses routes sont fermées sur le réseau secondaire et les autorités vous demandent donc d'éviter